0: probablement autour de 1665. Elles auraient été édifiées par les mêmes ouvriers que ceux qui travaillent, à la même époque, sur la partie princière du château voisin. D'ailleurs, qui mériterait lui aussi une chronique, hein, d'ailleurs. Mais le site des Halles est plus ancien encore, hein, puisque les Halles d'aujourd'hui reposent de toute évidence sur un soubassement du XIIe siècle, ce qui montre, hein, ce qui traduit que le commerce s'organise ici depuis le Moyen-Âge. Au XVIIIe siècle, un certain Daubé d'Aubeuf de Villers, qui était seigneur de Blanzaguet et capitaine du château auquel les Halles appartenaient, eh bien, il entreprend d'importants travaux. Les bases des piliers en bois, qui étaient d'ailleurs vermoulus, sont renforcées par des dés de pierre et la charpente est consolidée. Puis, en 1806, sous le Premier Empire, les Halles deviennent propriété communale en même temps que le champ de foire. Et pendant un temps, hein, elles vont même accueillir la mairie et la justice de paix, une sorte de tribunal de proximité. En 1855, le maire décide de reculer la façade qui longe la route, hein, pour faciliter la circulation. C'est à ce moment-là qu'on remplace 11 piliers en bois par 7 colonnes toscanes en pierre. On aménage aussi des escaliers et on modifie une partie de la toiture. En fait, c'est en grande partie l'aspect que nous connaissons aujourd'hui. Après la Seconde Guerre mondiale, l'entretien des Halles coûte cher, trop cher pour la commune. Un projet de démolition est même envisagé en 1946. Mais finalement, les Halles sont classées monument historique le 10 mai 1948. Et ce classement, eh bien, il est décisif. Parce qu'il faut imaginer, hein, qu'à cette époque, en France, beaucoup de Halles des 16e, 17e siècles sont détruites. Suite à cet épisode, le monument va connaître plusieurs phases de travaux. La toiture est restaurée en 1976, le pavage est refait quelques années plus tard. Et puis, l'ensemble va être rénové au début des années 2010. Aujourd'hui, hein, chaque samedi matin, eh bien, le marché anime toujours les Halles. La preuve que ce monument n'est pas seulement un superbe patrimoine, c'est aussi un véritable lieu de vie.
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2: Vous avez peut-être du mal à trouver l'amour malgré de nombreuses tentatives, notamment sur les sites de rencontres. Il y a peut-être des raisons à ça.
3: Je m'appelle Hélène Bethams. Je suis fonctionnaire, mais aussi autrice et psychosexologue, hypnothérapeute.
2: Ça fait beaucoup de fonctions. Qu'est-ce que vous avez écrit ?
3: J'ai écrit un livre qui s'intitule « Les sites de rencontres et l'estime de soi, psychologie amoureuse à l'ère du numérique ».
2: Mais comment passe-t-on de fonctionnaire à autrice et psychosexologue ?
3: Je suis d'abord restée en couple pendant 23 ans et je me suis séparée. Au moment de la séparation, j'ai attendu 2 ans avant de m'inscrire sur un site de rencontre. Et là, ce que j'ai découvert, ça m'a paru trop compliqué. Alors, comme tout le monde, j'ai navigué entre des eaux troubles, on va dire. Et puis, j'ai décidé de me former en psychosexologie, puisque la psycho m'intéressait depuis toujours. Et la sexualité aussi. J'avais lu Freud, j'étais très très jeune. Comment rencontrer l'amour quand on a perdu les codes à une époque, en fait, où tout est sur le numérique et où dans la vraie vie, on ne sait pas qui est célibataire ou pas et où on ne va pas aborder quelqu'un en lui disant « Ben voilà, moi je suis seule ». Est-ce que ça te dit de faire connaissance ? Parce que c'est ce qu'on fait sur un site de rencontre. On écrit à quelqu'un et on lui demande en fait s'il a envie de faire connaissance.
2: Comment avez-vous vécu cette expérience particulière sur les sites de rencontre ?
3: Je ressentais des choses un peu complexes qui peuvent s'apparenter à de l'adrénaline quand on fait du cardio, par exemple, une espèce d'excitation dès qu'on a un like, dès qu'on a un crush, un match. Pendant ma formation, je me suis dirigée vers des études et des recherches un peu plus scientifiques. Et ça a plein d'effets. En fait, les sites de rencontre, on s'en rend pas compte, mais on crée des hormones, de la dopamine, de l'adrénaline, et en fait, c'est les conditions de l'addiction.
2: Et c'est ce que vous expliquez dans le livre.
3: Je parle aussi de toutes les difficultés d'attachement qu'on peut avoir, parce que parfois, aimer ou être aimé, ça peut être une grande peur. Je parle aussi de nos schémas. Parce que dans la rencontre amoureuse, on va souvent reproduire les mêmes schémas, on va être attiré par les mêmes personnes. Bah, c'est un petit peu comme dans la vie, tous les jours on prend le même chemin pour aller travailler et rarement on va essayer une nouvelle route. Alors moi, c'est ici et aujourd'hui que je vous propose de commencer un travail pour vous aider dans vos rencontres.
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0: entend Joe Dassin chanter, siffler sur la colline. Et c'est là que germe une idée un peu folle.
1: J'ai demandé donc au maire, je lui ai dit, qu'est-ce que vous pensez si nous donnions un terrain de Cotignac, c'est toutefois la mairie, d'accord, pour que Joe vienne chanter. Et il me dit, bon, ben d'accord, fais-moi une lettre, je vais le proposer. Ce qui a été fait et accepté. Donc, il est venu chanter une vingtaine de jours après. Et dès qu'il avait un gala sur la côte, il venait coucher chez nous. Et voilà comment ça s'est passé.
0: Joe Dassin donne un concert mémorable le 12 août 1968 dans la cour de l'école. Après sa prestation, Huguette l'accompagne visiter le terrain proposé. Un bel emplacement que le chanteur estime néanmoins trop proche du village. On lui en propose alors un autre, dans le quartier Saint-Joseph, sur les hauteurs, près d'un monastère. Enthousiaste, il l'accepte illico. Séduit autant par le lieu que par son nom. Il faut dire qu'il s'appelle Joseph Dassin.

0: Jaune fera construire une maison sur le terrain que 10 ans plus tard. Mais il revient souvent à Cotignac et loge au Look Allen, l'hôtel-restaurant créé par Huguette en plein cœur du village. Il y prend toujours la chambre 6. Look Allen, où l'on peut croiser les Pink Floyd ou Yvonne de Gaulle. Et la chambre 6, où Jaune dormira le 14 janvier 1978, mais pas seul.
1: Joe Dassin va chanter dans un instant. Joe Dassin a vécu hier un moment important dans sa vie, puisqu'il s'est... un moment troublant. Il avait sans doute plus le trac hier à Cotignac dans le Var que sur scène, devant Monsieur Martin, le maire de la localité, qui a uni Christine et Joe pour le meilleur et pour le pire.
0: Après avoir hésité avec Tahiti, c'est finalement à Cotignac que Christine dit oui à Joe. Ce jour-là, ce n'est pas vraiment l'été indien, mais un déluge, qui cependant ne gâchera pas la fête pour les 500 invités conviés par le couple. On chantera une partie de la nuit, un concert improvisé qui se terminera en duo avec l'ami Serge Lama.
2: Samedi 14 janvier, contrairement à l'habitude, il pleuvait sur Cotignac. Étaient-ce les larmes des admiratrices de Joe Dassin qui, ce jour-là, épousaient dans la mairie du village la ravissante Christine Delvaux? Enfin, malgré le mauvais temps, tout Cotignac était là, dans les rues, aux abords de la mairie, pour saluer celui qu'il considère maintenant comme un enfant du pays, puisque Joe Dassin y possède une fort belle maison. C'est Monsieur le maire en personne qui, vers 15h30, procédait à la cérémonie, ponctuée par le crépitement des appareils photos, tandis que la musique des sapeurs-pompiers de Brignoles interprétait les succès de Joe Dassin.
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0: Pour le dessert, un pâtissier a créé un gâteau géant, reproduisant la maison que Joe vient de faire construire, dans la Pinède, en haut de la colline. Si un jour, vous allez visiter Cotignac, labellisé plus beau village de France, et que vous souhaitez dormir au Look Allen, demandez la chambre 6.
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2: Dans la famille Moquet, je demande la fille, Pauline. Effectivement, chez Daniel Moquet, il travaille en famille, mais vraiment.
3: Donc au départ, c'était mon père qui a créé sa société. Donc ma mère a rapidement rejoint l'aventure de l'entreprise. Et puis donc moi, en 2004, et ma sœur, Camille, parce qu'on est deux filles. Et puis enfin nos maris, qui eux gèrent les entreprises. Donc mon beau-frère à Laval et mon mari à Parigny-sur-Bray.
2: L'entreprise Daniel Moquet est purement mayonnaise, fondée par le papa Daniel Moquet en 1977, originaire de Parigny-sur-Bray.
3: Et on aménage, on embellit les extérieurs des particuliers qui veulent avoir un beau jardin.
2: Un beau jardin avec des petits oiseaux, du vent et même la mare aux canards. Quant à l'entreprise Daniel Moquet, elle a semé des graines dans tout le département et dans toute la France.
3: Alors en tout, on a 450 entreprises qui sont réparties sur 4 marques, puisque notre métier historique, c'est entrepreneur paysagiste. Au départ, on ne faisait uniquement les allées chez les particuliers. Et puis on a rajouté à notre activité toute la partie clôture, portail et pergola. En 2022, on fait les jardins. Et puis enfin, là, le dernier réseau, on propose aussi à nos clients de réaliser les piscines des spas.
2: Et leur point fort, c'est de s'adapter au projet du client et rapidement.
3: C'est-à-dire que quand un client nous appelle, rapidement, sous 8 jours, on se déplace à son domicile pour faire une étude de son projet.
2: Je voudrais une petite île végétale au milieu de ma grande fontaine, si c'est possible. D'ailleurs, c'est quoi la mode? Parce que l'entreprise suit les envies des clients et le climat qui évolue.
3: On est de plus en plus à des jardins naturels et sans entretien. Donc en fait, c'est un peu ça, c'est-à-dire qu'on s'y sente bien et qu'on n'y passe pas un temps fou à entretenir son jardin. Des massifs qui sont autonomes, qui ont moins besoin d'eau. En fait, on fait attention au choix des végétaux qu'on utilise.
2: Aujourd'hui, il y a plus de 2500 personnes à travailler sous l'enseigne Daniel Moquet et l'un des principe, c'est celui-ci.
3: On s'attache en fait à utiliser la végétation locale. C'est vrai que quand on nous demande des palmiers ou des oliviers, c'est moins les végétaux de notre région.
2: Oups ! Est-ce que vous pouvez me déplanter l'olivier et mettre un châtaignier à la place ? Comme le précise Pauline, la Mayenne reste la terre de cœur.
3: On est très attaché à notre région et on travaille avec des entreprises mayennaises.
2: Daniel Moquet, une entreprise qui participe à la bonne santé économique de notre département et qui se déploie toujours plus. Ah, si c'est possible d'ajouter des nénuphars dans mon spa, s'il vous plaît.
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4: Ah, quel enfant n'a pas rêvé un jour de devenir pompier. Enfant adolescente, Gaëlle Hérault est adjudante, l'élan d'ici.
5: Bonjour, je suis l'adjudante Gaëlle Hérault, je suis pompier professionnel depuis 23 ans et j'occupe le poste de chef de salle opérationnelle adjointe au CODIS de la Sarthe. Mon histoire, j'ai découvert l'univers pompier en classe de 4e lors du stage de découverte et donc j'ai dû intégrer la section des jeunes sapeurs-pompiers au centre de la Ferté-Bernard. Par la suite, donc rentrée pompier volontaire. Après le bac, je suis rentrée militaire technicienne de l'air en tant que pompier. Donc le déclic et puis l'ambiance caserne, alliée du sport, travail d'équipe et puis de passer les différentes formations, ça a concrétisé et aujourd'hui je regrette pas et je continue dans ce métier avec passion. Alors la fameuse question, quand on est femme, est-ce facile de progresser ou d'être pompier? Comme tout métier, lorsqu'on l'exerce avec passion, conviction et beaucoup de sérieux, je pense que tout le monde a sa place. Et la Sarthe représente bien ce corps-là, féminisé au maximum. Chaque pompier se doit de répondre à ses missions. Et là, il n'est plus question de femme ou d'homme. Au moment de partir en intervention, il y a toujours cette phase de gestion du stress, l'adrénaline. On aime cette phase-là, en fait, qui nous porte et puis qui nous galvanise pour la mission à venir. Voilà, au fur et à mesure des années, l'expérience font que ce stress, on le dompte, on le familiarise et puis grâce aux formations, on en fait une clé de réussite en fait. Mais on a tous besoin de ce stress-là et de cette adrénaline pour continuer à exercer ce métier. Et toujours cette fameuse question, est-ce que la tenue de pompier peut faire fantasmer? Je suis désolée, alors soit parce que je la vois depuis trop longtemps, pour moi elle s'apparente à mon métier, ma passion, et forcément certains la portent tout de même mieux que d'autres, faut être honnête. Mais après voilà, je suis pas du tout dans le mythe de l'uniforme, peut-être parce que ça fait trop d'années que je le porte. Mais c'est valable aussi pour les autres corporations, hein, gendarmes ou autres. Donc voilà, désolée de mon côté, je rentre pas dans le mythe du pompier en tenue.
0: Un pompier doit toujours être prêt à intervenir.
5: Voilà, c'était l'adjudante Gaëlle Hérault. Merci de m'avoir écouté et gardez en tête, toujours réserver un meilleur accueil possible pour les pompiers qui, sachez-le, au téléphone ou en mission, font le maximum pour vous aider.
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6: Nous sommes avec une des dernières et la plus ancienne fabrique de pâtes de fruits en Auvergne. Avec Anthony Valla, qui est le directeur général. Merci de nous recevoir, Anthony. Nous sommes face à une vieille photo qui montre, je pense, le tout début de cette maison Cruzy, c'est ça?
7: C'est pas le début historique, hein, puisque la maison Cruzy a été fondée en 1880, mais c'est effectivement une photo du site de fabrication ici, sur la zone du Brézé, telle qu'il était en 1956, au moment où la maison Cruzy a déménagé du centre de Clermont pour venir s'installer sur la zone du Brézé.
6: Construction de l'usine Goffredi à Mijan-Mermoz sur le champ d'angélique, et on aperçoit des angéliques, oui, sur ce champ.
7: Et l'angélique étant un des produits un petit peu signature des confiseurs et de la confiserie. Et donc c'est un beau clin d'œil de l'histoire que de penser que voilà, notre site de fabrication ici est basé sur un ancien, oui, champ d'angélique. Voilà.
6: L'angélique, ces petits bâtonnets de couleur verte, hein, c'est
7: exactement
6: ça, je ne dis pas de bêtises.
7: Il y a beaucoup de particuliers qui ont aussi de l'angélique à la maison. Voilà.
6: C'est la tige.
7: On confie la tige, tout à fait.
6: D'accord, oui. Ok. Et aujourd'hui, vous en faites toujours, vous avez toujours des producteurs d'angélique qui bossent avec vous.
7: Oui, tout à fait. C'est un agriculteur qui vient nous livrer en tracteur chaque année. Tout à fait. C'est au mois d'août, quand la récolte est prête, on se met d'accord avec lui l'année d'avance sur les quantités dont on aura besoin, et puis il vient nous livrer, on la travaille, on la prépare, et puis après on va la faire confire. Donc c'est un produit auquel on tient beaucoup.
6: Il y a toujours une grosse tradition autour de ça. Enfin, en Auvergne, on offrait des pâtes de fruits, c'était un incontournable.
7: Effectivement, la création de la pâte de fruits a été faite en Auvergne. Hein. À la base, la pâte de fruits s'appelait la pâte d'Auvergne. Et c'était vraiment une spécialité, on va dire, régionale. Ce qui a fait que l'Auvergne était une terre de fruits confits, c'est que, on va dire que la noblesse venait, descendait de Paris dans le 16e, 17e siècle, et venait dans les cures, à Roya ou autre. Ils découvraient, ils dégustaient les fruits d'Auvergne. Et la méthode de conservation à l'époque, hein, puisqu'on n'avait pas toute la pasteurisation, etc., c'était de confire les fruits. Ce qui faisait que, du coup, les confiseurs auvergnats ont prospéré sur la base des gens qui venaient en cure et qui ramenaient leurs fruits à Paris en général. C'est comme ça que la confiserie et le métier de confiseur a démarré en Auvergne.
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1: Le bâtiment rondouillard au toit de chaume de l'ancien Courtepaille à Cussy-les-Forges a pourtant bien failli disparaître. Ce restaurant grill, dont le néon rouge a éclairé pendant des années l'entrée de ce village de la Vallonnée, a accueilli pendant plusieurs décennies les vacanciers en voiture qui descendaient dans le sud ou rentraient chez eux par l'ancienne Nationale 6.
2: Pas moyen d'avancer. Qu'est-ce qu'ils font devant aussi? Et l'autre Thierry, y a vraiment pas de quoi. Ah, ils sont en panne par-dessus le marché. C'était bien la peine de nous doubler tout à l'heure. Ah, si j'avais su, je serais jamais parti en vacances.
1: Le Courtepaille de Cussy-les-Forges a même une histoire particulière. Construit en 1964, c'était le deuxième établissement de la célèbre chaîne, devenu au fil du temps le plus ancien encore debout en France. Dans une archive de 2020, André Leroy, qui en a été le directeur pendant 30 ans, se souvient d'une salle de resto restée dans son jus.
3: Elle est d'origine avec ses rideaux verts, ses banquettes. Tout est resté dans son jus comme elle a été faite en 64. C'est magnifique avec ses vieilles tables, ses vieilles chaises, ses briques, la cheminée qui n'est pas la même, les banquettes vertes, des lanternes, c'est vraiment joli.
1: Ce décor authentique a même vu défiler des vedettes des années 70 sur la route de leur tournée, comme Michel Thor ou Claude François. Puis le rideau est tombé en 2020. Le restaurant a fermé et le bâtiment est resté 5 ans à l'abandon. La belle histoire, c'est qu'il a été repris il y a un peu plus d'un an par Christopher Bertrand, un ancien serveur de la chaîne.
4: J'ai démarré chez Courtepaille, j'avais 16 ans. Je travaillais à Courtepaille de Poigny, donc en faisant des études pour exercer le métier de tailleur de pierre. Donc oui, rien à voir du tout. Et je suis revenu chez Courtepaille à Cussy-les-Forges. Les choses, parfois, vous savez, vous avez des opportunités dans la vie, il y a des petits clins d'œil, des petites choses.
1: Sous son impulsion, Courtepaille est devenu Courtepatte, un magasin spécialisé pour animaux. Une nouvelle enseigne qui vient de fêter ses 1 an d'existence. Le lieu a changé d'activité, mais il n'a pas perdu son âme. La preuve, toutes les semaines, des automobilistes s'arrêtent encore. Pensant venir manger, ils grimpent le petit escalier jusqu'à la porte avant de réaliser que les grillades ont laissé place aux croquettes pour chiens.
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5: 22 juin 1896, à Montpellier, plusieurs journaux annoncent la mort d'un archimillionnaire, Emmanuel Fontenay. Monsieur Fontenay avait hérité, très jeune, de plus de 10 millions de francs et avait investi et fait fructifier cet argent. Il avait aussi bien radiné. Oui, Monsieur Fontenay était très très avare. Il était surnommé l'Harpagon du Clapas. Il portait des vêtements râpés, choisissait des chapeaux pas du tout à la mode en espérant ainsi les payer moins cher, habitait dans une maison très modeste tout en étant propriétaire de plusieurs immeubles à Montpellier. Monsieur Fontenay avait aussi plusieurs fermiers. Quand il voulait les faire venir à Montpellier pour les voir, il avait trouvé une petite combine pour économiser les 15 centimes que lui aurait coûté ce courrier. Il envoyait une lettre non affranchie, qui aurait donc dû être payée par le destinataire, le fermier, qui refusait de payer, mais comprenait que Monsieur Fontenay l'attendait à Montpellier. À sa mort, on ne trouve pas tout de suite de testament. Mais je vous rassure, hein, les gens ont cherché et ils en ont trouvé. Plusieurs. Chacun d'entre eux désignant un légataire universel différent. Le 4 juillet, par exemple, un journal raconte qu'un dénommé Fraîche a été désigné légataire universel. Monsieur Fraîche est refait, il se précipite à Montpellier et fait ouvrir le coffre personnel de Monsieur Fontenay. Et là, surprise, surprise, dans ce coffre, il y a un autre testament. Qui annule celui sur lequel Monsieur Fraîche figure. Ah bah oui, c'est décevant. Le 24 juillet 96, un mois après le décès, on en est déjà au 5e testament. Mais lui, il date de 3 jours avant le décès, donc on est à peu près sûr que c'est le dernier. Sauf que les héritiers dénoncent un faux. Une bataille juridique commence alors entre les différents héritiers putatifs, 10 en tout, c'est quand même un bon score. L'affaire est tranchée, le testament qu'on estime être valable, c'est celui de juillet 1894. L'héritier est un jeune étudiant en médecine, Emmanuel Laurent. L'un des journaux se demande s'il va se réinscrire et continuer ses études de médecine. Spoiler alerte, non. Emmanuel Laurent va voyager, entamer une collection d'art et se faire construire à Agde une maison mirifique complètement délirante, hop, un petit peu d'art nouveau par-ci, un petit peu de néo-grec par-là, de l'égyptomanie, de l'orientalisme, le tout à deux pas de la gare pour que ses invités puissent descendre du train et arriver directement chez lui pour participer à une soirée si possible somptueuse. Cette merveilleuse maison, c'est la Villa Laurent, ou Château Laurent, à Agde, qui, après avoir été laissée à l'abandon pendant la deuxième partie du XXe siècle, a été restaurée et ouverte au public en 2023.
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6: Oh ben écoutez, j'ai quand même 89 ans, alors je ne sais pas si je pourrais aller longtemps encore, hein. Et puis qu'en Ligue 1, et puis surtout qu'ils y restent quand ils seront en Ligue 2. Mais je vous le souhaite à tous, allez les petits.
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8: À 89 ans, Pierrette est bien plus qu'une simple fan du FC Sochaux-Montbéliard. Elle est l'âme du club et dans son salon, entièrement décoré en jaune et bleu, elle se remémore ses premiers pas au stade. Pierrette, d'où vient cet amour inconditionnel pour le FC Sochaux-Montbéliard ?
6: Oh ben ça, c'est vieux, hein. C'est quand je peux plus vous dire la date parce que je perds la mémoire, hein. Mais ça fait un bon moment et puis c'était des bons souvenirs. On était contents, surtout quand il y avait la victoire.
8: D'ailleurs, vous êtes comment vous, en plein match? Est-ce que vous êtes calme? Est-ce que vous chantez?
6: Mais je chante, je dis « Allez Sochaux, tous ensemble pour vous ». Et puis, il y a aussi les autres supporters, Jean-François Bonnet, Mireille, Jean-Guy, et puis d'autres, ma foi.
8: Et quelle émotion ça vous procure d'arriver au stade avant un match et de vous poser à votre place?
6: J'y vais de bon cœur en espérant avoir une belle victoire, que tout le monde sera content.
8: Depuis que vous venez au stade, est-ce qu'il y a des moments qui vont rester à jamais gravés, des joueurs, des personnalités que vous ne pourrez jamais oublier?
6: Oh ben je garderai surtout quand c'était la Ligue 1. Avec Teddy Richet, Michel Isabé, puis tous les autres dont je n'arrive plus à me souvenir de leurs prénoms.
8: Et dites-moi Pierrette, est-ce qu'il y a quelque chose que vous souhaitez aux joueurs, à l'ensemble du staff pour cette année 2026?
6: Oh ben écoutez, j'ai quand même 89 ans, alors je ne sais pas si je pourrais aller longtemps encore, hein. Et puis qu'en Ligue 1, et puis surtout qu'ils y restent quand ils seront en Ligue 2. Mais je vous le souhaite à tous, allez les petits, bon courage, vous pouvez le faire.
8: Vous êtes un visage incontournable des tribunes de Bonal, je sais que les gens s'arrêtent vers vous aussi. Qu'est-ce qu'ils vous disent ?
6: Ben, y en a qui me disent bonjour, il y en a qui viennent prendre des photos, qui me disent on peut faire une photo, ben, je dis si vous voulez, je réponds ben, c'est gratuit, profitez-en. Et puis quand il y a des enfants, mais j'ai dit je veux que les enfants soient sûrs, que c'est eux qui veulent bien. Hein.
8: Vous avez transformé votre habitation un véritable musée dédié au FC Sochaux-Montbéliard. Qu'est-ce que vous avez comme objet spécifique, Pierrette ?
6: J'ai beaucoup de gobelets, ma foi. J'ai donné beaucoup de choses à des gens parce qu'un jour, je ne sais pas ce que ça va devenir, tout ça.
8: Et dans ces objets, est-ce que vous en avez certains qui sont vos préférés ?
6: Ben, c'est la Coupe de France, les écharpes qu'il y a à la Coupe de France, ça c'est beau. Je les ai, ils sont rangés, là. Je les ai ressortis l'autre fois, mais voilà. Moi, ce que je veux, c'est que Sochaux reste en Ligue et puis qu'ils montent, surtout. C'est pour eux, pour leur avenir, pour l'avenir du club et puis pour l'emblème bébatique du club.
8: Une véritable leçon de fidélité, signée Pierrette. Son portrait, les photos de son incroyable collection sont à retrouver sur notre site internet ici.fr. Et bien sûr, allez Sochaux !
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Elle m'a demandé si j'étais malade et pourquoi j'étais si pâle. J'ai dit que j'étais très bien, tout à fait clair. Je pense qu'elle a fait semblant de me croire et mon père a souri.

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1: Être de mauvaise humeur, ça arrive, mais savoir le dire en breton, c'est pas simple. Eh bien, je vais vous l'apprendre. Et puis, les Botorel, coucou, ça va être votre tour aujourd'hui.
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1: Alors pour les râleurs du matin ou les râleurs de toute la journée, bah oui, il y en a, on en connaît, hein, ceux qui ne sont jamais satisfaits et aboient au lieu de parler, eh bien, c'est gualimor, le mot à employer. Gualimor et out armintiement. Tu es de mauvaise humeur ce matin. Gualimor et out armintiement. C'est un mot composé donc avec gual en premier qui signifie mauvais, le mal ou le malheur. Employé devant un mot, gual sert à insister sur le côté néfaste, mauvais d'une chose. Par exemple, gualvrudet, c'est une personne de très mauvaise réputation. Donc, gual et immor, gualimor, hein, ça veut dire de mauvaise humeur, de très mauvaise humeur même d'ailleurs. À dire à votre ado, à votre conjoint ou collègue, ou pas en fait, hein, sinon ça va créer la dispute. Mais maintenant, vous saurez dire, gualimor et des irio, ceci est de mauvaise humeur aujourd'hui, gualimor et des irio. Retenez donc pour aujourd'hui que gual signifie mauvais en breton, immor, l'humeur, gualimor, la mauvaise humeur.
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1: Et maintenant, nos Botorel. Nom de famille assez répandu. Alors, Botorel, ça sonne fortement breton, hein ? Ouais ? Eh ben non. C'est une version bretonnisée d'un nom de famille qui vient de l'ancien français. Il n'y en a pas beaucoup en breton, mais il y en a quelques-uns, comme celui-là. Botorel, ça vient de Boterel, qui avait perduré dans la langue galaise, en Haute-Bretagne. Un nom attesté au XVe siècle, on le trouve aussi chez nos voisins de Cornouailles britanniques d'ailleurs. Mais Botorel, Boterel ou encore Botrel, comme Théodore, le célèbre chanteur de la Papolaise, eh bien tous ces noms viennent d'une ancienne forme française, Boterel, qui signifie le petit crapaud. Mais alors, c'est pas un petit crapaud, ça servait surtout de surnom péjoratif, donné à une personne n'ayant pas des traits de visage des plus beaux, ou d'une personne méprisable, pas agréable du tout. Donc, même si ça semble breton, eh bien l'origine, pour le coup, vient de la partie non bretonnante de la Bretagne. Et ça a été mis ensuite à la sauce armoricaine, langue bretonne par nos anciens. Voilà, quelques mots de plus et des explications sur notre belle langue bretonne. Je vous dis à demain pour d'autres surprises. Canevar Hoas.
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3: Direction Bourges aujourd'hui, et lorsqu'on se trouve place Malus, eh bien on peut descendre le long du boulevard Laïtol pour sortir de Bourges justement, et longer ainsi le campus qui porte le même nom. Mais alors, c'était quoi avant ? Eh bien vous allez le savoir tout de suite.
2: 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C'était
3: quoi avant ? David Ledrich, guide conférencier, est avec nous. Bonjour David.
4: Bonjour Margot et bonjour à tous les auditeurs.
3: Bon alors, qu'est-ce que c'était avant que ces établissements militaires ?
4: Alors là, c'est une page importante de l'histoire de Bourges, c'est l'histoire de la fonderie de canons de Bourges. En 1860, l'empereur Napoléon III crée la fonderie impériale de canons. Alors pourquoi Bourges ? Parce que Bourges est au cœur du pays, loin des frontières, et la ville est reliée par le chemin de fer, et fait non négligeable, elle dispose d'un chantier. Le chantier, il existe toujours aujourd'hui, c'est ce qu'on appelle le polygone de tir, qui va de Bourges à Savigny. Il représente 10 000 hectares sur une longueur de 30 km. Après la guerre de 1870, l'école d'artillerie qui est à Metz s'installe à Bourges. Et donc, imaginons que nous partons de la place Malus. Nous allons découvrir les monuments tels qu'ils étaient à l'époque. Sur notre droite, on pourra voir tour à tour l'école d'artillerie, qui forme donc les militaires à l'utilisation des canons, la fonderie de canons, l'arsenal, et enfin, au bout, le dépôt de matériel.
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4: Et là, on arrive entre la rue de Pignou et la chaussée de Chape. Cette zone, vraiment, elle employait énormément de gens. Ça concerne 8000 ouvriers en 1918. Et à l'époque, on ne rigolait pas avec les cadences de travail, puisqu'on fabriquait 40 canons de 75 mm chaque jour.
3: Ah oui.
4: Le site est pillé par les Allemands pendant la Seconde Guerre mondiale. En 1967 est créé l'établissement de fabrication d'armement de Bourges, les FAB, c'est un nom qu'on utilise parfois encore, puis qui devient GIAT et aujourd'hui Nexter. C'est à cet endroit qu'ont été fabriqués les canons des chars Leclerc. Aujourd'hui, c'est un campus universitaire qui porte toujours le nom de Laïtol. C'est un officier polytechnicien, vétéran de la campagne du Mexique, blessé à la bataille de Reichshoffen, qui a dirigé les établissements militaires de 1875 à 1879. Et c'est un endroit de Bourges qui mérite aussi d'être connu.
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5: Alicia Maglio a 33 ans, elle est employée dans les ressources humaines au Luxembourg. Elle a remporté en octobre dernier un concours qui vise à valoriser des femmes aux formes généreuses, le concours de Miss Curvry. Bonjour Alicia.
6: Bonjour Jérémy.
5: Que vous a apporté cette participation finalement à ce concours de Miss Curvy?
6: Cette participation était très importante pour moi. J'ai longtemps eu du mal à accepter mes formes. Pendant des années, je voulais absolument perdre du poids pour m'accepter, être plus heureuse. Et cette aventure a vraiment permis de changer mon regard et d'oser m'accepter telle que je suis aujourd'hui.
5: S'accepter et faire de ses complexes une force, c'est vraiment le but de cette participation?
6: Exactement. C'est bien plus qu'un concours de beauté finalement. C'est vraiment une aventure humaine à travers laquelle on évolue, on se développe. Il y a beaucoup d'ateliers de développement personnel qui sont mis en place par les bénévoles de l'association, parce que je tiens aussi à souligner que c'est une association qui met tout ceci en place, et tout ça permet de faire un vrai travail sur le regard qu'on porte sur soi.
5: Vous parlez beaucoup d'acceptation de soi. À quel moment de votre vie le sujet est devenu un peu central?
6: Je pense qu'après être devenue maman, ça a été central, puisque c'était aussi l'exemple que je voulais montrer à mon fils, de pouvoir s'accepter tel qu'on est, et qu'importe les diversités qu'on peut avoir, s'accepter tous les jours à différents niveaux de sa vie, c'est vraiment quelque chose d'important, et c'est vraiment quelque chose que je voulais montrer en exemple à mon fils, et je pense que la maternité a été un peu un déclic pour moi.
5: De nombreuses personnes sont victimes de grossophobie sur les réseaux sociaux, ça touche aussi bien les anonymes que les célébrités. Pour vous, c'est un facteur de pression, ces réseaux sociaux, ou plutôt un allié pour participer à ce concours?
6: Je pense que les réseaux sociaux, aujourd'hui, on y trouve beaucoup de choses, mais on y trouve aussi une façon et une forme de visibilité. Ça permet de porter ses messages un peu plus haut, un peu plus fort, et de toucher des gens qui peut-être aussi ont du mal à s'accepter. Et donc pour moi, c'est vraiment un vecteur de partager des messages d'acceptation de soi et de confiance.
5: Quel message vous aimeriez justement transmettre aux femmes qui n'osent pas encore s'assumer pleinement?
6: J'aimerais vraiment qu'on puisse en tout cas se voir tel qu'on est vraiment, au-delà d'un chiffre, d'une taille. On est tellement beaucoup de choses, on a énormément de valeur, et c'est vraiment de se regarder avec beaucoup plus de douceur et de bienveillance, et qu'on mérite toutes, chacune, toutes et tous aussi, puisque ça peut toucher aussi plus largement, de se voir autrement et de porter un regard vraiment bienveillant et respectueux envers son corps.
5: La finale de Miss Curvy France se déroule dans les Landes le 11 avril prochain. Vous y allez avec l'envie de remporter le titre. Quelles sont les différences finalement avec un concours classique comme Miss France?
6: Les différences, c'est vraiment un concours qui va porter sur la beauté des cours. Donc déjà, on se retrouve ici sur une différence. Mais c'est aussi vraiment, comme je le disais, un chemin d'acceptation. Et donc, c'est un peu la concrétisation de pouvoir aller porter ces belles valeurs sur une scène nationale, et aussi de pouvoir faire briller la région par la même occasion. Et c'est en tout cas avec tout ça que je vais porter les couleurs de la Lorraine en France, avec l'envie de pouvoir faire évoluer les regards justement sur les courbes et sur l'acceptation de soi d'une façon générale.
5: Merci Alicia, à bientôt.
6: Avec plaisir, merci beaucoup Jérémy.
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7: Ai-je encore besoin de le présenter? Arnaud Fromage est avec nous. Bonjour Arnaud.
8: Bonjour, bonjour.
7: Pour votre nécessaire minute comtoise, Arnaud, il y a quelques temps, vous nous avez expliqué pourquoi l'emblème de la Franche-Comté était un lion.
8: Mais je ne suis pas allé au bout du raisonnement. Pour rappel, la Franche-Comté adopte le lion vers 1278-79 quand le comte de Bourgogne, Othon IV, décide de se rapprocher du royaume de France. Il décide pour cela d'adopter le lion, le roi des animaux et symbole de la monarchie française. La Franche-Comté n'est d'ailleurs pas la seule région à arborer cet animal, que l'on retrouve aussi sur les armoiries de la Normandie ou en Aquitaine, et qui est tout autant le symbole de Belfort que de la ville de Lyon, parce que oui, il y a une logique là-dedans. Mais voilà, maintenant qu'on a dit ça, reste une question. Pourquoi le lion, qui n'est pas le plus imposant des animaux et qui, soit dit en passant, est une sacrée grosse feignasse, a-t-il pu devenir le roi des animaux et pas la baleine bleue ou le chinchilla?
7: Bon, déjà, ce n'est pas le cas partout, hein.
8: C'est vrai. En Asie, c'est plus souvent l'éléphant ou le tigre qui sont considérés comme les rois des animaux. En Amérique, c'est l'aigle qui règne aux côtés de l'ours, du jaguar ou du puma. En Afrique, le rhinocéros et le léopard sont aussi dans la place aux côtés, c'est vrai, du roi lion. Et en Europe, eh bien avant le lion, c'était l'ours qui était considéré comme le roi des animaux, mais tout va changer au Moyen-Âge. En gros, ce sont des histoires de symboles. Au Moyen-Âge, on se passionne pour la mythologie grecque, dans laquelle Hercule, qui était méga fort, a tué le lion de Némée, dont la peau était pourtant censée être impénétrable. Et puis, la crinière du lion est vue comme une sorte de couronne, ce qui fait bien plaisir aux souverains du continent, d'autant que bon, l'Afrique c'est méga loin et que personne n'ira vérifier.
7: Et bon, un roi c'est très humain, alors comment un animal peut-il être le roi de quoi que ce soit, quelque part, Arnaud ?
8: Là encore, vous marquez un point, mais ce qualificatif de roi des animaux, depuis qu'il s'est débarrassé de sa symbolique royale, est plutôt là pour qualifier ce qu'en zoologie, on appelle les super-prédateurs. Ces animaux qui sont tout en haut de la chaîne alimentaire et qui sont relativement imprenables à la baston contre les autres espèces du coin. Et même dans ces cas-là, on devrait dire que ce sont les lionnes qui sont les reines, parce que ce sont elles qui chassent, mais seulement les reines de la savane. Bah oui, si on va par là, chaque type de terrain a son roi. Celui de la jungle amazonienne, ce serait plutôt le jaguar, et celui de nos forêts à nous, eh bien, ce serait plutôt le cerf. Mais au fond, une grosse feignasse qui laisse les autres combattre à sa place, qui se fait nourrir et qui prend la lumière, est-ce que ce serait pas ça, la définition d'un roi ? Bon bah, je retire tout ce que j'ai dit, alors.
7: Retirez tout. Merci beaucoup, Arnaud.
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9: S'il y a un endroit qui résume bien les Vosges pour moi, c'est Saint-Maurice-sur-Moselle. C'est un condensé, un résumé, l'endroit que je montre quand on me demande à la fois de raconter l'histoire des Vosges, d'en décrire les paysages et même de parler des gens. La montagne au-dessus, jamais loin, j'allais dire au sortir de la boulangerie, carrément. Hein. Et quelle montagne ! Le vallon d'Alsace qui prend racine ici, dont c'est le plus beau versant. 1247 mètres pour le sommet et une vue incroyable. On voit loin, on voit très loin, on voit même parfois trop loin, si on ne prend pas le temps aussi de voir le tout près. Mais oui, ce petit brin bélier qu'on croise en juillet, ces arbres, tous les mêmes de loin, tous différents de près. Saint-Maurice, c'est la montagne, c'est l'eau des Vosges, puisque sur Moselle, ben oui, et il suffit de grimper un peu pour comprendre que la Moselle, c'est le fleuve qui nous dit que l'union fait la force, puisqu'il est né en fait d'avoir reçu l'apport de plein de gouttes de rue, comme on dit dans les Vosges, qui à force d'être nombreux à couler, forment cette auguste rivière qu'est la Moselle. L'histoire de Saint-Maurice, c'est l'histoire des Vosgiens, de cette capacité qu'ils ont d'aller là où d'autres ne seraient pas allés, dans la montagne, si belle, c'est vrai, mais pas facile à vivre, hein, surtout au Moyen-Âge, pour les premiers habitants, les premières années où on a vu écrit Saint-Maurice sur quelques parchemins. Les Vosgiens et leur capacité de travail, bien mal récompensée d'ailleurs dans les années 80, hein, mais qui continue à faire des merveilles et qui est un trésor. Je vais vous dire, le travail des Vosgiens, c'est un trésor que la France redécouvrira quand elle comprendra enfin qu'elle peut faire beaucoup mieux et beaucoup plus solide quand elle veut faire elle-même. Et puis, Saint-Maurice, c'est la capacité d'engagement des Vosgiens. Et la montagne, qui a vu le maquis, s'en souvient. Elle qui a été si dure à prendre pour les alliés au sortir de l'occupation. Il y a cette capacité vosgienne à voir passer l'histoire, à en souffrir bien souvent, bombardements, assauts, frontières même, il n'y a pas si longtemps, quand les voisins alsaciens ne pouvaient plus être français. Au-delà donc d'une marche vers les hauteurs ou même de l'effort physique, un voyage à Saint-Maurice-sur-Moselle, c'est finalement un voyage dans l'âme des Vosges, dans l'esprit de ceux qui y vivent et même de ceux qui y ont vécu. Et c'est fin bien. L'âme...
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10: Bonjour.
3: Alors on est où ici Philippe ?
10: On est sur mon exploitation, dans la miellerie.
3: Ici à Boulternère.
10: À Boulternère.
3: Et Philippe, vous avez donc une miellerie, vous avez aussi des vergers.
10: Beaucoup de produits différents, on fait des pommes, des amandes, des abricots, du jus de pomme, du nectar,
11: Il me semble que j'ai vu aussi des pieds d'avocat.
10: C'est pas en production.
11: C'est un essai.
10: C'est un essai, on verra si la météo devient un peu plus clémente dans les années à venir.
11: Et là, vous avez donc la mise en pot ici, dans votre miellerie de Boule Ternaire.
10: Vous pouvez me faire goûter, c'est vous.
11: Ah ben, je veux bien, oui.
10: Je suis déjà très fier de mes abeilles, surtout.
11: Et alors, quel est le miel que vous préférez, vous ?
10: Moi, je les aime tous. Après, je sais pas si vous connaissez peut-être des miels un peu particuliers, comme la Bruyère Calune.
11: Eh ben, allons-y. Très subtil, hein, comme parfum.
10: Oui, c'est un miel qui est très particulier, peu récolté parce qu'il est très difficile à extraire, et par contre très prisé dans l'Europe du Nord. Celui-là, il vient de la réserve naturelle de Pie.
11: Donc ça sent très très bon le miel dans la miellerie. On va aller peut-être du côté des pommes. Donc là, Philippe, on se dirige vers votre verger. À notre droite, tous les pommiers.
10: Oui, voilà, différentes variétés. Gold Rush, un petit peu de Fuji aussi. En fait, si vous voulez, on a mis les pommes qui ne pouvaient pas aller à la montagne. Ici, on a gardé les pommes qui se récoltent tard, comme la Fuji ou la Gold Rush. Et après, celle qu'on a vue la première, c'est une primeur, une Gala. Qui elle aussi, elle est mieux ici qu'à Sahara.
11: Oh là, monsieur, vous avez fait provision là ?
12: Ah mais, monsieur Torrent était reconnu dans le coin.
11: Alors combien vous en avez acheté de pommes ? Combien de kilos ?
12: Oh, j'en sais rien, il y en a 3, 4, 5 caisses.
11: Ah ouais, quand même, c'est pour
12: plus
11: tout l'hiver.
12: Plus les noix.
11: Bonne dégustation.
12: Merci.
11: Ça sent bon la pomme. Et alors, est-ce que vous pouvez, s'il vous plaît, Philippe, me montrer la variété endémique du Roussillon, la Coquette.
10: Voilà, ça c'est Coquette.
11: Voilà, sa particularité, c'est qu'elle est un petit peu rosée.
10: Voilà, un petit peu rosée. C'est une variété voilà, qui est présente avant que la Golden arrive. Donc c'est dans les années 50. Et elle a été au fur et à mesure supplantée par les Rennais du Canada, là-haut, les Golden. Parce que c'est un arbre qui est très alternant. C'est-à-dire qu'il produit qu'une année sur deux. On est plus très nombreux à avoir de la Coquette.
11: Donc c'est une chance de pouvoir la goûter.
10: Ouais, vous voulez goûter ?
11: Allez.
10: Je peux goûter ?
13: Allez.
11: Elle est trop trop bonne. Je vois qu'il y a aussi des noix. Ça, c'est pas votre production, c'est un copain à vous.
10: Voilà, c'est Monsieur Retch à Boule Ternaire. Pareil pour faire face un peu à la disparition des pêchers. Tout le monde s'est diversifié, à mettre des olives, des grenades, des noix. On a cherché des cultures alternatives.
11: Et dites-moi, Philippe, vous avez les pommes et vous avez le jus de pomme.
10: On a un petit atelier, on se fait nous-mêmes le jus de pomme, voilà.
11: Et ça, c'est pour ça que vous avez plein de clients aussi, parce que vous avez plein de bons produits.
10: Ça fait 43 ans qu'on fait du jus de pomme.
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4: Salut à toutes, salut à tous et bienvenue dans Décibel. C'est parti pour une heure en direct autour de l'actualité musicale. Et sachez que l'anniversaire de Gérard Jugnot, qui fête aujourd'hui ses 75 ans, fait partie de l'actualité musicale. Il fallait juste un peu tirer le fil des bandes originales des films du Splendid. Vous pouvez compter sur moi, j'ai bien tiré. Ce sera à la fin de l'émission. La découverte du jour, ce sera la nouvelle chanson de Vernis Rouge. Ses origines libanaises font que, évidemment, elle est très sensible à l'actualité en ce moment. Et à la guerre et aux bombes qui frappent son pays. Alors Vernis Rouge en a fait une chanson, vous la découvrirez tout à l'heure. Le thème du blind test, eh bien les reines, puisque Bilal Hassani, notre invité, chantait roi, les reines sont à l'honneur dans le blind test. Si vous avez envie de jouer avec nous, vous pouvez nous appeler dès maintenant, 0810 055 056. C'est Alexandra qui vous attend au standard, 0810 055 056. Et c'est le dernier album en date de Bilal Hassani, en attendant le prochain, qui sera à gagner ce soir au blind test. Bilal Hassani, bonsoir.
5: Bonsoir Émilie Mazoyer.
4: Comment vas-tu Bilal?
5: Ça va super, et toi?
4: Moi ça va très bien, ravie de te voir en pleine forme.
5: Oui.
4: Avec plein de projets. Ça c'est important. La nouvelle chanson s'appelle Beaucoup. Mais avant, pour savoir d'où on part, j'aimerais qu'on écoute ensemble la dernière chanson qu'on a écoutée quand t'étais là dans ce studio tous les deux. Elle s'appelle La Question.

En fait, t'avais prévenu dans cette chanson-là que t'allais sortir de la cage et sortir et casser les cases. Et donc, on est sur un gros changement d'ambiance puisque ta nouvelle chanson, beaucoup, c'est plutôt comme ça.

0: 10 ans ne sépare pas les deux extraits précédents, mais simplement quelques mois. Raconte-nous ce changement d'ambiance, même si encore dans la question, sur un mode très doux de piano, voix et cordes, tu disais que de toute façon, tu n'allais pas rester sage.
1: C'est ça, moi je ne suis jamais sage. Mais je pense qu'après l'Affreuse, qui était une création pour l'Hyper Weekend Festival, ici même à la Maison de la Radio, j'avais fini un petit peu ce trajet-là.
0: Ouais. Que oui, parce que la question, ce n'était pas juste une chanson,
1: oui.
0: C'était dans le cadre de tout un spectacle qui était très posé, très piano-voix.
1: Exactement, ouais. Piano-voix, où je voulais m'essayer à l'exercice de la chanson. Et après, je me suis posée, je me suis dit, tu sais quoi, attends un peu et on verra si ça revient. Et donc, les idées ne me venaient pas tout de suite. Parce que la priorité, je pense, avant d'arriver à beaucoup, avant d'arriver à faire un album, c'était de me reconnecter avec moi-même et aussi avec mon public et mon audience. Et c'est là où la première étape a eu lieu, qui était celle de reprendre un peu contact avec mon public de manière un peu plus directe.
0: C'est intéressant, t'as dit public et après t'as dit audience. Alors même si in English audience, c'est public, en vrai, dans la vie, et notamment dans ta vie, c'est pas le cas de tous les artistes, mais en fait, t'as deux publics. C'est-à-dire, t'as ton public de musique, des gens qui vont aller à tes concerts, qui vont écouter ta musique, etc. Mais t'as aussi quand même 3 millions d'abonnés, je crois, sur Instagram, etc. Et ça, est-ce que c'est les mêmes? Pas forcément. Donc, quand tu parles de la reconnexion avec le public, tu parles de ceux qui suivaient ta musique?
1: Je parlais non plutôt de ceux qui me suivaient au quotidien.
0: Ah oui.
1: Parce que ceux qui me suivent au quotidien, ça faisait des années que je les avais un petit peu mis de côté.
0: Oui, d'accord.
1: Pour prioriser du coup de la création artistique, les albums, les films que j'ai pu faire, toutes ces choses-là. Et donc du coup, j'étais en train de me dire, bon, je m'ennuie un peu, je suis à la maison, je vais bien, je vais discuter avec eux, on va voir ce qui va en découler. Et en fait, de là, je me suis à la fois réconciliée avec cette partie de moi que j'avais un peu mis de côté. Et ensuite, des idées me sont revenues un peu pour écrire de la musique.
0: Et oui, et alors, tu t'étais déconnectée de ça. Pourquoi? Parce que tu t'étais dit que pour être un vrai artiste, tamponné, artiste, chanteur, il fallait pas faire des vidéos, il fallait pas être trop, trop marrant, en fait.
1: C'est ça. En fait, c'est le côté drôle, c'est le côté internet aussi qui est assez neuf. Et le fait que le métier demande un petit peu il y a cette quête de légitimité qui vient parfois même pas de nous, mais qui nous a un peu imposé. Et en fait, je me suis rendu compte que je m'en foutais un peu.
0: Bah oui.
1: Parce que de toute façon, ce que je fais, c'est assez inconventionnel. Et que les personnes qui m'ont permis aujourd'hui d'être là et de pouvoir produire de la musique, un peu comme bon me semble, c'est toutes les personnes qui me suivent au quotidien et qui sont tombées un peu sur ma chaîne YouTube au début, sur mes reprises.
0: C'est vrai que toi, t'avais commencé sur YouTube avec des reprises.
1: Voilà.
0: Plutôt des chanteuses qu'on adore d'ailleurs.
1: Ouais.
0: Tu reprenais qui
1: Ariana Grande, Lady Gaga, c'est toutes les choses comme ça.
0: C'est ça. Et c'est vrai qu'après, quand t'as commencé à sortir ta musique à toi, tu t'es dit, mince, entre les reprises sur YouTube et l'Eurovision, si je veux être considéré comme un artiste,
1: il faut un pivot.
0: Faut un pivot. Là, maintenant, tu peux concilier les deux.
1: Ouais, parce que en plus, je vois toutes mes idoles qui sont maintenant des Instagrammeuses, des TikTokers. Et donc, du coup, je me suis dit, bon, si tout le monde y est, moi, c'est un outil que j'utilise depuis toujours et que j'aime bien pratiquer. Donc, j'ai commencé juste par refaire des petites vidéos, des choses comme ça. Et en fait, par l'humeur de tout ça, des chansons me sont venues, un concept et puis un disque. Et je me suis dit, ok, bon, bah, alors on va faire un disque maintenant. Peut-être que c'est tôt, mais j'y vais.
0: Ok.

0: j'ai grandi, ça peut être la French Touch, tous ces courants-là avec Daft Punk, Justice, mais aussi Bob Sinclair, Martin Solveig, David Guetta, et aussi le Madonna des années 90.
1: Mais oui, j'allais dire, moi, ça m'a rappelé, moi qui étais vivante, contrairement à toi à l'époque, ça m'a rappelé pas mal les années 90.
0: C'est ouais. ça, c'est très 90, très house 90, parce que c'est des courants que j'aime beaucoup, c'est la musique que j'écoute énormément, et j'avais envie de créer vraiment la musique, la BO de mes soirées, la BO des bonnes soirées que je passe avec mes amis. Et vu que je suis le musicien du groupe, bah c'est pratique. Je peux faire de la musique pour nos ambiances. Et là, on avait une ambiance que j'ai vécue et je me suis dit, ah, ça peut faire un bon titre.
1: Et de quoi ça parle beaucoup?
0: Beaucoup, ça parle de plein de choses. Il y a plusieurs lectures. La première lecture, c'est une chanson qui parle d'amour, qui parle d'un amour un peu artificiel, un peu en surface, où on décide de s'amuser avec son amant sans trop réfléchir aux responsabilités que demande l'engagement. Mais il y avait cette autre lecture que je trouvais assez intéressante avec l'idée du mot beaucoup, parce que on peut souvent penser à Bilal Hassani, à ma personne, et se dire que j'en fais trop. On m'a beaucoup dit que j'en faisais trop. Et moi, j'aime bien répondre à ça en disant que j'en fais beaucoup et que ça part d'une générosité plutôt. Tout mon enthousiasme, que ce soit capillaire, vestimentaire, dans mon interprétation, ma musique, mes clips, mon esthétique, tout ce que je présente, c'est de la générosité. C'est vraiment juste parce que j'aime donner. Bah donc, oui. C'est pas trop, c'est beaucoup.
1: Mais évidemment.
0: Et beaucoup, c'est bien.
1: Évidemment. Et non, et puis surtout, trop peu, c'est chiant.
0: Exactement.
1: C'est là où la vie est intéressante, c'est quand c'est trop, quand on est trop amoureux ou trop en colère, ou enfin, on t'a reproché ça.
0: Hey, bon,
1: en même temps, toi, on aurait pu te reprocher à peu près tout à un moment. Non, mais c'est vrai, c'est quand même terrible. Eh bien, découvrez beaucoup
0: oui.
1: Bilal Hassani, ça vient de sortir et donc ça annonce ton 4e album.
0: Oui.
1: On a une date
0: déjà. C'est à la fin de l'été. Voilà.
1: Fin de l'été.
0: Voilà.
1: Ok, ça j'aime bien. Parce qu'il aurait pu dire la rentrée, mais non, il nous met dans l'ambiance de l'été.
0: Ouais, quand même.
1: Fin d'été. On adore Bilal Hassani. Il est ce soir-là.

0: Et Bilal, il fait beaucoup. L'album arrivera, on n'a pas la date exacte, mais à la fin de l'été. Bilal, est-ce qu'on a le titre de l'album?
1: Oui, le nom de l'album.

0: C'est bonsoir Paris.
1: J'adore. Mais comment tu vas faire quand tu seras en tournée? Alors tu diras bonsoir Paris à Saint-Malo?
0: Non, on va pas dire bonsoir Paris. On s'entraîne déjà parce que sur le titre, beaucoup, la première phrase c'est la nuit s'allume dans Paris. Et vu qu'en ce moment on est déjà en train de faire les premières dates avec Laurie, on dit bonsoir, on dit la nuit s'allume à, et on dit la ville où on est. Et on va faire bonsoir Toulouse, bonsoir Lyon. Et on passe partout en France avec le bonsoir tour. Mais donc voilà, on va adapter l'album à toutes les villes de France, mais l'album s'appelle Bonsoir Paris.
1: J'adore l'idée. Alors par contre, tu as dit Laurie, c'est comme Beetlejuice. Si on dit Laurie, on écoute Laurie.

Qui donc t'emmène en tournée, c'est génial. Tu es du 1er au 24 mai, donc tu as commencé le 1er mai, c'est jusqu'au 24 mai, en tournée de Zénith avec Laurie. C'est pas la première fois qu'on t'entend près d'elle, hein. Vous aviez même fait un duo.

0: Bilal, toi t'as 26 ans, ça veut dire que quand Laurie était toute la journée à la radio, à la télé, à ses débuts, t'étais tout petit, t'avais 6-7 ans.
1: Exact.
0: Qu'est-ce qu'elle représente pour toi ?
1: Laurie, c'est ma première idole. Donc on a tous une première idole. Le premier poster qu'on affiche dans sa chambre, moi c'était Laurie. J'adorais Laurie. Je pense qu'on peut comprendre mon blond platine, tout mon esthétique, il part quand même de cette première impulse-là. J'ai découvert plein d'artistes après, mais Laurie c'est ma source initiale, quoi. Donc le live 2006 de Laurie, qui était un concert que j'avais en DVD, c'était un DVD rayé, quoi. Je le regardais en boucle. Donc vraiment c'est ma... Ouais. Je suis très très très content d'être avec elle sur scène.
0: Est-ce que tu te souviens de la première fois où ta carrière l'a mise sur ta route, où vous vous êtes croisés ?
1: On s'est croisés pour la toute première fois à un concert de Angèle au Zénith. Donc c'est pour vous dire que ça remonte un petit peu autour du premier album. Et donc en fait on était tous les deux, je pense, invités à l'after show, ce qui était très neuf pour moi, mais où pour elle c'était tranquille. Et en fait elle est venue me voir et elle a dit: est-ce que tu sais où est-ce que c'est? Pour aller en coulisses. Et j'ai vu Laurie et je me suis liquéfiée. J'ai dit: vous êtes Laurie. Voilà.
0: Tu lui as dit.
1: Une affirmation à quelqu'un qui sait très bien qui il est. Et elle m'a regardée, elle a fait: oui, c'est moi. Je m'appelle Bilal, je suis très fan de vous. Et je lui serrais la main. Et voilà.
0: Oh, c'est beau.
1: Je m'en suis pas remis.
0: Donc, quelques années plus tard, tu pars en tournée avec elle. Tu joues devant 5000, 6000 personnes tous les soirs. Tu as déjà joué à Paris et Bordeaux, c'est ça?
1: Non, j'ai fait Bordeaux, Toulouse et Nantes.
0: Ah, oui.
1: On a joué devant 9000 personnes quand on était à Nantes, il me semble.
0: Ouais.
1: C'est très impressionnant. C'est beaucoup, beaucoup de monde. Donc voilà, c'est très... Le format Zénith, c'est un format que je ne connaissais pas. J'ai fait des plateaux avec des radios, des choses comme ça. Mais un set comme ça, et revenir aussi sur scène avec elle pour interpréter Play, qui est notre morceau, c'est très, très spécial. Très particulier.
0: Et là, t'es en plein dedans.
1: Ouais.
0: Ça t'inspire, j'imagine, pour ta propre tournée, hein, puisque la sortie de l'album Bonsoir Paris à la fin de l'été, il va aussi y avoir une tournée qui suit ça. Tu joues par exemple à Rouen le 30 octobre, Paris La Cigale le 17 novembre. Tu seras à Aix-en-Provence ou encore Clermont-Ferrand au mois d'octobre, etc. Et tout ça jusqu'au mois de décembre. C'est pas ta première tournée, mais
1: c'est ma plus grosse tournée.
0: C'est ta plus grosse. Ouais.
1: J'ai jamais fait autant de dates de ma vie, donc venez, prenez vos places, c'est trop bien, ça part très vite. On est très très contents parce que voilà, on s'est associé avec 3C qui est un super tourneur pour monter le Bonsoir Tour. Le but c'était d'aller rencontrer le maximum de personnes. Le spectacle qu'on est en train de monter, le show qu'on est en train de monter, il est évidemment à mon image, donc grandiloquent. On veut offrir quelque chose de en fait on veut donner un espace aux gens pour se séparer un petit peu de leur vie quotidienne qui peut être un peu morose. Je pense qu'on est dans une époque qui est très cynique, où il est difficile même d'aller chercher la culture pour s'évader.
0: Ouais.
1: Moi, je veux un petit peu prendre les gens avec le crochet comme ça et leur dire: venez, moi je vous prends avec moi et on va aller s'amuser un petit temps. Et c'est vraiment la mission de ce show. Ouais.
0: Parce que par les temps qui courent, tu penses que prendre le temps de s'amuser, d'écouter ou de regarder du beau, du drôle, du doux, c'est presque un choix politique, quoi.
1: Je pense que c'est important. Il faut pas oublier la culture dans des époques, dans l'époque. C'est très important de prendre la culture comme un échappatoire, et il faut pas se sentir mal de se faire du bien, quoi. Mmh. Il faut savoir trouver.
0: Parce qu'on
1: temps.
0: Peut reprocher, c'est vrai, certains artistes, on dit: ah, mais ils ne s'engagent pas, on ne l'a pas entendu, il ou elle d'ailleurs, sur tel ou tel sujet, etc. Et en fait, offrir de la joie et ne pas forcément prendre la parole sur les sujets, sans dire que ça t'intéresse pas, mais c'est aussi préserver finalement les gens qui viennent te voir, les sortir justement du marasme.
1: Peut-être, moi je pense que c'est important de s'engager quand on a l'impression que notre propos est légitime et pertinent surtout. Parce que si on est impertinent, ça sert à rien de parler. Aujourd'hui, je pense que beaucoup de gens parlent tout le temps.
0: Oui.
1: Donc ça, c'est bien. Il faut se rappeler de son rôle. Moi, évidemment, je suis artiste. Donc ma mission première, elle va être de divertir, d'offrir à travers de la musique, à travers des chansons, à travers du spectacle, de donner du bien aux gens. Et puis ensuite, dans ma place donc de personnalité publique, si je peux utiliser ma plateforme pour discuter de choses qui comptent pour moi et où j'ai l'impression que je suis pertinent d'en parler, je le fais. pas si. Je pense que tout ne s'annule, rien ne s'annule, tout peut exister ensemble.
0: Bien sûr.
1: Mais que c'est important de faire vivre la culture dans cette époque-là.
0: Tu l'as fait, notamment au travers de tes chansons. On parlait de sujets pas faciles. Par exemple, avec Gisèle Pélicot, on a entendu et son procès, et puis ensuite son livre, La soumission chimique. T'en as parlé dans une de tes chansons. Récemment, dans le podcast aussi de ton amie Léna Situation, t'as expliqué que t'avais été tentée par certains paradis artificiels qui auraient pu vraiment te faire du mal. Donc en plus, oui, on peut pas dire que tu refuses les sujets difficiles.
1: Non, je les refuse pas. Et puis surtout, là encore, j'essaye toujours de trouver la bonne place et le bon moment pour en parler avant d'arriver sur le déroulé de cet album de Bonsoir Paris, qui est vraiment genre une bulle d'air frais et de bonne humeur, et aussi un album de fête. Je voulais quand même parler à ma communauté qui est quand même encore relativement jeune, c'est des jeunes adultes.
0: C'est moi la plus vieille.
1: Mais voilà, leur dire que l'existence de ces paradis artificiels dans l'époque aussi et dans ces temps sont des échappatoires rapides mais pas efficaces et qui durent pas dans le temps. Donc voilà, quand on peut, il faut discuter, il faut parler avec les gens et aux gens aussi.
0: C'est important. Bilal, on le disait, ton Bonsoir Tour, c'est 25 concerts pour le moment. Mmh. En France, en Belgique, en Suisse, en cette fin d'année, à quoi ça va ressembler? Tu nous as déjà dit que ce serait évidemment du spectacle et qu'il y aurait de la couleur, etc. Mais je parlais en termes de setlist, parce que mine de rien, alors 3 albums et puis ton EP aussi, et puis les nouvelles chansons, etc. Est-ce que tu vas aller piocher dans toutes les périodes? Est-ce qu'il y aura des moments plus calmes, comme sur l'Affreuse, des moments très dansants? Comment tu l'imagines tout ça?
1: Je pense que l'histoire du concert, je ne vais pas la révéler tout de suite, mais il va y avoir de la place.
0: Il y a une histoire, en tout cas. Tu
1: bien
0: dis
1: sûr,
0: histoire.
1: Toujours. Oui, on part de la narration. Moi, j'ai fait une école de comédie musicale.
0: Oui.
1: J'adore Broadway, j'adore Fosse, j'adore... Quand on peut utiliser tous les médiums pour raconter des histoires, on le fait. Moi, tout part d'une histoire pour moi. Mais je pense que du coup, avec les 4 albums, on a de quoi faire une jolie BO à l'histoire qu'on va raconter, et c'est ce qu'on va faire. Donc il y aura des temps calmes, il y aura des temps plus excitants, il y a de la musique qui va venir de partout, il y aura le premier disque, il y aura les plus grandes chansons, mais on va aussi donner de la place à des morceaux qui sont peut-être un peu moins connus. On va peut-être aussi adapter un petit peu cette liste à l'endroit où on sera. Parce qu'aujourd'hui, les tournées, malgré le fait qu'elles existent en direct avec les gens, elles sont très digitalisées, donc on va aussi quand même essayer de proposer quelque chose qui évolue pendant qu'on va être sur scène. Comme ça, on n'offre pas exactement le même concert tous les soirs.
0: Voilà, ça j'adore. Il est ambitieux, Bilal Hassani. Et il a envie de vous faire plaisir et de vous offrir un vrai moment à vous qui irez le voir en concert. On va écouter une chanson. Oh, je sais pas si elle est beaucoup passée à la radio, celle-là, mais moi je l'aime beaucoup. Souvenir d'un été.
1: Oh, j'adore ce titre.
0: Tu vois ? Il est surpris. Ça veut dire qu'elle est peut-être pas assez passée à la radio, mais elle est très très belle. Bilal Hassani est en décibels.

0: Il y avait eu les albums Kingdom, Contre-soirée et Théorème en 2022. Et puis en 2024, un super album que Bilal n'a jamais voulu appeler album. Il disait c'est une mixtape, Glitter Sleaze Utopia. Mmh. Tu maintiens, toujours c'est pas un album, c'est 10 titres. Hein.
1: Non, c'est 10 titres, mais c'est une mixtape, ouais.
0: Je l'adore.
1: C'est un autre, c'est une autre.
0: Mais qu'il est têtu, bon sang.
1: Je suis désolée.
0: Donc sur la mixtape Glitter Sleaze Utopia, il y avait cette chanson qui est magnifique, voilà, qui s'appelle Souvenir d'un été.
1: Je n'ai pas écouté depuis la dernière fois que je suis venue ici, je crois. Donc merci de la faire vivre.
0: Il faut que tu reviennes. Le nouvel album de Bilal Hassani ne va pas tarder à sortir. Ça sera à la fin de l'été. La chanson Beaucoup, elle, est disponible. Et Bilal Hassani reste avec nous dans Décibel. À tout de suite.
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0: Une Renette qui est partie, un blind test avec des reines, la nouvelle chanson de Vernis Rouge et l'anniversaire de Gérard Jugnot. Oui, ça fait partie de l'actualité musicale. Et c'est ce soir dans Décibel, en direct jusqu'à 21h. Je file retrouver Bilal Hassani, mon invité. Je me souviens la première fois que je t'ai interviewé, Bilal, bah, t'étais pas bien vieux. Yeah. T'es toujours très jeune, évidemment. Mais je me souviens de quelqu'un qui voulait vraiment bien faire, qui voulait être vraiment très très bon élève. Alors, ce qui est évidemment pas un défaut, mais qui peut-être t'a fait beaucoup de nœuds au ventre.
1: Oui.
0: Comment va le ventre ?
1: Le ventre va tellement bien maintenant.
0: Ah.
1: Oui. Alors, je suis toujours aussi perfectionniste, mais j'ai trouvé un meilleur endroit où aller puiser le parfait. Voilà. Donc j'avais des quêtes qui étaient un petit peu trop distancées et cumulées avant. Je me disais, il fallait à la fois que je fasse ça et ça et ça bien pour ces personnes. Maintenant, j'essaye de me faire plaisir à moi d'abord et j'essaye de faire des choses qui me font du bien parce que j'ai l'impression que ça se traduit mieux après quand j'en vois.
0: Et comme le pays a besoin de danser en ce moment, Bilal Hassani vous propose beaucoup.

0: l'avis à toi de Bilal qui écrit de la musique, qui écrit les paroles, cette chanson par exemple, beaucoup. Comment tu les fabriques tes chansons? T'es où? T'es tout seul? T'es comment?
1: Là j'étais en before, en avant-fête, chez ma copine Marie-Victoire, à qui je fais des gros bisous. On était une quinzaine, et en fait j'ai reçu une ébauche de Sutus, qui est le producteur avec qui je travaille depuis Théorème, qui est aussi un très bon ami à moi, on a le même âge, on fait les mêmes trucs et tout. Et en fait il m'a envoyé la maquette, et le refrain était écrit. Donc il avait une proposition de parole sur le refrain que j'ai maintenu, que j'ai gardé. Et en fait j'ai habillé tout le reste, j'ai fait tous les couplets et tout, en regardant mes potes. Voilà. Donc je me suis mis au calme, j'ai mis mes écouteurs en réduction de bruit, je les ai regardés vivre, et ça m'a inspiré les couplets, le pont et toute la thématique du coup de la chanson comme ça dans la vie.
0: Bon, et ça va, tes proches ils sont au courant qu'à certains moments tu vas prendre juste 3 mètres de recul, ouais, les regarder, savent. Écrire, ils savent,
1: ça arrive souvent. et après je leur dis voilà, c'est ça la chanson, ça c'était ce soir là, ça c'était quand on a fait cet après-midi là, c'est quand on est parti en week-end. Et ils sont, ah, c'est marrant, ils recollent un petit peu les morceaux, mais c'est très fun. Mais voilà, la vraie mission, je pense, dans mon écriture, surtout sur ce disque, c'est que pour moi la pop française, elle existe. On la met vraiment souvent sous le tapis. On dit qu'elle n'existe pas, on dit qu'on fait de la variété très bien, qu'on fait de la chanson très bien, mais on a fait de la très bonne pop. C'est ok d'écrire en français de la musique pop.
0: Ouais.
1: Ça, c'est possible, ça peut sonner bien, ça peut être de la très bonne musique, et on l'a montré. On a plein d'exemples. Enfin, moi, quand j'ai grandi, de mes 0 à mes 12 ans, il y avait une scène pop française qui...
0: Tu penses à qui, par exemple?
1: Tellement de gens. Je pense à Laurie,
0: oui.
1: Je pense à Jennifer, je pense à Shaim, oui. Que je pense était super pertinente. Je pense que même Étienne Dao, c'est de la pop.
0: Lio,
1: c'est de la pop, de la vraie, vraie pop. Et tous ces artistes-là, et en vrai, Guetta, tout ce qu'il a fait, Solveig, Sinclair, c'était de la pop. Et bon, c'était pas tout le temps en français, c'était pas en français, mais la pop en français, elle existe, et on en a eu de la très bonne. Je pense qu'il y a juste eu un moment où on s'est assagi, où il y a eu, ou peut-être par humilité ou par sobriété, on a décidé, ouais, de baisser un petit peu toute l'exubérance, mais moi, je suis là pour la ressusciter. Voilà, c'est ma mission.
0: Tu sais que si tu te présentais aux élections présidentielles, on vient de trouver ton slogan, ressusciter
1: la pop française.
0: La pop française, ressusciter l'exubérance.
1: Oui,
0: j'adore ça.
1: C'est ça, c'est mon slogan.
0: Il est trop fort.
1: Votez pour moi.
0: Je voudrais te faire écouter quelques notes de la chanson de la jeune Monoro. Je le disais tout à l'heure, toi, quand t'as défendu la France à l'Eurovision, t'avais 19 ans. T'étais déjà pas bien vieux. Elle a 17 ans. Peut-être que tu l'as déjà entendue. C'est la chanson avec laquelle elle va défendre la France dans 10 jours.

0: chanteuse lyrique.
1: Évidemment, il y a toute une partie qu'on ne pourra pas chanter sous la douche, mais c'est pas grave.
2: Ouais, très beau.
1: Qu'est-ce que tu si tu pouvais aller la voir et lui dire un petit truc à l'oreille juste avant qu'elle monte sur scène, tu dirais quoi?
2: Reste concentré. Je pense que c'est un exercice qui est très particulier, l'Eurovision, parce qu'il y a beaucoup de forces parallèles qui rentrent en jeu de ce concours-là, mais je comprends sa mission, qui est la même que la mienne quand je le faisais en 2019. C'est, on a envie de chanter, on veut une scène. Elle est sur une très grande scène. Je lui dis d'essayer de s'imprégner. Je lui dirais de s'imprégner de ce qu'elle voit. Les câbles, ses écouteurs, son micro.
1: Qu'elle regarde. Des trucs très concrets, en fait.
2: Très, très concrets. Voilà. Qu'elle les regarde avec beaucoup d'attention pour se souvenir. Parce qu'on oublie vite les choses comme ça. Et que surtout quand il y a des résultats, quand il y a des votes, des choses comme ça, on a l'impression qu'il faut penser à après. C'est vraiment l'un des rares moments où j'ai l'impression que... Non, il faut toujours être dans l'instant présent, mais c'est très important de le faire aussi à ce moment-là.
1: Et toi, 7 ans après, si tu pouvais, par une magie quelconque, aller murmurer à l'oreille du Bilal de 19 ans qui est monté sur scène, tu lui dirais quoi ?
2: Pas grand-chose, en réalité. Non, je pense que ça allait. J'étais très, très insouciant, même si concentré. Et j'étais surtout... Ma mission, en fait, en devenant pendant quelques mois le visage de mon pays, de la France, c'était de pouvoir ouvrir une grande porte avec mon identité, parce que je savais que ce que je proposais était assez neuf pour beaucoup des Français. Et je m'étais dit, ouais, tu y es là, c'est bon, voilà, t'as ouvert cette porte là. Maintenant, tout ce que tu feras après, ce sera ce que ce sera. Mais c'était par ce début là qu'il fallait que tu rentres, sinon on t'aurait pas ouvert la porte, quoi.
1: Et pourtant, Dieu sait que ça t'a coûté cher après, en insultes, en fait. T'as été maltraité, pas par tout le monde évidemment, mais par une partie de la population qui, alors je sais pas si c'était prêt ou pas prêt, si c'était à eux d'être prêt ou pas prêt, mais qui en tout cas ont très mal réagi au fait de voir un garçon qui se maquille, qui met des perruques et qui est en robe et qui est canon. Et tu dis c'était important pour toi de le faire, ça t'a coûté cher après. 7 ans plus tard, on a bien fait? Ou alors, si j'avais su, je sais pas si je l'aurais fait.
2: Ah non, on a bien fait. Moi, je vais être la plus grande pop star de la planète. Donc, du coup, il faut bien commencer quelque part. Et je m'en fiche d'essuyer. Je m'en fiche de devoir faire face à l'adversité quand il est de mon apparence et toutes ces choses-là. Parce que si ça peut faire bouger les choses, c'est très bien. Mais aussi, dans le présent, j'essaie de pas trop me concentrer sur la réaction. On se souviendra pas de moi parce qu'on m'a insulté, ça je le sais. Je sais que j'ai beaucoup de choses à construire encore et que du coup, le biopic sera très, très agréable. Et en vrai, ils en feront partie, ce serait une scène, un montage un peu dramatique.
1: Oh, Bilal, the biopic.
2: Ouais, bientôt.
1: J'ai tellement hâte.
2: Non, pas bientôt, pardon.
1: Pas bientôt.
2: Dans très longtemps.
1: Ah non, mais il y en aura un, c'est sûr.
2: Ouais, en 2112, on va dire comme ça. Imaginez,
1: 2012.
2: Juillet 2112, vous le sortez.
1: Ok.
2: Voilà, comme ça me fait vivre au moins 112 ans.
1: J'aime bien.
2: Ouais.
1: J'aime bien, on peut faire ça, ouais. On peut faire ça. J'espère que je serai dedans.
2: Ah ouais, bah bien sûr, évidemment.
1: Avant le biopic de Bilal Hassani, qui promet d'être absolument fascinant, il y a son nouvel album, le 4e, Bonsoir Paris, à la fin de l'année. Donc, dessus, il y aura beaucoup que vous avez découvert tout à l'heure. La tournée, ça sera à l'automne. Si vous allez voir Laurie ces jours-ci, vous verrez Bilal en première partie et aussi dans le concert, hein, puisque Laurie et toi, voilà, vous partagez un duo. Et puis donc, on peut maintenant te suivre sur tes réseaux et tu refais des vlogs sur YouTube.
2: Oui, j'ai des vlogs, j'ai Bonsoir Beauty qui est une série où j'apprends à me maquiller tout seul. Où tu es la bienvenue d'ailleurs.
1: Oui, il va falloir. Hein.
2: Mais non, c'est moi qui apprends à me maquiller. J'invite des gens pour qui j'aime bien le maquillage.
1: Ah ouais, mais
2: moi, j'aime bien comment tu te maquilles.
1: C'est vrai.
2: Ouais.
1: Tu vas voir, c'est très simple. Mais d'accord, ok, si tu veux en faire.
2: Allez.
1: Bilal Hassani, il ou elle?
2: Là, on va dire elle, parce que c'est très très beau ce qui se passe.
1: Ok, il ou elle, version elle. Merci d'être venu nous voir, Bilal. À bientôt.

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0: Ah, oh, les Ronettes, c'était Ronnie Bennett, Estelle Bennett et Nedra Tali. Ronnie Bennett qui allait devenir Romney Spector puisqu'elle s'est mariée avec le producteur des Ronettes, le très connu et on va dire personnage peu recommandable, Phil Spector. Alors, les Ronettes, c'est un des grands girl group, groupe de filles américains des années 60. Et la dernière Ronette vient de mourir. Ronnie Spector est morte assez récemment, hein, c'était en 2022. Et Nedra Tali, qui était la dernière encore en vie, elle vient de nous quitter. Elle est morte chez elle, en Virginie, aux États-Unis, à l'âge de 80 ans. Voilà, plus aucune des Ronettes n'est sur cette planète. Le producteur Phil Spector non plus. Alors heureusement, il nous reste de grandes chansons, et notamment celle-ci, Be My Baby, produite par Phil Spector en 1963. Une chanson qu'on retrouve aussi dans des films aussi différents que Les Affranchis et Dirty Dancing. C'est vous dire si ça parle à tout le monde. Be My Baby, les Ronettes.

0: Les chansons des années 60, les Ronettes avec Be My Baby, mais attention, ne vous imaginez pas qu'il s'agissait de trois jeunes filles de bonne famille avec des chansons sucrées. Elles étaient par exemple très copines avec Jimi Hendrix. Je vous laisse imaginer les soirées.
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0: Oh, j'aurais payé cher pour être là, mais j'étais panée. Bon sang, bonsoir. Allez, il est 20h43, il est temps de jouer au Blind Test. Ce soir, c'est le dernier album de Bilal Hassani, hein, puisque le prochain sort à la fin de l'été. Donc, on va pas vous faire patienter jusque-là. Donc, c'est Théorème, le dernier en date, qui est à gagner ce soir au Blind Test. Et pour jouer avec nous, il y a Caroline. Bonsoir, Caroline.
2: Bonsoir.
0: Bienvenue dans Décibel. Comment ça va, Caroline ?
2: Ça va très bien.
0: Bon, face à Caroline, on retrouve Delphine. Bonsoir Delphine.
3: Bonsoir Émilie.
0: Comment ça va ce soir Delphine ?
3: Ouais, ça va, on fait avec le temps, mais justement, on met du soleil, on joue. Oh, voilà.
0: Mais oui, mais moi aussi j'ai eu de la pluie toute la journée, j'avais un beau brushing et maintenant j'ai les cheveux tout frisés.
3: Bon, pareil.
0: Pareil, Caroline, aussi de la pluie aujourd'hui ?
2: Oui.
0: En fait, il a plu partout, c'est pas possible.
3: Il y a
0: pas.
3: Oui, encore ça, mais il y a pas de jaloux.
0: C'est ça. Bon, eh bien, la bise à tous les coiffeurs qui feront des brushings la semaine prochaine, hein, mais là pour cette semaine, on va laisser tomber. Et donc, je vous accueille dans ce Blind Test pour jouer ce soir avec des chansons qui parlent de Rennes, puisque mon invité Bilal a représenté la France à l'Eurovision en 2019 avec la chanson Roi. Je me suis dit que les Rennes pouvaient aussi être représentées ce soir. Il va falloir reconnaître le plus rapidement possible, Delphine et Caroline, qui sont les artistes qui chantent les Rennes qui vont arriver. Et puis à la fin, tout le monde gagnera parce qu'il n'y a jamais de perdant dans Décibel. Ça vous va comme programme ?
2: Oui, yes.
0: Formidable. Alors, une première chanson avec une reine à l'intérieur et en vrai, une reine aussi qui la chante. Mais dites-moi, qui est-elle ? Il ne faudra pas oublier de me donner votre prénom aussi avant de me donner votre réponse.
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0: Delphine.
3: Angèle.
0: Oui, Angèle, bravo.

Angèle qui chantait Ta reine sur son premier album Brol. On continue avec les reines Delphine et Caroline. Voici une deuxième chanson.

0: Il s'agit d'un chanteur français, vendéen. Oui, Caroline. Comment, Caroline?
1: Non, j'ai pas dit.
0: Ah, c'est pas Caroline. Delphine. Alors, c'est Delphine.
1: Philippe Catherine.
0: Mais oui, Philippe Catherine, évidemment. Qui dirait au... Qui d'autre? Qui d'autre? C'est notre bon Philippe Catherine, voilà, qui donc s'imagine.
1: On n'a pas le costume, c'est dommage.
0: Oui, c'est vrai, mais je crois qu'il doit y avoir. Il doit exister des photos et sûrement des vidéos aussi hein, de Philippe Catherine déguisé en reine d'Angleterre. Je pense qu'il n'y a aucun problème. Il est tellement fou, Philippe Catherine. Il était nommé Victoire de la musique, c'est pas lui qui l'a eu, mais pour la tournée de l'année. Mais voilà, quand même. Disons qu'il l'aura la prochaine fois. Delphine et Caroline, un petit bilan d'étape. Delphine, ça se passe plutôt bien.
1: Mmh.
0: Oui, on peut le dire. Caroline, un petit peu moins. Est-ce qu'il y a une chanson royale que j'ai oubliée? Non? On essaye une dernière. Là, si vous n'avez pas le nom de l'interprète, vous pouvez me donner le nom du film. Caroline? Non, c'est pas Bilal Hassani.
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0: Dites-vous que ça parle aux parents qui nous écoutent, car c'est la musique d'un film Disney.
1: Le vent. C'est pas la Reine des Neiges, quand même.
0: Oui!
1: Libérée!
0: Je sais, je suis désolée.
1: Merci,
0: tous les parents partent en burn-out.

0: Le froid est pour moi le prix de la liberté.
1: Ah, je suis désolée, hein, mais depuis 2013, tous les parents, enfin en tout cas un bon nombre de parents, de plusieurs générations d'enfants connaissent cette chanson par cœur, libérée, délivrée. Alors il faut quand même donner le nom de l'interprète, elle s'appelle Anaïs Delva. Voilà, bravo à elle, parce que c'était un énorme tube quand même. Et alors, très bizarrement, elle n'a pas été réembauchée par Disney pour la Reine des Neiges numéro 2 pour chanter les chansons. Ils ont pris une fille qui chantait vraiment comme elle, mais qui n'était pas la même. Donc il y a eu un petit micmac, mais on n'a jamais tellement su les dessous de l'histoire. Pour être complet sur la question. Delphine et Caroline, merci beaucoup d'être venues jouer avec nous.
2: Merci, bonne soirée.
1: Merci, merci, je vous embrasse et je vous envoie l'album de Bilal Hassani. Donc, pas le nouveau, puisqu'il n'existe pas encore, mais celui d'avant, ça vous fera réviser. Allez, double dose de Rennes pour terminer le blind test, puisque le groupe s'appelle Queen et la chanson Killer Queen, une des plus cool, je trouve, et elle passe jamais à la radio. Réparons ça immédiatement.

0: 1974 et Sheer Heart Attack, le troisième album de Queen. Tellement glam, et dessus il y a ce Killer Queen inoubliable.
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0: Bon allez, pendant qu'on danse et qu'on chante, parfois faux mais très fort sur du Queen, dans certains pays c'est la guerre et c'est le cas du Liban. La chanteuse Vernis Rouge, qui est née au Liban, qui était là-bas dans ses jeunes années avec sa famille, avec ses parents, a décidé de chanter une chanson pour le Liban, une chanson qui raconte son histoire à elle. On ne reviendrait plus jamais, c'est le nom de cette chanson. Et les droits de cette chanson sont reversés à la Croix-Rouge libanaise. Voilà, c'est son histoire intime à elle, déjà marquée par la guerre à l'époque. La chanson parle toute seule, il suffit de l'écouter. Vernis Rouge, autrice, compositrice et interprète. On ne reviendrait plus jamais.

0: tous les bénéfices qui pourraient être faits voilà, autour de cette chanson de Vernis Rouge, « Je ne reviendrai plus jamais », seront reversés à la Croix-Rouge libanaise. Donc n'hésitez pas à faire vivre cette chanson, à la partager, à l'écouter, à la streamer, à l'envoyer sur YouTube, etc. C'est une cause importante.
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0: Alors, il est 20h55, ça veut dire que c'est l'heure de la dernière chanson de l'émission. Un anniversaire joyeux. Bah oui, on le disait tout à l'heure avec Bilal Hassani, hein, la joie c'est important. Il faut se préserver des moments de joie. Et s'il y a bien un acteur qui, moi, dès que je vois sa tête, me fait ressentir énormément de joie, c'est Gérard Jugnot. Il a 75 ans aujourd'hui. Joyeux anniversaire, Gérard Jugnot. Merci pour ses fous rires, ses heures passées à le regarder jouer dans Le Père Noël est une ordure, jouer dans Papy fait de la résistance. Ah bah oui, Adolfo Ramirez quand même, c'est pas n'importe qui. Et puis, un des grands rôles de notre ami Gérard Jugnot, c'est Bernard Morin et sa femme Nathalie. Bernard Morin dans Les Bronzés, avec le Scrabble qu'il balance dans la neige. Bernard Morin dans Les Bronzés font du ski. Just Because of You, c'est la chanson anniversaire de ce soir. Et je crois que c'est une bonne nouvelle.

0: 1979, les bronzés font du ski. Bernard Morin, Gérard Jugnot, qui fête ses 75 ans aujourd'hui. Et j'ai oublié de vous parler d'un de ses films qui est moins une 100% comédie, mais qui est très drôle quand même et aussi dramatique. Une époque formidable, sortie en 91. Si vous ne l'avez pas vu, regardez-le absolument. Merci à l'équipe de l'émission, Iris Guitenier, Laurie Rossillon, Elodie Bianca Maria, Alexandra Sackberg et Franck Moilier.
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3: Bonjour la France, c'est lundi. J'espère que t'as passé un bon week-end, la France. Comment ça va, Éric Bastien ?
4: Ça va comme un week-end du pont du 1er mai. On est bien, on est en fond, on s'est reposé.
3: Ah bah on s'est reposé de rien. Vendredi, on travaillait, je te rappelle. Ah oui, il a déjà oublié, le gars. Ah oui. Bien, je vous rappelle que nouvelle semaine, nouveau cadeau. Alors cette semaine, mes petits chéris, on va vous faire plaisir. Et oui, direction la fosse au tigre.
4: On gagne un séjour dans le fort.
3: On gagne un séjour pour 4 personnes à Foura. Mais attention, hein, c'est, vous connaissez tous évidemment Fort Boyard, hein, c'est quand même le plus beau château de France. Comme il y a un appel aux dons qui est lancé sur fondationdupatrimoine.org pour retaper un peu notre petit Fort Boyard qui est un peu fragilisé à cause de la mer. Donc du coup, à l'occasion de cette petite cagnotte, on gagne un super séjour pour 4 à Foura. Alors vous allez dormir 2 nuits au camping, 3 étoiles, le cadeau. Vous allez faire une croisière autour du fort avec la compagnie Interil et puis vous allez dîner tous ensemble au restaurant le 31 à Foura.
4: Du moment que c'est pas chez Willy Rovelli, ça va.
3: Eh ben non, c'est pas chez Willy Rovelli, Dieu merci, on va manger ailleurs. Voilà, ça c'est le premier prix. Si vous ne gagnez pas, vous gagnez quoi ?
4: Oh ben on part sur des énigmes cette semaine.
5: 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Même si je suis torréfié.
3: Oh my god.
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3: Oh mon dieu.
5: Avec moi, Valérie. Oh, oh, oh. Zéro stress, même si je sais mettre la pression. Qui suis-je ?
3: Le café Malongo ?
5: Joe Malongo,
3: allez,
5: maman !
3: Allez, la cafetière, les 32 rosettes. Les civets en verre, je demande pardon infiniment à mon chéri Père Fouras.
4: J'en fais une demain, je vous préviens.
3: Hein. Oh my god, prépare-toi chéri. Allez, on accueille tout de suite nos deux premiers candidats de la semaine, Laura et Mathieu. Bonjour les amis.
4: Bonjour.
6: Bonjour.
7: Bonjour.
3: Ça va Laura ?
6: Oui, ça va très bien. Et vous Valérie ?
3: Bah, écoute mon chat, ça va. Alors tu vas jouer avec moi, donc autant te dire que t'es dans l'équipe de la win. Hein.
4: Oui.
6: Bah, bien sûr. Bah, merci Valérie.
3: Bah, je t'en prie mon chat. 18 mois d'émission, il a dû gagner une fois. Bon, comment te dire ?
4: Féline dans la tête de tigre.
3: Voilà.
4: Amène-les-moi, là.
3: Laisse Jacqueline tranquille. Alors, tu as 33 ans et tu habites à Tartas dans les Landes, c'est ça ?
6: Oui, c'est ça, tout à fait.
3: Moi, je veux savoir comment s'appellent les habitants de Tartas, tu penses ?
6: Les Tarusates.
3: Non, les Tarusates.
4: Ça n'a rien à voir.
3: Oh, ma petite Tarusate. Oui. Oh, pop, hop. Alors, tu vis avec Mathieu, qui est donc ton chéri, comme le candidat que tu as affronté. Mais
4: ils sont en couple ? Attendez, peut-être.
3: Hein. Non, c'est pas le même.
6: Non, c'est pas le même.
3: Non, c'est pas le même. Alors, tu as deux chiens. C'est quoi comme modèle de chien ?
6: C'est des épagneuls bretons.
3: Oh, comment ils s'appellent ?
6: Ice et Oreo.
3: Et noir et blanc, bien sûr, Oreo.
6: Et non, pas du tout. Des marrons et blancs.
3: Comme les épagneuls, en fait. T'as aussi un chat qui s'appelle Gabi.
6: Oui, c'est ça.
3: Oh, Gabi. Yee. Alors, est-ce qu'il s'entend bien avec les chiens, Gabi ?
6: Eh oui, tout le monde s'entend bien. Ouais, ça va.
3: Mais on est content. Nous, on aime.
6: Ça chamaille un peu, mais ça va.
3: Ah bah oui, mais ça c'est le principe. Hein, donc, mais c'est bien. J'aime bien que les animaux s'entendent bien. Alors, tu es secrétaire dans un service social. C'est quoi ? Comme service social.
6: C'est un service social pour les personnes de plus de 60 ans en perte d'autonomie.
3: Bon, moi j'ai plus de 60 ans, mais je suis encore un peu autonome.
4: C'est ce que vous croyez. Hein.
3: Voilà, j'étais sûre que le petit là à côté...
4: Elle me connaît tellement.
3: Oh là là là là. Et alors, rien à voir, petite, tu voulais être coiffeuse ?
6: Oui. Et alors, comme toutes les petites filles, en fait. Et puis, non, en fait.
3: Bah, en fait, non. Allez, hop, on est mieux avec les vieux. Allez, soyons...
6: c'est ça.
3: Voilà. Bien. On va tout de suite marquer le premier point, parce que tu fais partie de la team des champions. Écoute bien cette première question, vrai ou faux. Un homme sourd et aveugle a retrouvé tous ses sens... Donc il est redevenu voyant et il a réentendu après avoir été frappé par la foudre. Est-ce que c'est vrai ou faux? Top chrono, 5 secondes.
6: Je dirais faux.
3: Et non, c'est vrai.
4: Non.
3: Ah, et si en 1980, l'Américain Edwin Robinson, il a retrouvé partiellement la vue et l'ouïe après avoir été frappé par la foudre. Alors, c'est un cas rarissime.
4: Bah oui.
3: Et c'est vraiment ce qu'on a appelé un miracle électrique. Pas de point pour toi.
4: Mathieu, bonjour.
7: Salut,
4: Eric. Oh, elle va pas bien, Valérie. Je sens que là, elle va pas tenir la semaine. Elle tousse. Oh, c'est bon signe pour nous, ça, Mathieu. Elle ira pas jusqu'au bout.
3: Tu vas immédiatement dire je retire.
4: Je retire. Bon, Mathieu, tu as reconnu mon imitation du père Fourat, extraordinaire. Évidemment.
7: Magnifique.
4: Tu connais le Fort Boyard? T'as déjà eu l'occasion, enfin, pas d'aller dans le fort, j'imagine, mais d'aller autour?
7: Alors, non, je le connais par l'émission, et c'est vrai que je suis un petit peu l'actualité et la restauration.
4: Ah ouais,
3: oui.
4: Franchement, déjà pour la restauration, c'est bien, mais je te souhaite de gagner ce beau séjour parce que c'est une très belle région. Tu habites à Saint-Cyr de Canès, c'est comme ça?
7: Oui, Saint-Cyr de Canès, tout simplement.
4: Saint-Cyr de Canès. Comment l'appellent les habitants de Saint-Cyr de Canès?
7: Les Canessois.
3: Écoute.
4: C'est en Gironde. Bah, salut à vous tous. Célibataire, et tu le vis bien. Sans enfant, et tout va bien. Notre Mathieu, il a un petit chien. Comment il s'appelle le chien?
7: Alors, c'est un petit Jack Russell. Et elle s'appelle Nala.
4: Nala, ok.
3: C'est bien parce que c'est des chiens très calmes, les Jack Russell.
4: Je sais pas du tout. Ah non, pas du tout.
3: Oh mon Dieu.
7: Elle est adorable.
4: Ah, oui. Bon,
7: adorable.
4: Agent territorial, où ça? Dans quelle ville tu travailles?
7: Je travaille à la métropole de Bordeaux.
4: Pour la métropole de Bordeaux. Et avant, tu travaillais dans l'armée de l'air.
3: Oh là là, Tom Cruise est avec nous ce soir.
4: Et puis là, tu faisais quoi?
7: J'étais dans l'armée de l'air, j'étais sur les infrastructures militaires. Je travaillais dans des bases différentes un petit peu en France, et notamment sur Bordeaux-Mérignac.
4: Ok, t'as fait tout ton apprentissage en tant que carreleur, et aujourd'hui tu es avec nous et tu es très sportif, et ça me fait plaisir. On parlera dans un instant.
3: Bah oui, ça te fait plaisir, parce que toi le sport c'est ta vie.
4: Non mais parce qu'il va me coacher, parce que...

0: IKEA, tu sais la marque des... IKEA quoi. IKEA lance... Les Suédois. IKEA lance une sucette choupa choups goût boulette de viande. Il lance une sucette choupa choups au goût boulette de viande. Vrai ou faux? Top chrono, 5 secondes. La marque IKEA.
1: Oui, moi je dirais vrai.
0: Ils sont capables de tout, hein. Mais non, mais c'est vrai, t'as raison. Après un poisson d'avril qu'ils ont lancé en 1er avril 2026, donc cette année, IKEA a décidé de poursuivre cette idée, cette sucette, avec cette saveur qui est totalement insolite. Eh bien, tout ça, ça va arriver gratuitement en magasin dès le mois de juin. Moi, je n'irai pas.
2: Moi non plus.
0: Ah non, non, non.
2: Alors, bravo. Pas de point pour Laura, un point pour Mathieu. Et là, tout de suite, vous écoutez ici, on va écouter Emmanuel Moir. Beau malheur, à tout de suite.

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0: Le beau malheur, je vous souhaite pas ça, mais vous allez être quand même malheureuse là, à la fin, là, à 13h, parce que vous n'avez pas gagné encore cette manche.
1: Oh là là, ça suffit, allez, jingle.
0: Non, c'est pour moi aujourd'hui.
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1: Tu l'as entendu, Laura? Tu l'as entendu, là?
3: Ah, je l'ai entendu. Il est très désagréable.
1: Ah, mais on est bien d'accord, merci.
0: Ah, vous oui, êtes partis est... très très sûrs de vous, les deux, là, je trouve. Hein.
1: Excuse-moi, mais il est... elle a raison. Tu es désagréable.
0: Mathieu, est-ce que tu peux me soutenir?
4: Eric, ne t'occupe pas des filles, reste concentré, on paye les musiciens à la fin du bal.
0: Exactement,
1: ouais,
0: Mathieu.
1: C'est ça, voilà. Tu vas voir la fin du bal, Mathieu. Tu vas la voir, la fin du bal.
0: Allez, allez.
1: Alors, Laura, surtout que Laura, attention, elle rigole pas, hein, parce que Laura, elle fait de la Zumba. Yiha, Zumba, yeah. Alors, t'es gentil, tu vas...
3: Zumba.
1: Allez, Zumba, yeah, épa. Donc, tu vas te mettre en mode Zumba. Et on va rétamer les deux machos là, hein, parce que ça suffit les conneries.
0: Moi j'ai bougé, j'ai fait ma dose de sport pour 6 mois là.
1: Non, oh, bah oui, ça c'est sûr. Plus. Alors, tu ne bricoles pas parce que ça t'énerve en fait.
3: Ça m'énerve. Je commence toujours à bricoler, mais j'arrive pas, donc j'abandonne tout.
1: Ah my god. Et c'est Mathieu du coup qui bricole un peu à la maison ?

0: Eh oui, bah souvent il me voit partir avec les outils, il se dit ça va me lui retomber dessus, et il a raison à la fin. C'est pour lui.
1: Ah bah oui, bon bah écoute, en même temps on peut pas tout faire, parce que t'aimes bien jardiner par contre. T'aimes bien,
0: t'as un petit jardiner.
1: Oui, t'as un petit potager, et puis tu tonds la pelouse, et puis surtout, avec ce petit potager, tu aimes bien cuisiner.
0: Oui, tout à fait.
1: Alors c'est quoi, qu'est-ce que tu cuisines le mieux ?
0: Je fais un peu de tout. Après, ce qu'on me réclame souvent, c'est un croque-tablette pour l'apéro. C'est un croque-monsieur géant au saumon et au poireau.
1: Voilà. Hop, hop, hop. Donc, tu fais un gros croque-monsieur et tu le coupes en petits morceaux, c'est ça ?
0: Ouais, c'est ça. C'est un moule qui est déjà prédécoupé en petits carrés, comme une tablette de chocolat, par exemple.
1: Oh là là, j'ai déjà faim, moi. Ça y est, ça. Ah là là. Alors, tu fais partie du comité des fêtes. Ça veut dire quoi ? Les fêtes à Tartas dans ta ville ?
0: Et non, pas à Tartas, dans le village de mes parents, à Sainte-Foy, juste à côté à 40 minutes de Tartas, vers Mont-de-Marsan.
1: D'accord.
0: Et on organise chaque année, du coup, les fêtes du village sur 3 jours.
1: Oh, ça c'est bien. Ça,
0: donc
1: c'est...
0: fiesta, musique, alcool, et voilà, on s'amuse, convivialité, voilà.
1: Et ben voilà, la fête quoi.
2: Avec modération.
1: C'est quand la prochaine fête ?
0: Eh bien, c'est pour Pentecôte, là, le week-end du 22 mai.
1: Eh ben super. Allez, hop, tous là-bas. Bien, tu vas marquer ton premier point. Là, maintenant, je le sais. C'est la deuxième question, vrai ou faux.
0: On y
1: va. Véronique Sanson. Alors, on va parler de l'eau. Je vais te poser une question extrêmement simple. Pour une fille comme toi, ça va être fort. Alors, en France, une fois traitée dans une station d'épuration, l'eau usée redevient potable. En France, une fois traitée dans une station d'épuration, l'eau usée redevient potable. Est-ce que c'est vrai ou faux ?
0: Vrai ?
1: Non, pas en France. L'eau épurée, elle n'est pas considérée comme potable. Elle n'est pas renvoyée directement à la consommation. Elle est rejetée dans les cours d'eau, les mers. Elle peut servir aux arrosages agricoles. Mais elle n'est pas potable. Pas de point.
2: Pendant que Laura se détartasse à ne pas marquer de point, vous avez le mot, Mathieu reste concentré. Oui. Parce qu'on peut aujourd'hui.
1: Je demande pardon à la famille Ducrot.
2: Voilà, exactement. Mathieu, ici Gironde, Mathieu à Saint-Cyr de Canès, hein, c'est comme ça, c'est ce qu'on s'est dit. Mathieu sportif, on l'a un petit peu évoqué tout à l'heure, Mathieu notre ancien militaire dans l'armée de l'air, qui est aussi moniteur de ski pour le club militaire. Ça, tu continues ou pas?
3: Oui, bien sûr. Ouais. On fait les saisons d'attaque début janvier jusqu'à fin mars.
2: Ok, dans quelle station?
3: Péragude.
2: D'accord.
3: Avec Chani.
2: Ok, bah c'est bien, hein. Donc tu restes sportif, tu continues à faire ce moniteur pour les militaires, en plus tu l'as dit, tu fais aussi du vélo, beaucoup de vélo ?
3: Oui, quand j'ai le temps, mais sinon oui, une moyenne de sortie de 150 km semaine.
2: Je suis déjà fatigué.
1: Et le gars dit un peu.
2: 150 km semaine. Attends, ça fait combien ça, 150 dans la semaine ?
1: Ça fait beaucoup, hein, parce que moi, j'en fais pas ça autant. Hein, et pourtant, j'en fais. Hein.
2: Je divise par 5. À dire qu'il y a quand même le week-end, ça fait 30 km par jour, ça.
1: Moi, je fais pas ça. J'en fais 10 par jour.
2: Non, vraiment. Tu joues au rugby, on l'a évoqué tout à l'heure. Tu t'investis, on va en dire un mot, dans ton club et dans l'association des anciens du rugby.
3: Exactement, ouais, sur Blaye. C'est un asso qui a été organisé indépendamment du club, mais qui est sous le club quand même. Et on organise donc des matchs à plaquer, des matchs à toucher pour ceux qui veulent, comme moi, se faire un petit peu moins mal et qui sont un peu plus fragiles. Et donc ben là, on sort d'un tournoi qu'on a fait à Argelès-Gazost. On était 1200 personnes.
2: Et ben bravo. Puis tu fais même un peu de jet ski. Enfin, tu aides un copain à faire du jet ski. Et ensemble, on avait même participé à des championnats de France et championnats du monde. Non, je vous l'ai dit, c'est un guerrier, lui. Question.
3: C'est ça, il faut être polyvalent.
2: Oui, oui. Soyons polyvalents dans
3: des moments qui nous sont proposés.
2: Bien sûr. Et soyons polyvalents dans la question qui arrive avec un extrait. Le premier objet envoyé dans l'espace par l'homme serait une plaque d'égout. Top chrono, 5 secondes. Premier objet envoyé dans l'espace. Une plaque d'égout.
3: Faux.
2: T'as dit faux, c'était vrai. Lors d'un essai nucléaire, on est en 1957 dans le cadre d'une opération qui s'appelle Plumbob. Eh ben, y a une plaque d'acier qui a été propulsée à très grande vitesse par l'explosion. Désolé Mathieu.
1: Bien, eh ben écoute. coup, tu sais quoi, ça fait 0 pour Laura, 1 pour Mathieu. Et là, tout de suite, oh, la chanson d'amour. Don't leave me this way. Ouais, au karaoké, je déchire sur cette chanson. C'est tellement
2: Houston.
1: Don't leave me this way. Vous écoutez ici. On vous aime.
2: Oui,
1: à tout de suite, mes petits canards.

0: leave me this way. C'est
1: Emma Houston. Qu'est-ce que ça veut dire?
0: Don't leave. Alors, il ne faut pas utiliser les livres parce que.
1: Ça veut dire me laisse pas comme ça.
0: Oh bah, elle aurait dû chanter le contraire. Moi, j'aurais acheté son disque tout de suite, en vous laissant direct.
1: Allez, jingle.
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1: Ici, nous sommes avec Laura qui joue avec ici Gascogne et Mathieu qui joue avec ici Gironde. Et ça va être le quiz musical, donc on va parler un peu de musique. Alors comme ça, on aimerait déjeuner avec Calogero.
3: Ben oui, pourquoi pas.
1: On aime bien Calogero.
3: On aime bien Calogero, c'est ma maman qui m'a transmis sa passion pour Calogero.
1: On l'a déjà vu en concert ?
3: Ah oui, plein de fois.
1: Et voilà. Alors, on va jouer au quiz musical. L'idée, c'est que tu vas avoir deux chansons l'une après l'autre, t'inquiète pas. Et il va falloir que tu me dises qui sont les chanteuses et qui vont chanter et qui sont des artistes qui viennent des quatre coins du monde, qui sont imposés en France. Écoute bien ta première chanteuse.

0: ou deux, qui c'est qui chante? Top chrono.
1: Je ne sais pas du tout, j'étais pas née, je pense.
0: Oh. Alors, écoute-moi bien, ma fille a ton âge et je peux te dire que si on l'appelle, elle le sait. C'était Jane Manson. Elles ont l'amour avant de nous dire. Alors. Bon, pas de point. Alors, écoute bien ta deuxième chanteuse.

0: dans 10 secondes, nous irons danser sans chemise. C'est qui?
1: Rika Zaraï.
0: Ah, bah voilà. Oui, sans chemise et sans pantalon. Mais les fesses dans une bassine.
2: Ah là là là.
0: Vous vous rappelez, elle avait sorti un livre.
2: Ah oui, elle se soignait avec des plantes.
0: Les plantes et les fesses dans l'eau.
2: Bah bien sûr.
0: Alors, bah ça te fait un point, ton premier point, oui. Laura. Bravo.
2: Je regardais l'âge de Laura. Effectivement, sortie en 76, Jean Manson. Elle n'était pas née.
0: Mais bon, bien sûr qu'elle n'était pas née. Pas, hein. Ça n'est. C'est, y a, je te dis, elle a l'âge de ma fille.
2: Mais oui. Voilà. Mathieu en Gironde, Mathieu près de Bordeaux, Mathieu le rugbyman, le footballeur, le moniteur de ski, l'armée de l'air, bref, la totale, le bonhomme. Mathieu voudrait manger. Comment ?
3: Pas le foot.
2: J'ai pas compris.
0: Pas le foot.
2: Ah oui, pas le foot. Ah, t'aimes pas le foot ?
0: Non, c'est le rugby, il te l'a dit.
2: Oui, oui, enfin, on peut aimer les deux. Quand même, les Girondins de Bordeaux, dis donc.
3: Non, c'est
2: fini. Okay. Ok, d'accord, super, on va pas insister. Eddie Mitchell, mais oui. Sur la route
0: de Memphis.
2: Toi, tu voudrais déjeuner avec Eddie, hein ? Sur la
3: route de Memphis. Oui, bien sûr, avec un bon scotch et parler d'un peu de western.
0: Ah oui, monsieur Eddie. La dernière séance.
2: Bien sûr, le petit whisky avec modération, le scotch. Mais oui, et la dernière séance, c'est vrai.
0: J'aimais bien la dernière séance.
2: C'est vrai, c'était génial, il faudrait que ça revienne, ça. Le générique, enfin, la chanson est top. Alors, je t'emmène tout doucement sur la chanson. Tu l'as compris, aujourd'hui, j'étais dans quelques greniers, quelques tiroirs, avec quelques spécialités. Je me suis fait plaisir. Avec ces artistes qui viennent d'ailleurs, mais qui se sont bien imposés en France. À toi de reconnaître la première. Est-ce que tu as une petite idée, top chrono ? Qui chante ?
3: La portugaise, c'était
2: oui.
3: Linda de Souza.
2: Oui ! On aurait pu mettre la valise en carton, mais je suis parti sur ce tube-là, et c'est vrai, c'est bien Linda de
0: Souza. La valise en carton, c'était pas un livre ?
2: Mais ça a été une chanson aussi.
0: Aussi ?
2: Ah oui, on a fait une chanson, bien sûr. Okay. Mais c'était un livre, tu as raison. Deuxième artiste, ça fait déjà un point, on y va.

0: a remonté un peu le temps là. Hein. De qui il s'agit ?
1: Alors le titre, je ne l'ai pas du tout, mais je crois que c'était le corpulent Dennis Rousseau.
0: Forever and ever. Et mais oui, c'était Dennis Rousseau.
2: Forever and ever and ever, never. Eh bien, ça fait 3 points pour Mathieu, 1 point pour Laura.

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3: c'est trop.
2: Sachez que aujourd'hui, l'indice du jour, donc le disque rayé, eh bien, il va être diffusé entre 16h et 17h. Voilà, c'est tout ce que j'ai à dire. Entre 16h et 17h, on arrête de faire tout ce qu'on fait d'habitude et on écoute bien le premier mot de notre phrase de la semaine.
3: Moi, je vais écouter.
2: Allez, on reprend tout de suite avec Laura et Mathieu. Donc, Laura a un point, Mathieu a trois points, je le rappelle. Alors, on a trouvé notre petite sorcière bien-aimée de la semaine. Ah, Laura. Il paraît que tu es une maniaque comme c'est pas permis.
4: Ouais, un petit peu.
2: Je lis qu'on passe l'aspirateur et tous les matins à 7h dès que Mathieu part au travail.
3: C'est tôt.
4: C'est ça, je le mets dehors presque pour faire mon ménage et puis comme ça je suis tranquille et oui, je fais le ménage dès 7h, oui.
2: Mais pourquoi tu t'imposes ça? J'aimerais comprendre. Pourquoi?
4: Comme ça, je pars l'esprit tranquille au boulot et je reviens le soir, c'est plus à faire.
2: Mais ma chérie, vous n'êtes que deux, vous ne mettez pas le why.
4: On a deux chiens et un chat, c'est eux qui foutent le why.
2: Oui, moi aussi j'ai deux chiens et un chat, je fais pas la lavette tous les matins à 7h, je te le dis. Quand même.
4: Ouais, c'est un matin sur deux, quoi, voilà.
2: Ouais, enfin, apparemment c'est tous les jours, hein, donc... l'aspirateur, la serpillière, le machin. Il y a d'autres trucs que tu t'imposes comme ça à 7h le matin?
4: Non, c'est tout. C'est déjà pas mal.
2: Est-ce que tu râles après Mathieu parce qu'il rentre et il salit un truc ou pas?
4: De toute façon, je le râle pas, mais il le voit à ma tête.
2: Il y a eu un petit blanc de réflexion. Est-ce que je dis la vérité?
4: Non, je râle pas, mais ça se voit. De toute façon, je peux rien cacher sur mon visage, donc voilà. Il le voit.
2: Voilà. Bon, bah, en même temps, t'es maniaque et t'as deux chiens, comme tu le dis. Donc, c'est un petit peu t'es maso, quoi, en fait. T'es maso. Alors, parce que quand t'as des chiens et des chats, faut pas être maniaque, les amis, hein, c'est pas possible. Il paraît que tu n'aimes pas du tout les activités à sensation. C'est pas possible.
4: Ah non, pas du tout. Non, j'ai horreur de ça.
2: Et il paraît que t'as le vertige et que... Hop là.
4: Oui, je suis malade très, très facilement.
2: Et oui. Voilà. Il paraît que t'as testé la grande roue et que ça s'est pas bien passé.
4: Ouais, c'était... Je sais pas ce que c'était, un manège dans une fête foraine, là, et non, je...
5: Ouais, bof.
2: Et voilà. Ouais, t'as pas... Non.
5: Non, elle préfère l'aspirateur.
2: Non, voilà.
4: Non, je préfère la scie, ouais.
2: Ouais,
4: c'est mieux.
2: Oui, je comprends. Oui,
5: c'est la sensation, hein.
2: C'est la sensation, c'est une belle petite sensation. Oui. Tu utilises quoi comme produit? Qu'est-ce que ça sent chez toi? Le citron, la lavande, qu'est-ce que c'est?
4: Ce que je trouve... Je n'ai pas de goût préféré pour le ménage.
2: Pardon,
4: je prends... voilà, je change.
5: C'est passionnant, tout ça.
2: Moi, j'adore.
5: Toutes ces petites pluches comme ça qui remontent dans l'aspirateur.
2: Moi, j'adore. C'est-à-dire que moi, c'est tellement pas moi que j'ai envie de mourir. Alors, écoute bien la question à choix multiples. On va parler de Michael Jackson. Il y a un film là qui vient de sortir sur Michael Jackson, son biopic qui s'appelle Michael.
4: Ouais.
2: Et dans ce biopic, écoute bien la question et les propositions. Qui incarne Michael Jackson? Son cousin, son frère, son neveu, Éric Bastien.
5: Bien sûr.
2: Alors, qui interprète Michael dans le biopic? Son cousin, son frère, son neveu, Éric Bastien. Top chrono, 10 secondes.
4: Son neveu?
5: Je suis très bon, Moodwalk. Je suis très déçu de ta réponse.
2: Ouais, non, bien
4: son
2: sûr.
4: Son oncle, c'était.
2: Mais c'est non, bien sûr que c'est son neveu!
4: C'est son neveu?
2: Mais oui, t'as marqué les trois points. Il s'agit de Jafar Jackson, qui est le fils de Jermaine Jackson. Et d'ailleurs, il joue très très bien et il danse vraiment très très très bien. Ça te fait trois points de plus, tu as quatre.
5: Battue pour l'instant, tu as 3 points, donc c'est bien, ça veut dire que tu es sur un sans faute. Est-ce que ça va continuer? C'est tout ce que je souhaite avec ici, Gironde. Battue qui aime bien cuisiner, c'est l'heure là, 12h36, monsieur est le roi de la plancha. T'es le roi de la grillade, toi, Mathieu.
0: Ouais, j'aime beaucoup, hein, plancha et barbecue. C'est assez festif et c'est sympa, on peut y cuisiner un petit peu de tout.
5: Eh oui, alors je sais pas, il paraît que t'as une petite spécialité plancha, genre moule poivron. Pas mal ça.
0: Ouais, moule poivron chorizo, ouais, tout à fait.
5: C'est bien ça.
0: Et puis une bonne petite marinade à l'huile d'olive avec un peu d'ail.
5: Et puis tu fais des plats traditionnels également, des petites daubes. Toi, t'aimes bien les plats en sauce, hein, je pense.
0: Et oui, les plats en sauce, plats hivernaux, effectivement. Sinon, on peut aussi faire des plats traditionnels, mais en version un peu plus sympathique aussi sur barbecue, comme le rôti de bœuf gros sel.
5: Ok. Donc, je pense que tu aurais été un candidat idéal, puisque tu aimes le barbecue, cuisiner dehors, pour faire Koh-Lanta, par exemple.
2: Oh my God.
5: Alors, écoutez bien cette histoire. Parce que le gars, il a commencé à s'inscrire pour faire Koh-Lanta. On est d'accord, Mathieu?
0: Oui, tout à fait, ouais.
5: Seulement devant ton ordinateur, qu'est-ce qui s'est passé?
0: Eh bien, au moment de télécharger les photos, les dernières photos de profil qu'il fallait, l'ordinateur a planté. Et après 1h30, remplir tout le formulaire, j'ai perdu patience et je l'ai regardé à la télé.
5: C'est-à-dire que le gars, ça l'a tellement découragé, alors qu'il faut quand même de la patience à Koh-Lanta, que t'as tout laissé tomber. T'as déjà regardé à la télé. Bon, c'est demain, hein, Koh-Lanta pour les. C'est quoi? C'est les destins, les poteries du destin.
2: Moi, alors, je ne regarde pas Koh-Lanta, moi. Ne me demande pas à moi.
5: Reliques du destin, me dit-on.
2: Oui, les reliques de la vie. Il en restera qu'un, blablabla.
5: Vous savez quoi, Mathieu aime prendre soin de lui. Oui, Mathieu.
2: Il met des
5: colandimes. Ah, il met pas des colandimes, mais prends soin de sa peau, monsieur Mathieu, hein.
0: Tout à fait, exactement. Je pourrais mettre des collants parce que je suis épilé de près, donc il n'y a pas de problème.
2: Écoute, j'ai envie de te dire, magnifique.
5: Mais il fait du vélo, c'est pour ça qu'il est épilé de près, c'est normal, on s'enlève les poils. Alors, tu appliques une petite crème, c'est quoi ton petit conseil beauté du matin?
0: Oh, ben, c'est lavage avec une solution neutre et puis une petite crème de jour à appliquer. Et éventuellement, également le soir, on va les poucher.
5: Vous avez vu tous ces hommes qui prennent soin d'eux?
2: Plus souvent. Moi, j'ai saoulé mon mec, mais maintenant, il fait
5: ça.
2: Mais
5: bien sûr. Aussi
2: tu verras quand tu auras 70 ans que tu auras la peau toute craquelée.
5: J'ai pas attendu.
2: Il a totalement raison, Mathieu, de s'occuper de lui.
5: Mais je mets une petite crème aussi. Je fais comme Mathieu.
2: Oui, bien sûr.
5: Si, venez à la maison, Verdun.
2: Mais non, toi, tu mets des médicaments, c'est pas pareil. Allez, pose ta question.
5: Allez, voici la question, elle arrive tout de suite. Madame, messieurs, la main sur le cœur. Oui. Quel premier ministre français détient le record de longévité à Matignon? Je rigole parce que je me dis que c'est pas les derniers là. Quel premier ministre français détient le record de longévité à Matignon sous la 5e République? Parce qu'on a eu beaucoup de premiers ministres dernièrement. Est-ce qu'il s'agit de Georges Pompidou, qui est resté le plus longtemps, Édouard Balladur, Jean-Pierre Raffarin ou Valérie Damidot, qui bien sûr a occupé le poste à Matignon il y a quelques années maintenant? Georges Pompidou, Édouard Balladur, Jean-Pierre Raffarin, Valérie Damidot, premier ministre qui est resté le plus longtemps.
0: Je dirais Balladur.
5: Attention à bien respecter le nombre de secondes et le chrono. Non, c'est Georges Pompidou. Balladur, de mémoire, il est resté 2 ans. Il détient le record de longévité, Pompidou, avec plus de 6 ans à Matignon. Il était aux côtés du général de Gaulle. Ah non, il y a Fillon, après, pas très loin, 5 ans, et Lionel Jospin, 5 ans.
2: Écoute. Laura, 4, Mathieu, 3. Et là, tout de suite, on part avec Étienne Dao. Vu qu'il fait moche à Paris, on a envie d'aller au soleil. Duel au soleil, Étienne Dao sur ICI. On vous aime, à tout de suite.

0: duel au soleil d'Étienne Daou à 12h44. Mais c'est pas possible, c'est pas possible. Ça, la la la la la la la. Tout ça pour encourager sa candidate.
1: Ellory,
0: et perturber le mien. J'en connais. Hein.
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1: Et nous sommes au taquet avec Laura qui a 4 et Mathieu qui a 3. Ça va, Laura? On est content d'avoir 4.
3: Hein, oui, ça va. Écoute, c'est très bien.
1: Alors, il paraît que tu as vécu 3 ans au Ghana quand tu étais petite. C'était comment? C'était bien?
3: Oui, c'était bien. J'ai fait ma petite section, ma moyenne section là-bas.
1: Hop, hop, hop, ça devait être sympa quand même. Et pourquoi tu étais là-bas? Parce que ton papa travaillait là-bas, c'est ça?
3: Ouais, c'est ça. Mon papa travaillait là-bas, donc on est tous partis en Afrique, voilà.
1: Eh bien, ça, c'est cool. L'enfance un peu dans la nature. Alors, ils t'ont mis dans une école anglaise quand tu étais au Ghana, mais t'es quand même nul en anglais, on va pas se mentir. Hein,
3: Non, ça a pas fait ses preuves. Non, ils ont vite abandonné.
1: Bon, en revanche, t'adores voyager, t'as visité le Vietnam, l'Italie, t'as beaucoup voyagé en Europe. Et là, ta petite destination où t'es rêve bien, c'est le Canada.
3: Oui, tout à fait.
1: Ah, voilà, c'est pas mal le Canada, c'est pas mal.
3: Oui.
1: Moi, d'accord. Alors,
3: ça sera très bien aussi.
1: C'est pas mal. Alors, ça, ta rencontre avec ton chéri. Ah là là là là, ça s'est fait évidemment grâce à un site de rencontre. Hein.
3: Ah oui.
1: Et il habitait quand même à 20 km de toi et vous vous étiez jamais vus.
3: Non, jamais.
1: Alors, comment t'as été séduite? Qu'est-ce qui t'a séduit?
3: Son humour.
1: On fait paraît qu'il a écrit un petit texte qui t'a touché aussi.
3: Oui. Non, il avait fait une jolie présentation de lui qui mêlait humour et simplicité. C'est, voilà, il m'a séduit comme ça.
0: C'est tout moi, j'aurais pu te plaire. Humour et simplicité.
1: Je sais pas quoi te dire, Laura. Je ne l'encourage pas parce que la simplicité.
0: Non. Et l'humour surtout.
1: L'humour, ça se discute, mais là, vu qu'il a un ego de la taille de l'Arkansas, comment te dire. Alors, il paraît que ton premier rendez-vous avec lui, c'était dans un bar.
3: Oui, tout à fait.
1: Et il t'a trouvé ultra timide.
3: Ouais, je parlais pas beaucoup, j'étais très timide et voilà. Maintenant, 3 ans après, il se demande ce qui s'est passé parce que je suis un vrai moulin à parole, il en peut plus.
1: Oh mon Dieu, mais alors oui, t'étais impressionnée quand tu l'as rencontré, c'est ça en fait.
3: Après je suis timide, hein, mais 5 minutes quoi. Voilà.
1: Ouais, comme les enfants en fait, voilà. Alors. Oui.
0: Après il a découvert l'aspirateur à 7h du mat.
1: Oui,
0: ça,
1: après c'est foutu. Alors ma chérie, là c'est le moment où tu peux marquer 5 points, c'est la question cash. Nous allons parler de pèlerinage. Alors. Ah, les cloches de la vie. Quelle ville du Calvados est le deuxième plus grand pèlerinage de France? Quelle ville du Calvados est le deuxième plus grand pèlerinage de France? Top chrono, 10 secondes.
3: Lisieux?
1: Et c'est une bonne réponse, et oui! C'est grâce à sa basilique dédiée à Sainte-Thérèse de Lisieux. C'est le deuxième pèlerinage après Lourdes. Chaque année, il y a des millions de visiteurs qui viennent honorer la Sainte, canonisée en 1925. Ça te fait 9.
0: Première manche de la semaine, Mathieu est avec nous en Gironde. Mathieu sportif, ancien militaire qui joue au rugby, qui fait un peu de jet-ski avec ses potes. Voilà, qui a voulu faire Koh-Lanta. Mais non. Il n'a pas été suffisamment courageux. Mathieu qui aime les voyages. Ah, alors, il y a eu Tahiti, il y a eu la Polynésie française. Quel est l'endroit où tu aimerais passer quelques jours, Mathieu? Là, un endroit que tu connais pas?
4: Refaire la Corse et après plus loin, la Thaïlande.
0: Ah. Pourquoi tu voudrais aller en Thaïlande? Qu'est-ce qui t'attire?
4: Alors déjà, c'est que j'ai la chance d'avoir un parent qui connaît très bien la Thaïlande, qui connaît très bien les coins à visiter.
0: Ouais.
4: Et donc déjà, et la barrière de la langue, il pourrait m'aider parce que je suis très mauvais en langue étrangère également.
0: Ouais.
4: Donc effectivement, c'est une destination qui me plairait bien.
0: Bah, je te souhaite d'y aller. Vas-y, en plus, il y a quelqu'un qui peut t'aider au niveau de la langue. C'est clair que c'est beaucoup plus intéressant et plus accessible. T'as un porte-bonheur. Est-ce que tu l'as sur toi et est-ce que tu vois de quoi je parle?
4: Plus ou moins.
0: Bah, c'est la chevalière.
4: Oui.
0: Chevalière comme un blason de famille, comme dans Les Visiteurs.
4: Oui, exactement. Ouais. C'est quelque chose qu'on a préféré, pas qu'on a confectionné, mais qu'on a dessiné avec mon père.
0: Ouais.
4: Et il portait effectivement la même chevalière que moi. Et on va essayer de faire perdurer sur les générations à venir.
0: Ah bah c'est très bien, ça, t'as bien raison. Et puis alors, qu'est-ce que j'apprends? On a fini à poil dehors dans une station de ski. Qu'est-ce que c'est que cette histoire?
4: Oui, tout à fait. Ouais. J'étais avec un ami donc de la chambre côte à côte. Et il est venu me parler, sorti de la salle de bain. Et il m'a demandé de venir. Je ne me suis pas préoccupé de quoi que ce soit. J'ai ouvert la porte, je suis allé dans sa chambre. Et en fait, la porte s'est retrouvée à claquer. Et lui qui m'ouvre pas.
0: Sympa.
4: Voilà, sympa.
0: Sympa.
4: Et à la réception, on est cherché une nouvelle carte.
0: Attends, t'as été à la réception une main devant, une main derrière. On est d'accord, t'étais tout nu dans la réception.
4: Oui, c'est ça, exactement. Donc ça fait rire un peu tout le monde, ça a choqué certains. Et...
0: Mais est-ce que cet ami est toujours ton ami?
4: Oui,
0: d'accord,
4: ok. Mon ami, il a bien rigolé parce que il me croyait pas, quoi.
0: Ouais, bah oui. Bah faut te venger quand même, il a pas voulu ouvrir la porte. Allez, voici ta question à 5 points. Écoute bien, car ça te permettrait de prendre les devants. Tous les 4 ans, combien de jours compte une année? Tous les 4 ans, combien de jours compte une année? Top chrono, 10 secondes.
4: Jours compte une année, tous les 4 ans.
0: Tous les 4 ans, il y a une année, combien de jours elle compte?
4: Putain, merde, c'est l'année bisextile.
0: Aïe, alors c'est pas ce que tu as dit.
4: 366 jours.
0: Une année, c'est 365 jours, et tu as raison, mais c'est après le gong. Effectivement, tous les 4 ans, c'est 366 jours. Ce qui sera le cas l'année prochaine, puisque nous aurons en 2027 un 29 février.
1: Alors, 9 pour Laura, 3 pour Mathieu. Il y aura le bingo pour vous décourager, j'allais dire.
0: Oui.
1: Mon Dieu, pour vous départager, mais tout de suite, Louane, conduire, c'est une nouveauté. Vous écoutez ici. À tout de suite.
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1: Emera avec conduire, c'est une nouveauté. Moi, je conduis mal parce que je vous ai dit que c'était l'année prochaine, l'année bissextile, c'est en 2028. Merci à Laura qui m'apporte cette précision.
2: Eh oui, heureusement qu'il y a des femmes qui corrigent toutes tes erreurs.
1: Merci Laura.
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2: Ici, nous sommes avec Laura qui a 9, Mathieu qui a 3. Laura, on a dit qu'elle n'était pas terrible en bricolage. Hein. Et il paraît que ton père, c'est pareil. Il paraît que ton père, c'est Pierre Richard. Hein, pour changer. Bah oui, pour changer l'ampoule du meuble de la salle de bain. Il paraît qu'il a cassé le meuble, cassé la vasque. Il a mis partout de l'eau dans la salle de bain et il s'est retrouvé par terre. Voilà.
4: Mmh. Belle frayeur, belle rigolade aussi. Mais voilà, je sais de qui je tiens, du coup, merci papa.
2: Ah, mais c'est-à-dire que tu changes une ampoule et tu te retrouves les fesses par terre et t'as pété toute la salle de bain, c'est une belle opération, ça. Voilà.
4: Ah, c'est une opération très sympa. Hein,
2: ah,
4: je remercie encore.
2: Ah, ouais, c'est vachement bien, on l'adore. Comment il s'appelle ton papa ?
4: Il s'appelle Fred.
2: Fred, bravo. Je t'embauche sur la prochaine émission de déco. Alors, pour t'encourager à gagner...
1: Est-ce que ça revient, déco ?
2: Oui, ça revient, déco. Je vous en parlerai plus. Alors, pour t'encourager, on va écouter un tube que je ne peux pas m'empêcher de chanter au moins une fois par jour. Attention, on écoute Camaro. Mmh.

0: Oh là là, Camaro, femme like you, mais...
1: Mais
0: c'est la base, ça, la base. Voilà, bon. Alors,
2: ça vous met dans des états.
0: Bah, j'adore cette chanson. Ça, hein. Ma petite chérie, c'est l'heure du bingo. Alors là, t'es en tête, mais tu sais bien que ce jeu n'est vraiment pas sympa.
1: Mais non.
0: Alors, tu vas devoir, à mon top chrono, me donner un maximum de créatures de la nuit ou du mal. Tout ce qui existe comme créatures de la nuit et du mal, les méchantes créatures de la nuit ou du mal, qui sont dans le cinéma, la littérature, les contes, tout ça, etc. Toutes les créatures de la nuit et du mal, top chrono, 10 secondes.
1: Un loup. Un vampire, un fantôme.
0: Bon, vampire, fantôme, je te le prends. Loup, c'est pas loup, c'est un loup-garou. Hein. Y avait les zombies, les spectres, les ghouls, les démons, Frankenstein, Baba Yaga, les sorcières, les orques, les gobelins, le kraken, la bête du Gévaudan et le troll. Tu m'en as donné deux, c'est parfait.
2: Bon, on a peut-être une petite chance, hein, Mathieu. On va peut-être y arriver. Mathieu qui est quelqu'un de bien, Mathieu que l'on apprécie, Mathieu que l'on aime, Mathieu qui est beau gosse. Je viens de citer exactement les compliments que tu aimerais entendre et qui te font plaisir.
3: Oui, c'est toujours agréable d'entendre, effectivement.
2: Je suis complètement d'accord.
0: Ça m'étonne pas. Hein.
2: Évidemment. Alors, notre ami Mathieu, rappelons-le, qui joue avec ici Gironde, Saint-Cyr de Canès, qui à cette heure-ci a 3 points. Le but du jeu, c'est de faire plus que Madame Laura dans ce bingo. Si tu marques 3 points, t'encaisses les 10 points, t'es avec nous vendredi. Et Foura, c'est à l'horizon. OK? Pour le séjour.
0: Bah, tu vas l'encourager quand même.
2: Bien sûr, avec Jo Dassin. Pas du tout.
0: Dans les yeux d'Elori.
2: Ça doit te faire plaisir parce que c'est utilisé pour le rugby. C'est un peu le troisième mi-temps, ça, cette chanson maintenant.
3: Un petit peu, ouais, effectivement.
2: Très clairement. Pour le foot d'ailleurs, mais aussi pour le rugby. Allez, on y va. On va rester un peu dans le même délire. Hein. Madame Damido nous a lancé sur des créatures. Alors. 10 secondes pour citer un maximum de créatures, mais cette fois les créatures du jour, les créatures de jour, et non pas du mal, mais du bien. Donc des créatures du jour ou du bien dans le cinéma, la littérature ou les contes. Top chrono, 10 secondes.
3: Les créatures Cendrillon.
2: Non, c'est pas une créature. Je pense aux anges, aux lutins, aux licornes, les fées, bien sûr, la muse, centaure, les faunes, les nains, voilà, le génie, Merlin l'enchanteur, mais pas Cendrillon, qui est un personnage de Disney.
0: Eh bien, ça veut dire que Laura t'a compris, c'est toi qui as gagné, chérie.
1: Bravo,
0: Mathieu, mais Laura, tu seras là vendredi pour tenter de gagner le séjour pour 4 personnes à Foura, au camping 3 étoiles le Cadoré, la croisière autour de Fort Boyard, le repas pour 4 ou la machine à café Malongo. En tout cas, tu seras avec nous pour la finale on est très très contente. T'es contente ?
1: Ah oui, très contente, merci.
2: Bravo Mathieu, quand même.
0: On se voit vendredi. T'inquiète pas, t'es dans la team des champions. Bravo Mathieu. Tu n'as pas démérité. Je remercie Elorie à la technique, Céline à la réalisation, Maître Coupez au savoir et la beautiful Laura au standard et la petite personne qui fait des vannes pas drôles. Éric Bastien, à demain mes chéris. Dis donc, il n'est pas un peu l'heure d'aller se coucher ?
2: Oui, parce que là, on vient de passer un bon moment avec le best-of d'Otake. Faut quand même qu'on récupère pour tout à l'heure, là. Hein.
0: Et puis surtout, c'est l'heure que Johan Guérin nous informe.
2: Il est là, Johan Guérin ?
0: Mais oui !
2: Le grand Johan Guérin ?
0: Bien sûr !
2: Il arrive tout de suite avec Ici, dès 5h.

0: Planète de Sushi, Jen Birkin, pour vous souhaiter la bienvenue.
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0: Bonjour, très bon réveil. On espère que vous avez passé un excellent week-end, que vous êtes en forme pour entamer cette nouvelle semaine. L'équipe des Leftos est à vos côtés. Emeline, Saveria, Mélodie, Antoine et Cyril Ardo. Bonjour Cyril.
3: Bonjour Yoann Guérin, bonjour la France.
0: On parle gourmandise ce matin avec vous.
3: Et oui, elles sont bien rouges, bien sucrées, délicieuses. Avec un peu d'avance, les premières cerises du Périgord sont déjà mûres.
0: Quel bonheur, on va en parler dans le journal. Si vous faites le tri en ce moment dans la maison, on vous dit ce matin comment réussir à revendre vos vêtements en ligne. Les bons conseils de Valère Coréard sont dans 5 minutes. 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
0: Lundi 11 mai, très bon début de semaine. Il est 5h. À la une, Cyril, un Français présente les symptômes de l'antivirus.
3: Ce virus connu, mais rare, qui a fait 3 morts à bord du bateau de croisière MV Ondius et pour lequel il n'existe ni vaccin, ni traitement. Les 5 passagers français sont arrivés hier en fin d'après-midi à l'aéroport du Bourget, près de Paris. Et c'est justement dans le vol entre les Canaries et la France que cette personne a commencé à présenter les symptômes. La ministre de la Santé, Stéphanie Rist, l'a confirmé hier soir.
4: Un de nos 5 compatriotes a eu des symptômes qui peuvent potentiellement ressembler à ce virus hantavirus, qui, je le rappelle, est un virus qu'on connaît, qui a déjà fait des épidémies en Argentine. Et il va falloir attendre les 24 heures du test de ce patient pour savoir si c'est le virus ou pas.
5: Ça confirmerait que l'incubation est parfois très longue.
4: Alors l'incubation, elle est de 6 semaines. Alors elle est souvent dans les 15 premiers jours, mais elle peut aller jusqu'à 6 semaines. Pour cette raison que nous prendrons des mesures d'isolement qui dureront les 6 semaines.
3: Stéphanie Rist, la ministre de la Santé, invitée du journal de 20h de France 2. Les 5 Français sont donc placés en isolement strict à l'hôpital Bichat à Paris. Ils vont être soumis à une batterie de tests. Du côté du navire MV Ondus, les derniers passagers doivent être évacués aujourd'hui avec un dernier vol en direction de l'Australie. Dossier complet à retrouver sur ici.fr. 16 familles françaises déposent ce matin une plainte collective contre TikTok auprès du parquet de Paris pour abus de faiblesse. Des parents endeuillés par le suicide de 5 adolescentes ou dont leurs enfants souffrent d'anorexie, de dépression et d'idées suicidaires. En octobre dernier, une enquête contre le réseau social a déjà été ouverte, soupçonnée de faire la promotion du suicide chez les jeunes.
0: En pleine guerre en Iran, les particuliers ne sont pas les seuls à souffrir de la flambée du prix du pétrole.
3: Les industriels de l'agroalimentaire et les distributeurs se retrouvent cet après-midi pour une réunion avec le gouvernement 2 mois après la fin des négociations commerciales et une augmentation de 0,05% des tarifs. Certaines voix s'élèvent, Sophie Audigne, pour rouvrir les discussions.
6: Du côté des industriels, les appels à l'aide deviennent insistants. Les charcuteries décrivent une situation intenable. Des hausses des prix de l'emballage plastique de 30 à 40%, comme pour le gazole, ce qui rend le transport de marchandises hors de prix. Même discours pour les coopératives laitières, touchées en plus par l'envolée des tarifs des engrais. Plus radical, le géant Lactalis, avec sa marque Président, annonce déjà répercuter ces augmentations sur les prix aux consommateurs. Pourtant, pas de demande généralisée de réouverture des négociations, comme en 2021. Après le déclenchement de la guerre en Ukraine. D'ailleurs, la grande distribution n'en veut pas. Judith Giguet, à la tête de la FCD, la Fédération du commerce et de la distribution.
7: On n'est pas dans les conditions qui nécessiteraient une réouverture généralisée, mais même sectorisée. Parce qu'il y a quelqu'un qu'on ne peut pas oublier, c'est le consommateur. Il est sorti de 2 années d'inflation importante, 22-23. Il regarde particulièrement le prix. Et augmenter les prix pour le français ne va pas obligatoirement dire maintenir les volumes d'achat. Il va faire des arbitrages.
6: Pour l'heure, 2 secteurs seulement ont officiellement demandé une renégociation de leurs tarifs, les sacs poubelles et le papier toilette.
3: Les 542 salariés de Bouchara bientôt fixés sur leur sort. Le tribunal de commerce de Paris doit rendre sa décision aujourd'hui concernant les offres de reprise partielle de l'enseigne de décoration et de textile. Une offre d'une société hongkongaise est bien placée, mais elle ne propose de reprendre qu'un tiers des employés et la moitié des magasins.
2: C'est le premier jour des Saintes-Glaces.
3: Bien connu des jardiniers. Cette période du 11 au 13 mai, associée traditionnellement à des gelées destructrices pour les plantations, et signe que la nature nous réserve toujours quelques surprises. Les premières cerises du Périgord sont mûres. Jeanne de Butler, et en plus, elles sont bonnes.
8: Yann tend le bras debout sur la deuxième marche de l'escabeau. Il attrape deux belles cerises rouges et sucrées.
9: Hop. Regardez comme elles sont bien rouges en plus.
10: Belle couleur un peu comme ça, oui, effectivement, lit de vin. Moi, je les trouve très belles. En plus, elles ne sont pas du tout véreuses.
9: En vrai, elles sont bonnes.
10: Là, faut pas hésiter.
9: Hop, en profiter avant que les oiseaux ne le fassent.
8: Au pied de l'arbre, Elsie, sa fille, porte le petit panier. Le jus lui coule jusque sur le menton.
10: T'en as plein partout, là, ça couline, ça dégouline là, sur le visage.
11: C'est trop bon. Elles sont trop bonnes.
9: Bah, une encore, c'est la dernière.
11: Ah oui, mais pour le goûter.
12: La plus rouge du monde. Ah, celle-ci, elle est bien rouge.
10: On a déjà ramassé l'équivalent d'à peu près 2-3 kilos. Hein. On a fait, oui, une bonne vingtaine de pots de confiture déjà. Plus les cacoutis. Et toutes celles qu'on mange sur l'arbre. Ça, je les compte pas.
8: Avant, Yann habitait du côté de Poitiers. Jamais il n'avait de cerises avant la fin mai.
10: On peut quand même noter les températures un peu extraordinaires qu'on a pu avoir sur le mois d'avril. On est monté vite. Pardon, j'ai la bouche pleine. On est monté vite à presque plus de 30 degrés. Hein. Pour moi, la cerise, c'est plus sur des récoltes d'été. Maintenant, je sais que j'ai d'autres cerisiers sur le domaine. Et il y en a qui ne sont pas du tout mûrs encore, hein, qui sont vraiment verts. Donc, ça permet d'allonger un petit peu le plaisir et d'en profiter encore plus longtemps.
8: C'est mamie qui est partie avec les cerises pour faire les confitures. Elles seront servies à la table du petit déjeuner pour les clients du gîte.
3: Jeanne de Butler, ici Périgord. Et attention avec la pluie qui peut faire éclater les cerises. Il faut donc vite les cueillir. La pluie, justement, Yoann Guérin, journée encore très perturbée.
2: Ouais, le front pluvieux qui s'étend ce matin des Pays de la Loire à la Champagne-Ardenne, du Poitou au Centre-Val de Loire et de la Bourgogne à la Lorraine. Elle glisse en journée vers la Charente, le Limousin, le nord de l'Auvergne-Rhône-Alpes. Les pluies sont parfois accompagnées de coups de tonnerre du Jura au nord des Alpes. Les éclaircies, on va en parler quand même parce qu'elles sont belles près de la Manche ce matin. Soleil qui revient aussi ce matin au sud de la Garonne et du Roussillon à la plaine du Languedoc. Cet après-midi, le temps tourne à l'orage sur les Pyrénées et le Piémont. Et puis en Corse, les éclaircies s'imposent sur la façade orientale. En revanche, le ciel reste chargé sur l'ouest avec quelques averses possibles. Les températures en ce moment à Lille, 8 degrés, à Rennes et Caen, 10. À Paris, Toulouse, Clermont-Ferrand et Guéret, 11. Nous avons 12 à Nantes, Bordeaux, Tours et Dijon. 13 à Strasbourg, 18 à Marseille pour les maximales. Elles sont en baisse entre 13 et 18 sur la moitié nord, de 18 à 23 degrés au sud.
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2: 5h06, excellent réveil. C'est pas toujours évident de sortir du lit le lundi matin, mais on est là pour vous accompagner de la meilleure des façons, en vous apportant le petit sourire qui fait du bien et la musique. Et rien de mieux que France Gall pour démarrer la semaine. Tout pour la musique. Très bon lundi à vous, amis Lefto.

0: Tout pour la musique, France Gall à 5h10. Bon début de semaine.
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0: Qui n'a jamais fait ou a été victime d'un canular téléphonique? Moi, je me souviens, j'en ai fait. Vous en avez fait aussi?
3: J'en ai fait, j'ai été victime.
0: Bon, attendez d'entendre la mésaventure du pape Léon XIV. Même quand on est le chef de l'Église catholique, on n'échappe pas aux procédures de sécurité ni au raccrochage au nez. L'anecdote a été révélée par le New York Times il y a quelques jours. Ça se passe peu après son élection. Le pape né à Chicago appelle sa banque américaine pour mettre à jour son adresse. Tout se passe bien. Il répond aux questions secrètes, valide son identité jusqu'au moment où, la conseillère lui demande très calmement de passer en agence pour signer les documents. Problème, de la place Saint-Pierre jusqu'à Chicago, le trajet est un petit peu long pour un changement de coordonnées. Léon XIV finit par lâcher, je le cite, « Est-ce que ça changerait quelque chose si je vous disais que je suis le pape ?» Et en fait, la réponse de l'employé est juste magique. Elle a cru un canular, elle lui a tout simplement raccroché au nez. Il aura fallu l'intervention d'un ami commun et du président de la banque pour débloquer la situation. Comme quoi, même pour le représentant de Dieu sur Terre, le service client d'une banque reste impénétrable.
3: Ça n'a pas que des avantages d'être le pape.
0: C'est clair, non mais elle est géniale cette histoire. On parlait des États-Unis justement, on va y rester parce que dans un mois tout pile, qu'est-ce qui se passe Cyril?
3: Eh bien c'est le début de la Coupe du Monde de foot le 11 juin prochain et vous l'entendrez, les bars et les restaurants s'y préparent déjà.
0: Pour la musique, on lance la semaine de la meilleure des façons.
4: Et si je...
0: Marine avec Escro, on l'écoute avant 5h30, mais avant par ici les économies.
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0: Bonjour Valère Correard.
6: Bonjour Yoann.
0: Chaque jour avec vous, un bon plan pour notre pouvoir d'achat aujourd'hui. Vous vouliez nous parler chiffon.
6: Oui, et répondre à ce mail de Fabienne. Depuis 3 ou 4 ans, j'ai mis plusieurs articles en vente sur Vinted, malheureusement sans succès. Des vêtements de belle qualité, nous dit-elle, en très bon état et à très petit prix. Pourtant, j'ai toujours ces vêtements chez moi et je désespère de trouver une solution pour les vendre et en retirer un petit revenu. Sauriez-vous me dire s'il existe d'autres moyens que les plateformes internet? Peut-être des friperies ou ressourceries. Si vous avez des idées à me suggérer, je les accepte avec grand plaisir. Bon, merci pour ce message. Fabienne, c'est vrai que c'est pas toujours facile de vendre ses vêtements en ligne, mais pas de panique, il y a sans doute une solution.
0: Mais Valère, vous nous avez déjà donné quelques conseils sur la qualité des annonces.
6: Oui, ça me fait plaisir que vous en rappeliez d'ailleurs.
0: Vous voyez?
6: Et c'est exact. Il faut soigner vos annonces. Fabienne, vous pouvez déjà supprimer les anciennes qui n'ont plus d'intérêt. Ne vous dites pas qu'Internet c'est fichu. Refaites-en de nouvelles sur Vinted ou Le Bon Coin si vous voulez, mais en faisant attention aux photos. Ça, c'est la première chose. Des vêtements repassés sur cintre dans un endroit neutre et bien éclairé avec plusieurs prises. Ensuite, la description est importante. Aussi, le titre de l'annonce. Mettez en avant la marque, l'état, la couleur. Et puis, définissez un prix accessible. En général, la plateforme d'ailleurs vous conseille sur le prix. Et puis si ça prend pas, vous avez deux bons plans, les vide-greniers. Alors là, on est en pleine reprise de ces événements pour le printemps. Ou alors les fripes, les dépôts-ventes aussi de vêtements d'occasion peuvent être une filière intéressante. Donc là, vous pouvez tenter votre chance aussi. Si vous avez d'autres bons plans à partager avec Fabienne, pensez à m'écrire, je lui partagerai vos astuces. Mon mail, c'est paricilieseconomies@radiofrance.com.
0: Merci Valère. Demain, focus sur les aides au déménagement parce qu'elles peuvent vous...

0: vous aider. Elles sont même insoupçonnées pour certaines. Par ici, les économies, c'est le rendez-vous qui pense chaque matin à votre budget.
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0: 5h15, Cyril, préparez les drapeaux, les maillots bleus et le maquillage tricolore. La Coupe du Monde de foot approche.
4: C'est dans un mois. Pile poil, début du mondial le 11 juin et pour la première fois dans l'histoire de la compétition, c'est organisé par trois pays, les États-Unis, le Canada et le Mexique. Comme tous les 4 ans, l'événement devrait faire le bonheur des bars et des restaurants. À Avignon, Marion Bernard, les commerçants se préparent déjà.
5: Et le lieu à Avignon où les matchs se regardent, c'est la place Pie et ses terrasses XXL. Au bar L'Halogène, Laurent, le gérant, a déjà pensé à tout.
6: Ouais, des colliers, des chapeaux, des maquillages pour les joues, là, bleu, blanc, rouge. Et on distribue ça à chaque match. On a acheté une télé d'ailleurs, une grosse télé. On a un écran de 2,50 m pour la Coupe du Monde spécialement.
5: Oui, on investit car la formule est toujours la même. Plus la France va loin.
6: Plus l'huile, on augmente le chiffre. Ça fait des pourboires pour les serveurs. En plus, ça fait du positif pour tout le monde.
5: Place de l'horloge, on tempère. Oui, Géraldine de la Brasserie des Arts sortira le grand écran, mais l'effet d'une soirée match sur ses affaires est assez moyen.
7: Il y a 2 ans, quand il y a eu la Coupe d'Europe, hein, oui, ça a drainé beaucoup de clientèle. On a aussi des personnes qui squattent les tables. Les gens, quand ils sont là au début du repas, ils restent jusqu'à la fin, donc ça monopolise aussi des tables.
5: Et puis certains savent déjà qu'ils vont passer leur tour, comme Damien à la tête du Café Saint-Jean, lui aussi place Pie. En mode Coupe du Monde, rien de rentable pour lui, alors il fera comme il y a 4 ans, se positionner sur le créneau bar garantie sans foot.
8: On était autant plein que les autres finalement. Le fait de diffuser le match, comme c'est bruyant, tout ça, tous les gens qui veulent manger tranquillement, du coup ça les fait fuir. Reste plus que la clientèle qui boit, qui mange une planche ou quoi, mais c'est pas le fond de notre clientèle quoi. Pour les tristes de pas voir le match, ils peuvent pendant le repas aller jeter un coup d'œil sur l'écran d'à côté quoi.
5: L'écran géant du Red Sky, habitué des Coupes du Monde qui lui font de belles fins de mois, mais qui se retrouve cette année face au sujet des horaires de retransmission des matchs qui vont commencer pour la plupart à 23h. Le gérant François se questionne donc déjà sur le souci du tapage nocturne ou celui des prolongations de match.
9: Sur la fin, quand la France va loin, quand les matchs se jouaient le dimanche à 17h, on tirait jusqu'à 3h du matin. Là, il faudra fermer. Et puis à un moment donné, il faudra peut-être demander une ou deux dérogations pour les quarts, les demi et la finale.
5: Car il ne se voit pas couper le match pendant les tirs au but. Si ça arrive, il compte sur l'indulgence des agents de police qui pourraient bien, eux aussi, profiter de la retransmission du match des Bleus sur son écran ces soirs-là.
4: Marion Bernard, ici Vaucluse, début du mondial dans un mois tout pile. Et pour voir la France jouer, il faudra attendre quelques jours supplémentaires. Ce sera le 16 juin face au Sénégal.
0: On va patienter. 5h17. Tiens, on va parler d'un amoureux aussi du foot. Alors lui, il soutient plutôt Marseille. Oui. C'est Jul. Ben oui, le rappeur marseillais sur France 4 ce soir. Un documentaire vous fait découvrir qui est vraiment la star préférée de vos enfants ou de vos petits-enfants. On le découvre dans les coulisses télé. Mais avant, place aux Jacksons avec Blame It on the Boogie. Très beau réveil.

0: Guillaume se réveille avec les Jacksons, Blame It on the Boogie, 5h21. L'éphéméride de ce 11 mai, on souhaite un bon anniversaire à Laetitia Casta, 48 ans aujourd'hui, à Armel Lecléache, le navigateur, 49 ans, 52 ans pour Benoît Magimel, 60 ans pour Estelle Lefébure, et puis bon anniversaire au chanteur Renaud.
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0: Ah, vous le tenez bien, hein, Renaud. Hein.
2: Ah, j'essaye.
0: 74 ans pour Renaud aujourd'hui. Et puis tiens, c'est un événement fondateur pour l'humour moderne. Le 11 mai 69, qu'est-ce qui s'est passé? Les membres de ce qui allait devenir la troupe des Monty Python se réunissaient pour la première fois officiellement pour discuter d'une collaboration. Et ils ont clairement jeté les bases d'un humour absurde qu'on adore, qui allait révolutionner la télévision et le cinéma. Et la télé, bah justement, on en parle aussi dans les coulisses de Patrice Gascoigne.
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0: Et aujourd'hui, Patrice, vous vous êtes fixé un défi. Vous voulez nous faire découvrir le chanteur préféré de nos enfants et petits-enfants, un certain Jules.
4: Je vais vous surprendre, Jules, ce sont les mamies marseillaises qui en parlent le mieux.
5: On l'a connu jeune.
6: Moi, il était jeune, il était petit, il était bagarreur.
5: Oui, voilà.
6: C'est vrai. Après, il s'est arrangé en grandissant.
5: Oui,
6: voilà. Moi, je l'aime bien. Il est bien.
4: Je plaisante, mais ces deux gentilles mamies de Marseille, elles l'ont connu, ce Jules dont tout le monde parle, celui qui fait briller les yeux de vos petits-enfants ou fait danser vos enfants. Alors, je vais vous donner les clés pour les surprendre. Regardez le documentaire inédit proposé ce soir par France 4, intitulé Team Jules. Il lève un coin du voile sur cette star de la chanson, paradoxalement assez discret. Alors Jules, héros populaire ou pur produit commercial adoré ou détesté, quoi qu'on en pense, le chanteur Jules est un phénomène de société. Le documentaire propose une immersion unique pour comprendre qui est cet artiste. Mais j'ai demandé au réalisateur de Team Jules, Anthony Goulen, d'abord pourquoi Jules ne répond pas à vos questions? Pourquoi il n'a pas participé à ce documentaire qui raconte sa vie? Écoutez la réponse de Anthony Goulen.
7: Franchement, ça ne nous a pas vraiment étonné qu'il ne réponde pas à nos demandes. Jules a toujours été comme ça, il parle tout le temps à son public, mais à travers ses chansons et quasiment quotidiennement sur ses réseaux. Il ne s'exprime pas vraiment dans les médias. Et quelque part, son absence, elle raconte déjà beaucoup sur lui, sur son rapport au système et sur son besoin de garder le contrôle. Donc ça nous a vraiment poussé à faire un pas de côté et à raconter Jules sans Jules, à travers ceux qui l'écoutent et ceux qui le vivent. Et c'est là que ça devient vraiment intéressant dans une démarche de documentariste, car plus qu'un homme, c'est l'histoire d'un phénomène qu'on a raconté dans ce film.
4: Anthony Goulen, qu'est-ce que vous auriez envie de dire à nos auditeurs pour qu'ils regardent Team Jules ce soir sur France 4, votre documentaire?
7: Je leur dirais, venez sans a priori, même si vous le connaissez pas, parce qu'en fait, vous avez déjà forcément déjà croisé son nom, vu son signe ou entendu un de ses refrains. Ce film ne s'adresse pas uniquement aux fans, c'est une plongée dans un phénomène de société. On raconte comment un artiste, sans passer par les circuits classiques, a réussi à devenir incontournable. C'est presque une histoire contemporaine de réussite, mais à la manière d'aujourd'hui, avec Internet, avec une proximité directe avec le public et avec des codes complètement différents.
4: Voilà, avec Anthony Goulen, je vous donne des petits biscuits pour l'air de rien auprès de vos enfants, vos petits-enfants. Glissez que vous le connaissez, le Jules, le rappeur star de la cité phocéenne, celui qui a accueilli la flamme olympique à Marseille en 2024, l'artiste le plus écouté en France en 2025. Team Jules, ce soir sur France 4. Mais comme vous êtes aussi team coulisses télé, je vous donne rendez-vous demain, même heure, même endroit.
0: Merci Patrice Gascoigne, allez prendre un petit miel chaud, ça vous fera du bien à la voix. 5h24, l'histoire, elle est fascinante et on vous la raconte chaque matin. Ce lundi, on revient sur l'origine de l'épée de Damoclès. Un voyage, nouveau voyage dans le temps signé Stéphane Bern. Mais avant, c'est une artiste qu'on aime et qu'on soutient. C'est Marine et son titre Escroc. Très bon lundi.

0: Marine et son titre escroc, 5h27, un peu d'histoire avant l'actu. Stéphane Bern, ce matin, en voyage au temps, où un courtisan trop admiratif a accepté de prendre la place d'un tyran le temps d'un dîner.
1: Un homme envie la vie du roi, alors le roi lui propose d'essayer, mais avec une épée suspendue au-dessus de sa tête. Une sorte de vie ma vie version Squid Games. Syracuse en Sicile, 4e siècle avant notre ère. La cour du tyran d'une île ancien brille de richesse. Banquets, or, musique, serviteurs, au top du bling-bling.
2: I'm really rich.
1: Parmi les courtisans, Damoclès ne cesse de répéter combien le souverain est chanceux. À gouverner, être riche, être puissant, mais quelle vie formidable. Le tyran Denis finit par se lasser de ses flatteries. Très bien, dit-il, tu veux ma place? Prends-la pour une soirée. Un CDD qu'on ne saurait refuser, même sans lire le contrat. Alors, on installe Damoclès sur le trône. Devant lui, un banquet somptueux, des serviteurs attentifs, des mets raffinés. Mais au-dessus de sa tête, Denis fait suspendre une épée, une vraie, bien pointue et bien aiguisée, accrochée par un simple crin de cheval. Au début, Damoclès tente de profiter du festin, mais l'épée oscille légèrement. Le fil semble fragile. À chaque mouvement, elle menace de tomber et de découper Damoclès en deux. Damoclès, du coup. Très vite, le repas devient impossible. Damoclès ne voit plus ni l'or, ni les plats, ni la musique. Il ne voit que l'épée. Il se lève et supplie Denis. Il préfère redevenir courtisan. Rétropédalage XXL. Aujourd'hui encore, quand une menace plane sur quelqu'un, on dit qu'il a une épée de Damoclès au-dessus de la tête. Une image vieille de plus de 2000 ans. Et toujours aussi tranchante.
0: Merci Stéphane Bern pour ce voyage dans le temps. Moi, je voulais aussi remercier ce matin Serge qui est à Grenoble, qui nous a appelé pour nous souhaiter un petit bonjour. Et ben, on vous embrasse bien fort, cher Serge. 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Nous sommes le lundi 11 mai dans l'info du jour. Comment vont être suivis les 5 Français évacués du navire MV Ondius, foyer d'antivirus? Ils sont arrivés hier à l'hôpital Bichat à Paris. On y revient dans moins de 2 minutes. Mais avant 5h30, toute l'actualité en français dans le monde, c'est le 90 secondes avec vous, Cyril Ardoux.
3: La fin de vie, de retour au Sénat pour un examen en deuxième lecture. Deux textes, un sur les soins palliatifs, l'autre sur l'aide à mourir. L'adoption de cette seconde proposition de loi est très incertaine. Les sénateurs sont très divisés sur le sujet et il y a 700 amendements à examiner. Ils ont perdu leur fille ou vu leur enfant sombrer dans les idées suicidaires, la dépression ou l'anorexie. 16 familles françaises déposent une plainte collective contre TikTok pour abus de faiblesse. Une enquête est déjà ouverte depuis octobre. Le réseau social est notamment soupçonné de faire la promotion du suicide chez les jeunes. Après la polémique, l'enquête suite à la diffusion de l'hymne Maréchal, nous voilà dans les rues de Carpentras dans le Vaucluse. Vendredi, en marge des commémorations du 8 mai 45, le parquet ouvre une enquête pour provocation à la haine. Un titre placé par mégarde par un technicien selon la radio associative qui s'occupait de la programmation. L'ère du précaré français en Afrique est terminée, dit Emmanuel Macron. Le chef de l'État est au Kenya aujourd'hui et demain. Pour le seul grand sommet Afrique-France de sa présidence, plusieurs milliards d'euros d'investissement doivent être annoncés. En football, après l'avant-dernière journée de Ligue 1, sauf coup du sort, le PSG quasiment assuré d'être sacré champion de France après avoir battu Brest 1-0. Marseille peut toujours croire à la qualification en Coupe d'Europe après s'être imposé 1-0 sur le Havre. Et puis un aspirateur sous-marin capable d'aspirer les déchets et microplastiques sans perturber la vie marine, sacré au prestigieux concours Les Pines hier à Paris. 250 inventions au total ont été présentées cette année.
0: L'info du jour, un Français présente les symptômes de l'antivirus.
3: Et il fait partie des 5 ressortissants à avoir été évacués du bateau MV Ondius. Les symptômes se sont déclarés dans l'avion qui les ramenait à Paris. On saura dans la journée s'il est positif ou non au virus. Mais dans tous les cas, ces 5 passagers ont été placés en isolement strict à l'hôpital Bichat à Paris jusqu'à nouvel ordre. Yvan Planteil, ils vont être soumis à une batterie de tests.
4: Oui, et s'il s'avère que le patient qui présente des symptômes est positif, il sera
2: sera placé, selon le protocole, dans une chambre spéciale à pression négative et qui dispose d'un sas d'entrée et d'une aération unique. Et si les autres croisiéristes sont négatifs, isolement pendant 6 semaines, d'abord à l'hôpital, et nous verrons pour la suite, ajoute la ministre de la Santé, Stéphanie Rist, qui affirme que les autorités sanitaires connaissent ce virus. Hier, les 5 patients sont arrivés à l'hôpital Bichat dans 5 ambulances différentes, leur conducteur intégralement vêtu de blouse bleue, ce qui rassure plus ou moins ses patients ou proches rencontrés devant l'établissement.
4: Un petit peu d'inquiétude, mais pas plus que ça, parce que je me suis dit qu'ils allaient être confinés, donc je me suis dit qu'il n'y avait pas tellement de risques.
5: Ma fille vient d'accoucher, je me demandais si j'allais donner l'information, et finalement je ne vais pas la lui donner, parce que je pense que ça va l'inquiéter quand même. Parce que le pavillon des maladies infectieuses et tropicales, là, il est juste en face de la maternité.
6: Tant qu'ils ne parlent pas d'épidémie, là, c'est juste une suspicion. Hein. Puis s'il y a quelqu'un qui commence à s'inquiéter, tout le monde va commencer à s'inquiéter aussi. C'est vous qui me faites peur.
2: La ministre de la Santé assure que 8 autres Français ont été testés négatifs après avoir voyagé dans le même avion que l'une des personnes décédées à cause de l'antivirus.
3: Et la ministre de la Santé indique également que la France est loin d'être en pandémie, mais est prête à y faire face en cas donc de pandémie avec un stock important de masques et de tests PCR. 5h34 sur votre radio locale ici. Et Yoann Garin, un coup d'œil sur le ciel avec un temps en demi-teinte aujourd'hui.
0: Ouais, le front pluvieux s'étend ce matin des Pays de la Loire à la Champagne-Ardenne, du Poitou au centre-Val de Loire et de la Bourgogne à la Lorraine. Il glisse en journée vers la Charente, le Limousin, le nord de l'Auvergne-Rhône-Alpes. Les pluies sont parfois accompagnées de coups de tonnerre du Jura au nord des Alpes. Et puis les éclaircies, elles sont belles près de la Manche ce matin. Le soleil revient aussi ce matin au sud de la Garonne et du Roussillon à la plaine du Languedoc. Cet après-midi, le temps risque de tourner à l'orage sur les Pyrénées et le Piémont. Les températures en ce moment à Lille, 8 degrés à Rennes, 10. Nous avons à Paris, Toulouse et Clermont-Ferrand 11, 12 à Nantes, Bordeaux et Tours, 13 à Strasbourg, 18 à Marseille. Aussi vos messages sur la page Facebook ici. 8 degrés relevés dans le département de l'Eure par Gilbert. On a 10 à Urune dans le Pays Basque, nous dit Marie-Laure. Officiellement, c'est plutôt un 8 qui est ressenti avec le vent. 11 degrés à Verdun, on salue Eric. 12 en Haute-Vienne, merci Marie-Laure. 12 également en Côte d'Or avec Marie-Jeanne. Dans le Gard, même température relevée par Maggie. 12 degrés 3, ça c'est à Mulhouse, on salue Kevin. 15 à Palavas avec Astrid, et puis 17 au Lavandou. Merci Eddy. Pour les maximales, elles sont en baisse entre 13 et 18 sur la moitié nord, entre 18 et 23 au sud.
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0: 5h35, bon début de journée, on espère que le week-end a été agréable. Je vais vous donner une bonne raison d'apprécier ce lundi. Pourquoi? Oui. Parce que c'est une semaine très courte qui s'annonce avec vrai. Le pont de l'Ascension à partir de jeudi. Voilà une info réjouissante, tout comme la musique de Florent Pagny. Bienvenue chez moi.

0: compagnie, bienvenue chez moi et bienvenue sur votre radio ici, 5h39.
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0: On est là chaque matin pour vous réveiller et vous éviter les pièges et arnaques, c'est votre rendez-vous, c'est pas vrai.
3: Et ce matin, on s'intéresse aux appels téléphoniques silencieux. Une inquiétude grandit. Sont-ils faits pour cloner notre voix lorsque l'on décroche? On prend le temps de décrypter avec Aude Raso dans 5 minutes.
0: Pour la musique du réveil, c'est avec Murrayhead. Un petit voyage comme ça, ça vous tente?
3: Oh oui, à Bangkok.
0: Ah, formidable. One Night in Bangkok, on l'écoute avant 6h. Mais avant, on accueille Sabine pour un tout autre voyage direction le Pas-de-Calais, à Bruay-la-Buissière. Bonjour Sabine.
4: Oui, bonjour.
0: Soyez la bienvenue.
4: Oui, merci.
0: Comment ça va ce matin, Sabine?
4: Oh, ça va, ça va.
0: Oui, avec la météo, comme ça on fait aller.
4: Oh oui, mais quand on allume la radio et qu'on entend votre voix, c'est terminé la journée.
0: Oh, bah ça c'est adorable.
3: Vous êtes notre soleil, Johan.
0: Franchement, non, mais ça, nous fait ça nous fait chaud au cœur, Sabine. Merci pour ce petit mot fort agréable. Nous aussi, bah vous aussi, vous êtes notre soleil. Franchement, c'est vrai que le matin, on se réveille aussi en pensant en particulier à vous, Sabine. Chaque matin, on est là, on se dit, il faut
3: mais où Sabine?
0: Mais oui. Et ben voilà, elle est avec nous. Quel est le programme pour votre lundi, Sabine?
4: Écoutez, une petite. Enfin, là, il pleut un peu dans le Pas-de-Calais, là. Hein, donc, on verra bien. Si on peut faire une petite marche, ça serait bien.
3: Petite balade.
0: Ben ouais, ça, c'est vrai que c'est toujours bon à prendre. Sabine, nous, on va vous offrir la radio collector ici, dernière génération. Comme ça, le soleil vous accompagnera partout grâce à ce cadeau, Sabine.
4: Merci beaucoup.
0: On vous souhaite une bonne journée et merci de votre fidélité. Et à très bientôt, on vous embrasse. Oui?
4: S'il vous plaît.
0: Oui, allez-y.
4: Oui, je voudrais faire un petit coucou à une membre de mon association, Madame Liliane Duquesne, qui habite à Vendin-les-Bithunes. Voilà, c'est une grande personne.
0: Eh ben, le message est passé.
3: On l'embrasse.
0: Et le mot de quel est le nom de votre association, Sabine?
4: L'association La Maison des Aveugles de Bruay-la-Buissière.
0: Eh ben voilà, le message est passé. Sabine, on vous embrasse bien fort. À bientôt, belle journée.
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0: C'est pas vrai, le rendez-vous anti-arnaque. Aude Raso, on s'intéresse à des appels téléphoniques étranges quand on décroche et que personne ne parle au bout du fil.
6: Oui, ça nous est tous arrivé. Le téléphone sonne. Allô? Allô, allô? Grand silence, allô, toujours rien, ça raccroche. Bon, deux solutions, soit ça capte mal, ça peut arriver, soit le coup de fil est malhonnête. Objectif numéro 1, l'escroc veut savoir si votre numéro est actif, que la ligne est bien attribuée et que donc il peut tenter de vous escroquer via ce numéro. C'est exactement la même chose que les textos bizarres qu'on reçoit parfois. Coucou, t'es où? Comment tu vas? Vous ne connaissez pas le numéro, vous ne répondez pas.
0: Mais autres, certains disent que ces appels silencieux servent aussi à cloner notre voix. C'est assez fou, est-ce que c'est vrai?
6: Alors là-dessus, je nuance un peu, je l'ai effectivement beaucoup vu passer ces derniers jours, qu'un simple allô permet à l'escroc de prendre un échantillon de votre voix pour la cloner et pour ensuite se faire passer pour vous, pour piéger vos proches par exemple. Bon, restons calmes, les spécialistes de l'intelligence artificielle sont formels, le mot allô, il est quand même un peu court, et même si vous répétez trois fois allô, allô, allô, c'est pas avec ce tout petit bout qu'un malfaiteur va arriver à recréer votre voix de manière crédible et à vous faire dire des phrase entière avec son logiciel de clonage. Il faudrait vraiment que vous vous mettiez à parler plusieurs dizaines de secondes. Petit conseil quand même pour repérer une voix clonée, parce que oui, l'arnaque existe. Généralement, c'est une fausse maman ou autre qui vous appelle pour vous dire qu'elle a besoin d'argent. Parlez-en à vos parents, vos enfants. Convenez entre vous d'un mot-clé du style ananas, pamplemousse, un mot que vous ou votre proche pourra prononcer dans la conversation pour être sûr que l'appel est authentique.
0: Merci beaucoup, Aude Raso. C'est pas vrai, la chronique est à retrouver sur ici.fr. 5h44, voici Kenji Girac et Vianney avec Le Feu sur votre radio ici.
5: Suarez, Loquilla,

0: Girac et Vianney, Le Feu. Le magazine Society vient de sortir une enquête approfondie sur l'affaire Epstein et vous allez comprendre que la ville de Paris comme pied-à-terre du crime n'a pas été choisie au hasard par Jeffrey Epstein. Enquête qui fait froid dans le dos et qu'on vous dévoile dans moins de 2 minutes. Vous ne bougez pas. Chaque matin sur votre radio ici, on parle de ce qui fait votre quotidien, l'actualité qui marque votre journée. C'est avec l'équipe d'Ici Matin. Bonjour.
1: Bonjour Johan et bonjour à vous en Pays de Savoie. Bonjour Anne Chauvet.
2: Et bonjour.
1: Dans l'actu ce matin, on fait le point sur le dossier JO 2030 dans les Alpes.
2: Oui, parce que ça y est, un nouveau directeur général doit être nommé là aujourd'hui et travailler donc aux côtés d'Edgar Gros-Piron, le président. La carte définitive des sites retenus sera, elle, dévoilée fin juin et on verra justement où ça en est. Puis à 8h moins le quart, notre invité sera le maire de Saint-Jean-de-Six, Yannick De Fresne. Il a été élu en mars dernier et sa commune doit accueillir un village olympique. Il nous expliquera comment il s'est emparé de ce dossier à moins de 4 ans des Jeux. Et puis ce matin, on va aussi à Sallanches où des parents d'élèves de l'école du Bocard se mobilisent. École qui doit perdre une classe à la rentrée. Des parents donnent rendez-vous à partir de 8h pour protester contre cette décision, donc devant leur école. Laurent, la météo, c'est un lundi bien arrosé aujourd'hui. Hein.
1: Oui, ciel couvert et relief dans les nuages. De nombreuses averses, plus intenses sur le relief qu'en plaine. Et puis cet après-midi, ces averses prendront un léger caractère orageux, vent de sud-ouest jusqu'à 40-50 km/h en plaine. Et puis les températures qui baissent aujourd'hui, hein, 14 à 17 degrés à basse altitude.
2: Mais malgré tout, pour les gourmands, c'est une semaine qui s'annonce bien.
1: Absolument. 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Ce sera avant 8h30. Alors je rappelle, hein, le passeport gourmand, c'est un petit livret rouge dans lequel vous trouverez une centaine d'adresses culinaires en Savoie, en Haute-Savoie et dans l'Ain.
2: Des restaurants, quoi.
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2: Ça vaut vraiment le coup.
1: Voilà, on joue avant 8h30 et nous, on arrive à 6h. Pour l'heure, on vous laisse avec Johan Guérin.
0: Ici, dès 5h. 5h49, la une de la presse.
3: Epstein, ce que vous n'avez jamais lu, c'est l'enquête du magazine Society qui fait grand bruit.
0: Ouais, et on en parle avec le journaliste Anthony Mansuy. Bonjour Anthony.
4: Bonjour.
0: Epstein, condamné pour crime sexuel en 2010, pourtant au lieu de se faire discret, il reprend sa vie là où il l'avait laissé, entouré de mannequins sollicités aussi par les plus grands de ce monde. Comment expliquer qu'il n'ait pas ressenti de peur d'être à nouveau arrêté ?
4: Alors, de là à dire qu'il n'ait pas ressenti de peur, on n'a pas eu ce niveau d'accès, si vous voulez, à sa psyché. Mais ce qui est frappant, c'est que c'est qu'un peu comme la manière dont il a fait sa fortune, en réalité, il a calculé, pendant son incarcération, il a passé un bon moment de cette incarcération-là à essayer de repenser son système. Et quand je dis son système, c'est son système de prédation. Mmh. Il a été arrêté pour fait de... En gros, il y avait une vingtaine de mineurs qui se plaignaient d'avoir été agressés sexuellement par lui dans des contextes de ce qu'il appelait des massages à Palm Beach en Floride et aux États-Unis. Quand vous êtes arrêté pour ce genre de choses-là et condamné pour ce genre de choses-là, vous êtes sur un fichier de délinquance sexuelle qui est extrêmement contraignant, qui vraiment nuit à votre réputation. Son incarcération en 2009-2010, il la passe en fait à repenser son système. Et il lui faut aussi un nouvel endroit qui pourrait lui servir un peu de hub, de centre pour ces activités-là. Et de plus en plus, ça devient Paris. Et pendant son incarcération, il est d'abord ce système-là. Et c'est un système qui existe déjà en réalité depuis les années 80, qui est en fait tout bêtement l'industrie du mannequinat. Et ce système-là, du coup, ça va être, si vous voulez, une manière de faire venir un maximum de femmes, de jeunes femmes, dans son appartement parisien en utilisant autant de leviers que possible dans l'industrie du mannequinat. Ce qu'il faisait déjà avant, mais qu'il a, disons, élevé à une sorte de manière industrielle à partir de 2010. Ouais. Et d'ailleurs, hein, il vient à Paris 3 jours après sa libération.
0: Ouais, mais c'est ça. Non, mais cette enquête, elle est glaçante aussi d'une certaine façon, parce que cet appartement parisien dont on parle avenue Foch, c'est clairement le centre névralgique de ce système. Et on comprend en fait que Paris n'a pas été choisi au hasard parce que c'est aussi la ville de la mode.
4: Exactement. En fait, depuis les années 80, l'industrie de la mode, l'industrie du mannequinat, il y a un peu deux systèmes parallèles. Il y a le système officiel, c'est-à-dire où il y a qui donne accès à des jeunes femmes à des défilés, à des couvertures de magazines, à des shootings. Et il y a un autre circuit qui est auxquelles sont destinées ces jeunes femmes sans forcément le savoir quand elles y entrent, c'est un système de la nuit, des dîners entre patrons d'agence et leurs amis fortunés ou leurs connexions fortunées qui essaient par cela d'accéder, si vous voulez, à ces jeunes femmes. Et après, on ne sait pas, on n'a pas été... c'est un peu difficile d'avoir aujourd'hui parce que la plupart de ces hommes sont soit en fuite, soit morts. Mmh. Mais on ne sait pas... quel était ce business exactement? Quels étaient les paiements? Comment ça fonctionnait et tout? Ça, on n'a pas réussi à aller jusque là. Mais en tout cas, c'est un système qui existait déjà et on a réussi à replacer Epstein dans ses dîners, dans ses soirées à Paris à partir des années 80. Et du coup, oui, il a très très bien vu ce système-là, cet écosystème à Paris. Qui en plus est devenu, il est passé un niveau stratosphérique dans les années 90 avec l'effondrement du bloc soviétique, qui a déclenché l'arrivée de toute une nouvelle nouveau style de femmes qui étaient les femmes d'Europe de l'Est et qui étaient beaucoup plus vulnérables en plus que les occidentales qui trustaient un petit peu les podiums et les shootings à l'époque.
0: Anthony Mansion, en tout cas, merci de votre présence ce matin. C'est l'un des aspects que vous traitez, mais il y a de nombreux autres éclairages sur l'affaire Epstein que vous apportez. Et c'est à lire dans le dernier numéro du magazine Society, qui est à la une des kiosques. C'est absolument passionnant. Et la suite, d'ailleurs, de ce grand récit sortira le 21 mai prochain. 5h53. Tiens, samedi, qu'est-ce qui se passe samedi, Cyril?
1: C'est l'Euro.
0: L'Eurovision. Mais oui, finale de l'Eurovision. Nouveau rendez-vous qu'on partage cette semaine. On vous invite dans les coulisses de l'Eurovision chaque matin avant 6h. On revient sur les moments forts. Et ce lundi, on s'arrête en 1977 avec quoi? Avec la dernière victoire.
1: Marie-Myriam.
0: Bah ouais, Marie-Myriam. Mais avant, la musique, elle se partage de bon matin au son de Murad, One Night in Bangkok. Très bon réveil. Bon début de semaine avec nous.

0: One Night in Bangkok, Murette, sur votre radio ici, 5h56, 70 ans d'Eurovision, ces concours qui ont marqué la France et votre chronique inédite cette semaine à l'occasion de l'anniversaire de la compétition. La finale, c'est samedi à Vienne, en Autriche, et Flavien Groyer nous fait revivre ce matin l'édition 1977 avec la dernière victoire française.
1: C'est l'effervescence à Londres. Le public de l'Eurovision applaudit vivement. Une jeune femme très émue, robe orangée, salue le public. C'est Marie Myriam. Elle aura 20 ans le lendemain et vient tout juste de remporter le concours. Pour Marie Myriam, l'aventure Eurovision commence quelques semaines plus tôt. Cette inconnue du grand public gagne un concours national diffusé à la télévision. Quentin Mauduit, co-animateur du podcast 12 points et spécialiste de l'Eurovision.
2: Elle chantait en fait dans le restaurant de ses parents et c'est à cette occasion qu'elle a été repérée par Jean-Paul Carat qui lui a par la suite écrit L'oiseau et l'enfant pour l'Eurovision.
1: Direction le Royaume-Uni pour la jeune femme. Sur place, les répétitions sont catastrophiques et les galères s'enchaînent.
3: D'abord, la chanson dépassait de 8 secondes. Donc, il a fallu accélérer L'oiseau et l'enfant pour que ça fasse 3 minutes. Parce qu'on ne pouvait pas dépasser les 3 minutes.
2: Ça se passe non plus pas très bien en termes de robe. Jusqu'au dernier moment, en fait, il y avait des éléments de la robe qui manquaient.
1: Au bout de 1h20 de spectacle, c'est l'heure pour Marie Myriam. Elle est la dernière à passer et doit absolument oublier les difficultés. Elle s'avance au micro et débute sa chanson a cappella.
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2: C'est vraiment un temps de pause dans toute cette Eurovision très, très pop. Et de fait, c'est une chanson calme, mais qui est construite avec un rythme qui augmente, un peu comme une sorte de boléro où il y a vraiment une montée en intensité qui est très plaisante.
1: Pendant les résultats, Marie Myriam prend très vite le large et s'impose avec 139 points.
5: La France, 12 points.
1: Elle a séduit tout un continent.
2: C'est vraiment une icône et puis elle souhaite vraiment transmettre le bâton de la victoire. Elle ne veut plus être la seule qu'on appelle tous les mois de l'Eurovision.

0: les souvenirs.
1: Ça n'a pas
0: vieilli. Marie-Myriam, c'est vrai. Histoire à lire et à réécouter sur ici.fr. Merci Flavien Groyer. Merci à vous de démarrer la semaine avec l'équipe d'ici matin qui nous rejoint en studio.
2: Merci Johan. Et donc on va vous chanter L'Oiseau et l'Enfant avant 6h.
3: On vous écoute, allez-y.
2: Non, ceci dit, avec le temps qu'il fait aujourd'hui, on pourrait. Hein.
3: Bon, en tout cas, pas grand-chose.
2: On espère que Monroe fera aussi bien que Marie-Myriam le week-end prochain pour l'Eurovision. Allez, on vous souhaite la bienvenue au Pays de Savoie.
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2: Et on vous souhaite surtout une belle semaine avec nous. Courage, il est 6h. Ici Pays de Savoie, première radio sur l'actu locale, Anne Chauvet. Un jeune homme est jugé à partir d'aujourd'hui aux assises de la Savoie pour avoir tenté de tuer son patron.
3: Ça s'est passé en janvier 2024 dans l'agglomération de Chambéry, à La Ravoire. Les rapports étaient tendus entre cet homme de 23 ans et son ancien employeur à cause notamment d'un problème d'argent. Yannick Damons, l'accusé, reconnaît avoir tiré. Il affirme pour autant qu'il n'a pas voulu essayer de tuer son ex-patron.
5: Le 30 janvier 2024, c'est un mardi soir vers 20h, le jeune employé, à bout, comme pris dans une cocotte minute, explique-t-il, arrive dans les locaux de son ex-employeur armé d'un pistolet. Très vite, il tire un coup, un seul. En face, la victime âgée d'une trentaine d'années est touchée à l'épaule. Il n'y a pas d'autres témoins de la scène. Le jeune employé du bâtiment explique qu'il subissait des humiliations répétées de la part de son ex-patron. Il savait que ça allait mal finir. Les échanges de SMS entre les deux hommes se sont envenimés en particulier pour une histoire de 300 euros qui ne lui avait pas été payée à la rupture de son contrat. Après le coup de feu, le jeune homme prend la fuite pour aller se réfugier chez son père, à une quinzaine de kilomètres à La Chavanne, à côté de Montmélian. C'est là qu'il est arrêté dès le lendemain par les forces de l'ordre. La victime, elle, blessée sans gravité, a eu beaucoup de mal à se remettre de cet épisode.
3: Et le procès débute ce matin aux assises de la Savoie à Chambéry.
2: De gros moyens de sécurité vont être déployés pour le G7 à Évian.
3: Et les chefs de l'État du G7 ont rendez-vous à Évian du 15 au 18 juin, mais les contrôles débuteront dès le 11 juin. Et pour circuler dans certaines zones, il faudra un pass. Et c'est à partir d'aujourd'hui que vous pouvez faire les démarches sur Internet pour obtenir ce pass. Sans ça, impossible de se déplacer, Richard Vivion.
6: Oui, parce que dès le 11 juin, Évian sera placé sous très haute surveillance. Deux périmètres de sécurité vont être mis en place. La zone rouge, extrêmement restreinte, c'est celle des hôtels du groupe Évian Resort, là où seront logés les délégation, elle sera totalement impénétrable. Et puis pour la zone bleue, dite zone de protection renforcée, en gros de publier à Neuvecelle, avec bien sûr toute la commune d'Évian, un pass sera donc obligatoire. Il se présente sous la forme d'un QR code, comme celui utilisé pour les JO de Paris. Il s'adresse aussi bien aux habitants qu'aux salariés ou encore aux simples visiteurs de cette zone bleue. Pour obtenir ce pass, des pièces justificatives selon la situation seront demandées.
3: Voilà, et les démarches pour obtenir ce pass se font sur le site passe-g7.gouv.fr. Pas d'inquiétude, on vous a mis la procédure et le lien sur ici.fr. Vous avez donc un mois pour le demander puisque les contrôles seront mis en place à partir du 11 juin pour ce G7 à Évian qui se déroulera, lui, du 15 au 18 juin.
2: Normalement, cette fois, ça y est, le comité d'organisation des JO 2030 est en ordre de marche.
3: Vincent Roberti doit être nommé aujourd'hui directeur général du COJOP, comité d'organisation présidé par Edgar Gros-Piron et qui a connu des démissions en cascade. Mais le temps presse, février 2030, ce sera vite là, vu l'ampleur de certains chantiers. Et on ne connaît toujours pas officiellement la liste des sites retenus. Il devrait être annoncé fin juin. Pour le ski alpin, on parle désormais de trois stations, Val d'Isère, Courchevel et Miribel. Courchevel qui par ailleurs est assurée d'avoir le saut à ski, puisqu'elle a déjà les tremplins. Son maire Jean-Pierre Pachot estime qu'il ne faut plus perdre de temps.
7: C'est pas l'histoire que ça se fasse à Courchevel, à Méribel ou à Val d'Isère. Les maires, quand on a été consulté, est-ce que vous voulez les Jeux Olympiques? Automatiquement, on a dit oui, parce que c'est un bon signal, c'est le moment, là où on avait quand même pas mal de ski bashing, de montrer que la montagne, on avait toujours de la neige et qu'il y avait une réelle appétence pour le ski. C'était pour la montagne tout entière. On n'a pas moins de 3-4 réunions par semaine, des visios, pour voir une chose, pour voir une autre, pour valider les maquettes financières. Bien sûr, c'est notre quotidien, parce que, je veux dire, le temps presse, il va falloir se décider.
3: Voilà, et la liste des sites retenus pour les JO 2030 devrait donc être annoncée le mois prochain. On fera le point complet sur ce qui est déjà quasiment sûr et puis sur les incertitudes encore. Ce sera après les infos de 6h30. Il y aura aussi les villages olympiques. Notre invité à 8h moins le quart sera le maire de Saint-Jean-de-Six qui devrait justement être village olympique. La commune est idéalement placée entre le Grand Bornand où doivent se dérouler les épreuves de biathlon et la Clusaz pour le ski de fond. On verra avec lui où en est le projet alors qu'il souhaite y apporter des modifications. Lui qui a été élu en mars dernier à la mairie de Saint-Jean-de-Sixte.
2: À Sallanches, des parents se mobilisent contre la fermeture d'une classe.
3: Et de l'école du Bocard. Certains ont d'ailleurs décidé de se rassembler devant l'établissement là ce matin à partir de 8h, banderole à la main. Ils ont aussi lancé une pétition. Ils ont recueilli plus de 550 signatures. C'est une classe de CM1, CM2 qui doit fermer à la rentrée. L'école comptera alors 5 classes pour 125 élèves. Lise Marie a ses deux enfants dans cette école de Sallanches. Elle fait partie des parents qui se mobilisent contre cette décision de la direction académique de la Haute-Savoie.
1: Ça touche l'avenir de nos enfants, donc forcément on est un peu en colère. Et l'idée, c'est pas de bloquer, c'est pas de manifester, c'est juste de montrer qu'on est là et qu'on refuse cette décision. Il nous manque que 4 élèves, donc 4 élèves sur toute une école, c'est pas grand-chose. Et que surtout, l'année prochaine, on aura beaucoup plus d'élèves sans savoir si une classe pourra rouvrir. Donc c'est vrai que c'est problématique pour nous et pour les enfants qui vont arriver dans les années futures, quoi. On a des classes qui sont très petites, qui font à peine 50 mètres carrés. Et déjà là, à l'heure actuelle, avec 22 enfants, on se rend compte que la circulation est super difficile. Les bureaux sont serrés, il n'y a vraiment pas beaucoup de place. Et là, on se dit que rajouter 3-4 bureaux, ça paraît vraiment impossible, quoi. Et du coup, les conditions d'apprentissage pour les enfants vont forcément en pâtir.
3: Et donc, mobilisation de parents d'élèves ce matin devant l'école du Bocard à Sallanches pour protester contre la fermeture d'une classe à la rentrée. À 3 journées de la fin du championnat de Star League, le PSG est toujours en tête après sa victoire facile à Célestat hier soir, 34-23. Le championnat se met en pause le temps de la trêve internationale. Les Bleus jouent les qualifications pour le Mondial 2027. Et la Star League reprendra le jeudi 28 mai pour la Team Chambé avec un déplacement crucial à Limoges pour tenter de garder la 5e place, la place qui permettrait au handballeur chambérien de jouer l'Europe la saison prochaine.
2: D'autant que juste après, on recevra le PSG le 2 juin. Et
3: voilà.
2: Voilà.
3: Bah, disons que bon, les miracles, on a envie.
2: Non, je dis ça. Croire, mais... Je dis ça parce qu'on aura des places à offrir tout à l'heure à 8h-20.
3: Mais voilà. C'est vrai qu'il faut aller gagner à Limoges parce qu'a priori, c'est pas contre le PSG qu'on va aller prendre des points, quoi.
2: C'est ça.
3: Mais bon, on n'est pas à l'abri d'une belle performance.
2: Absolument. Allez, on va sur la route.
3: Allez, on va dans le Chablais.
2: On va à Lugrin. Lugrin-Meyrie sur la RD 1005, ça bouchonne ce matin à 7h11 en plus actuellement par rapport à un trafic normal. Il y a toujours un petit peu de monde à la douane de Bardonnay et puis en dessous entre Villiers-le-Pelloux et Cruzeil. Bah voilà, dans la traversée de Cruzeil, c'est toujours un petit peu chargé en Savoie. Pour le moment, le trafic est fluide. Le temps de ce lundi, bah vous l'avez peut-être déjà constaté si vous avez ouvert les volets, c'est pluvieux, ça va le rester d'ailleurs toute la journée. Ça prendra un caractère orageux dans l'après-midi. Les températures sont plutôt douces ce matin, entre 12 et 14 degrés. Il n'y aura pas beaucoup d'amplitude aujourd'hui. On aura les 10 degrés à Chamonix et Auxois, 11 à Saint-Jean-d'Eau, à Valandry, 14 à Annecy, Bourg-Saint-Maurice et Lovagny. Comptez 15 degrés sur Moutier, 16 à Albertville, 17 à Belley et Chambéry. Ce sera un petit peu mieux, je dis bien un tout petit peu mieux pour la journée de mardi. On regardera ça avec le prochain bulletin de Météo France, tout beau, tout neuf, qui arrivera vers 7h30.
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2: Bah allez, c'est lundi, bon courage, au bout de mes rêves. Ah, si j'avais un rêve, qu'est-ce que ce serait, moi? Que les semaines commencent le lundi et qu'elles s'arrêtent le mardi.
3: Donc, pas là, mal, ça. Ah,
2: c'est pas mal, ça. Vous devriez plancher un peu là-dessus. Allez, voici Jean-Jacques Dalman sur votre radio ici.

0: Jean-Jacques Goldman sur notre radio Ici Pays de Savoie. Au bout de mes rêves, bon réveil, belle journée avec nous. Il est 6h11.
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0: C'est toujours un plaisir de vous accueillir avec toute l'équipe du matin, avec Julien, Esther, Evelyne, avec également Cyril Ardot, Anne Chauvet pour l'actu tout à l'heure à partir de 6h30, et puis Gérald Kirzek, notre médecin, dans un instant. On va revenir sur les signes d'addiction au tramadol. Bon anniversaire à vous qui êtes né un 11 mai, jour de la Sainte-Estelle. C'est aussi l'anniversaire de la chanteuse américaine Sabrina Carpenter. 27 ans, chanteuse qu'on a écoutée avec ce titre sur votre radio ici. C'est bon comme un petit café, ça s'appelle Expresso. Bon anniversaire à Sabrina Carpenter, anniversaire de Laetitia Casta aujourd'hui, 48 ans, Estelle Lefébure, 60 ans, et puis alors Renaud qui fête ses 74 ans.

0: nous gagnons.
1: Bon anniversaire à Renaud qui fête aussi ses 50 ans de carrière au Zénith de Paris à partir de jeudi et jusqu'à dimanche avec tous ses amis chanteurs.
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1: Il est 6h13. Le docteur Kirzek avec nous chaque matin. Docteur, vous nous donnez ce matin les signes qui doivent nous inquiéter quand on prend des antidouleurs et notamment du tramadol. Bonjour.
8: Bonjour à tous, sans tomber dans l'excès ou la peur, car je vais tout de suite rassurer, la majorité des patients qui prennent ces traitements antidouleurs, ils les prennent correctement, il n'y a pas de dépendance, mais il y a effectivement des signaux à connaître, surtout des solutions aussi. Alors il y a plusieurs signaux qui, isolément, ne sont pas graves, mais combinés doivent faire réfléchir quand on prend du tramadol ou de la codéine, vous savez, ce sont ces fameux paliers 2 des antidouleurs, c'est au-delà du paracétamol, c'est quand on a une vraie douleur résistante. Alors le premier de ces signes, c'est l'augmentation progressive des doses. La personne a besoin de deux comprimé au lieu d'un pour ressentir le même effet, c'est ce qu'on appelle la tolérance. Deuxième signe, la préoccupation excessive. La personne va penser très souvent à son médicament, va même organiser sa journée en fonction des prises, va regarder l'heure avec anxiété. Ça, c'est un signe peut-être de dépendance, voire d'addiction. Et troisième signal, quand on consulte plusieurs médecins, quand on fait le tour des pharmacies pour obtenir des boîtes supplémentaires sans le dire, là, attention, attention. Et puis un signe très concret, l'apparition de symptômes de manque aussi, entre deux prises. Vous avez loupé une prise, vous avez de l'agitation, des sueurs, de l'insomnie.

0: fini. C'est pas une faiblesse morale, mais c'est vraiment un mécanisme biologique. Alors attention, c'est normal de ressentir une certaine dépendance physique après plusieurs semaines de traitement. L'addiction, elle, c'est l'étape d'après, c'est la perte de contrôle. En fait, la personne continue à prendre le traitement alors qu'elle n'en a plus besoin médicalement. Elle va sacrifier ses activités sociales ou professionnelles et elle ressent vraiment un besoin irrépressible.
1: Du coup, qu'est-ce que vous conseillez à une personne qui se reconnaît dans ces signes ou à un proche inquiet ?
0: Plusieurs conseils très concrets. Le premier, ne pas arrêter brutalement. C'est vraiment le message parce qu'un sevrage sec comme ça va être très difficile à vivre avec des douleurs intenses, des insomnies, une angoisse. Donc il faut consulter son médecin et il faut un plan de réduction progressive, palier par palier de quelques jours. Sinon, vous allez avoir des symptômes de sevrage. Deuxième conseil, ne pas culpabiliser l'addiction aux opioïdes. Ça touche toutes les catégories sociales. C'est une vraie maladie, donc on en parle. Et troisième conseil, si c'est pour un de vos proches, parlez sans juger. Dites, je m'inquiète pour toi. Est-ce qu'on pourrait en parler avec ton médecin par exemple, et puis il existe de vraies structures d'aide, notamment des consultations spéciales addiction et en prévention. On respecte toujours la dose prescrite et on ne dépasse pas la durée de traitement. Allez, d'ici là, portez-vous bien.
1: Merci docteur, on fait la route à vos côtés. Vous le savez, chaque matin, hier, la RD 117, la route qui relie Val-Thorens, avait été fermée à la circulation suite à une coulée de boue. Eh bien, cette route a été rouverte partiellement avec un alternat de circulation. Donc c'est la route départementale 117 qui permet l'accès à Val-Thorens. Il est 6h16. Voici The Logical Song et ses Supertramp sur votre radio ici, Pays de Savoie. Belle journée et bon réveil à nos côtés.

0: Logical Song, Super Tramp. Merci Francis. Francis est avec nous sur la page Facebook ici Pays de Savoie. C'est une semaine fraîche qui s'annonce. Oui, ce sont les Saintes Glaces qui débutent aujourd'hui jusqu'à mercredi. 13 degrés ce matin sur Chambéry, Claudine à Cuisnes, 12. Il fait 11 degrés à Chavanneau. Bernard est avec nous aussi. Vous aussi venez nous rejoindre sur la page Facebook ici Pays de Savoie. Alors on partage la météo, mais on partage aussi votre dernier petit bonheur au micro de Christophe Garnier chaque matin. C'est une rencontre au hasard, totalement improvisée. Christophe qui va chaque matin dans une commune différente. Et alors aujourd'hui Christophe, c'est peut-être pas le temps idéal, tu es au mini-golf d'Évian.
1: Alors évidemment le mini-golf à Évian à cette heure-ci il n'est pas ouvert encore. Mais il en est des golfs comme de tous les métiers, il faut arriver un peu avant pour préparer.
2: Oui.
1: Bonjour.
2: Bonjour,
1: enchanté. Ça se prépare comment un mini-golf ?
2: Ça se prépare avec minutie et patience.
1: Ah oui, parce que alors, ça a un côté sympa d'être sous les arbres, mais du coup,
2: voilà.
1: Avant d'ouvrir.
2: Le printemps, il y a les bourgeons, il y a les épines de pin, il y a tout ça, la nature.
1: Donc avant d'ouvrir, vous êtes obligé. Alors vous, c'est pas l'aspirateur ?
2: Souffleur. Je souffle chez les voisins.
1: Ouais, vous commencez à souffler avant même de travailler. C'est pas facile.
2: C'est pas facile du tout.
1: La souffleuse à la main avant d'ouvrir, ça ouvre à quelle heure d'ailleurs ?
2: 14h en ce moment et à 11h et 10h l'été.
1: Donc on a encore un petit peu de temps. Ouais. C'est le seul entretien ?
2: C'est l'entretien de base, on va dire, de tous les jours. Ouais. Après, y a les jardiniers s'occupent des fleurs qui sont magnifiques et puis il y a les réparations à faire sur le mini-golf de temps en temps.
1: Effectivement, il est exceptionnellement fleuri ce golf. Ça, c'est les jardiniers de la ville qui s'en chargent ?
2: Exactement.
1: Parce qu'il faut quand même avouer que vous avez un bureau qui peut faire des envieux.
2: Oui, chacun a un bureau un peu avec ce qu'il mérite quelque part.
1: Vous avez un bon karma, vous.
2: Je mérite d'être ici, en fait. Je souffre de toute cette présence de fleurs autour de moi.
1: Au bord du lac.
2: Les palmiers, les poissons, les cygnes qui viennent me dire bonjour. L'hiver, en plus, je suis moniteur de ski en montagne. Non, mais ça va pas du tout.
1: C'est quoi votre statut ici ? Vous êtes employé par la mairie ?
2: Non. J'ai ma société qui gère le mini-golf, les pédalos à partir du mois de mai. Et je suis salarié de ma société.
1: Enfin, je suis tombé sur le patron, quoi.
2: Ouais, patron qui fait tout, comme d'habitude.
1: Ouais,
2: les patrons, ils font toujours tout.
1: En tout cas, j'en vois qu'un qui bosse.
2: C'est toujours le même. C'est un green golf, c'est plus grand qu'un mini golf et plus intéressant. Grâce aux eaux d'Évian connues dans le monde entier, on a des gens qui viennent du monde entier, d'Australie, du Golfe, d'Arabie Saoudite, des États-Unis, enfin de partout.
1: Et ils en ont vu des golfs.
2: Ils en ont vu et ça revient toujours à la même chose. Quoi. Ici, c'est unique. D'habitude, les golfs sont sur du plat, même des beaux golfs sont sur du plat.
1: Non, mais là, il est paysager.
2: Paysager et en utilisant le relief un petit peu de Spark. Quoi. C'est la différence avec la plupart des golfs.
1: Bon, je peux vous demander votre prénom ?
2: Franck.
1: C'est quoi le dernier petit bonheur de Franck, je vous prie ?
2: Ah. Le bonheur de Franck, il est très simple, c'est le soleil, des gens sympas qui viennent nous voir et puis partager des bons moments ici ensemble, tout simplement. On n'a pas de lassitude par rapport à ça, c'est incroyable. Hein. Les jours se ressemblent souvent, mais toujours avec le plaisir d'être là. Quoi.
1: Ouais, vous avez vraiment raté votre vie. Hein.
2: Totalement. Je la souhaite à tout le monde de la rater comme ça.
0: Voilà, rencontre avec Franck au mini-golf d'Évian. Il est magnifique hein, ce mini-golf. On vous a mis les photos évidemment sur ici.fr pour aller voir ce petit bonheur du lundi. La Lune, c'est Christophe Maé, c'est son nouveau titre. Et c'est maintenant sur votre radio ici. Elle.

0: La Lune, le nouveau Christophe Maé sur votre radio ici. Les Verseaux, vous êtes bonnes opportunités pour ce lundi, comme va nous l'expliquer dans un instant Catherine Viguier pour votre horoscope. Et puis dans 4 minutes, toute l'actu locale.
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0: Passez une très belle journée avec nous, c'est ici Pays de Savoie. Nous sommes le lundi 11 mai, bienvenue ce matin à cette heure-ci. C'est l'horoscope de Catherine Viguier, de la douceur ce lundi Catherine.
5: Ah oui, du rêve aussi. Alors pour vous Bélier, vous pourriez avoir un rendez-vous médical ou veiller sur plus fragile que vous.
6: Taureau, vous bossez dur pour tous, mais il ne faut surtout pas vous oublier.
7: Gémeaux, vous assumez une responsabilité. Ce n'est pas forcément drôle, mais vous serez plus léger ensuite.
8: Cancer, la lune joue en votre faveur et vous permet de vous dépayser où que vous soyez.
9: Lion, il y a moins de rendez-vous avec les autres, mais le rendez-vous de ce jour sera avec vous-même.
10: Vierge, il faut bouger, ne pas ressasser. De toute façon, vous allez croiser du monde.
11: Balance, on pourrait se montrer agressif avec vous, essayez de vous protéger.
12: Scorpion, des nouvelles côté cœur, une discussion avec vos enfants ou un travail artistique réussi et tout va bien.
13: Sagittaire, vous ne vous en sortez pas mal, surtout si vous cherchez à venir à bout d'une préoccupation liée à votre vie affective.
14: Capricorne, profitez de ce jour. Vous pouvez en dire plus sur vous sans que cela ne vous nuise.
15: Verseau, vous prenez des initiatives côté budget avec des résultats positifs pour bientôt.
16: Poisson, la lune visite votre signe aujourd'hui et demain. À vous les émotions fortes.
17: Et pour nous tous, on prend une décision libératrice.
0: Voilà, et pour retrouver votre signe, comme chaque matin, si vous l'avez manqué, vous allez sur l'application ici et ici.fr.
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0: Vous pouvez nous regarder aussi à la télé, c'est ça l'avantage avec Ici Matin, comme ça vous voyez un petit peu les coulisses de la radio chaque jour avec nous. Ici Matin à la télé, c'est sur le canal 3 ou sur le canal 33, où vous vous trouviez en Savoie ou en Haute-Savoie. Faites une petite recherche au cas où. Et puis jusqu'à 9h avec Anne Chauvet et Cyril Ardo à mes côtés pour l'info. 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Dans l'actu ce matin, Anne, on fait le point sur les JO 2030 dans les Alpes.
18: Alors c'est la liste officielle des sites retenus devrait être publiée seulement le mois prochain. Il y a quand même quelques certitudes, on voit ça dans un instant. Mais là il est 6h30, l'info en France et dans le monde, c'est le 90 secondes avec vous Cyril Ardo.
19: Un Français a-t-il contracté l'antivirus? On saura aujourd'hui si ce passager du navire MV Hondus est positif ou non. Les symptômes ont débuté alors qu'il était dans l'avion qui est le ramené en France. 5 personnes vont rester à l'isolement strict pendant une quarantaine de jours. Dans un Sénat dominé par la droite et fortement divisé sur le sujet, 2 textes sur la fin de vie arrivent aujourd'hui pour un examen en deuxième lecture. Une proposition de loi sur les soins palliatifs, l'autre sur l'aide à mourir. L'adoption de ce texte est très incertaine et il y a quelques 700 amendements à examiner. 16 familles dont les enfants se se sont suicidés ou ont sombré dans la dépression et l'anorexie déposent une plainte collective contre TikTok ce matin auprès du parquet de Paris. Ils accusent le réseau social d'abus de faiblesse. Quel avenir pour l'enseigne de décoration Bouchara? Les salariés fixés aujourd'hui, le tribunal de commerce de Paris doit rendre sa décision sur les offres de reprise partielle. Une société hongkongaise est bien placée, mais elle ne souhaite reprendre qu'un tiers des employés et la moitié des magasins. Dans le contexte de la guerre en Iran, industriels de l'agroalimentaire et distributeurs se retrouvent cet après-midi pour une réunion. Faut-il reprendre les négociations sur les prix dans un contexte de flambée des coûts, des carburants, des emballages plastiques et des engrais? En foot, sauf rebondissement, le PSG quasiment assuré d'être sacré champion de France. Avant-dernière journée de Ligue 1 hier, Paris bat Brest 1-0. Marseille peut toujours croire à la qualification en Coupe d'Europe après s'être imposé 1-0 sur le Havre.
0: Ah, ben voilà une bonne nouvelle. 6h31, merci Cyril. L'info d'ici en pays de Savoie, Anne, c'est les JO 2030 dans les Alpes.
18: Avec aujourd'hui la nomination du nouveau directeur général du COJOP, hein, le comité d'organisation. Annabelle Galotti, bonjour.
20: Bonjour Anne, bonjour à tous.
18: Alors cette nomination devrait donc enfin permettre d'avancer plus sereinement et surtout plus vite.
20: Oui, et c'est l'occasion pour nous de faire le point sur les différents lieux qui accueilleront les épreuves. On sait qu'elles se dérouleront dans plusieurs villes et stations des Alpes du Sud, en passant par les Hautes-Alpes et ici en Savoie et Haute-Savoie. Une décision initiale pragmatique, car l'objectif est de se servir au maximum des infrastructures déjà existantes, et notamment celles héritées des Jeux d'Albertville de 1992. Mais la carte précise des sites des épreuves n'est toujours pas connue. Sa publication a été repoussée à plusieurs reprises. On l'attend maintenant pour fin juin.
18: Il y a quand même déjà plusieurs sites validés. Annabelle, on commence par les villages olympiques.
20: Il y en aura 4 installés au plus près des épreuves, dans les Aravis, où sera le biathlon au Grand Bornand et le ski de fond à la Clusaz. Les athlètes s'installeront dans le village olympique de Saint-Jean-de-Sixte. Chez nous, il y aura un autre village olympique à Bozelles. C'est dans la vallée de la Tarentaise que se dérouleront les épreuves de ski alpin, de saut à ski ou de bobsleigh. Il y aura un autre village olympique au-dessus de Briançon et le dernier à Nice, théoriquement, car ce pôle niçois, le pôle glace, est en partie remis en cause par le nouveau maire Éric Ciotti. La question du tournoi de hockey est un point de blocage. C'est un des dossiers les plus problématiques en ce moment.
18: Et chez nous aussi, il reste des interrogations, notamment concernant le ski alpin, même si on y voit quand même un petit peu plus clair.
20: Après de nombreux rebondissements, Val d'Isère s'engage fortement. Début mai, une lettre d'intention a même été adoptée en conseil municipal. Val d'Isère s'inscrit pour les épreuves techniques de ski alpin, le slalom et le géant, sur la fameuse face de Bellevarde. Dans la vallée des Belles-Villes, depuis l'élection du nouveau maire en mars dernier, la station de Méribel est à nouveau candidate pour accueillir des épreuves. Les discussions se poursuivent avec le comité d'organisation. À Courchevel, il y aurait des épreuves de vitesse et de saut à ski. Les tremplins doivent être remis aux normes et c'est un des très gros chantiers. À la Plagne, enfin, on attend le bobsleigh et le skeleton.
18: Et Annabelle, on termine avec les grandes inconnues, hein, c'est-à-dire les disciplines qui n'ont pas encore de site.
20: On en a parlé, le hockey sur glace n'a pour l'instant pas de port d'attache, mais ce ne sera de toute façon pas chez nous. Pour le patinage longue distance sur l'anneau de vitesse, ce sera aux Pays-Bas ou en Italie. Les disciplines et sports additionnels devraient se dérouler dans les Alpes du Sud. En Pays de Savoie, ce qui nous concerne, ce sont les lieux des Jeux paralympiques de ski. Les stations de Méribel et de Courchevel sont pressenties et candidates.
18: Et on reparlera de ces JO 2030 avec le maire de Saint-Jean-de-Sixte qui va donc accueillir un village olympique. Elle sera notre invitée tout à l'heure à 8h moins le quart. Dans l'info ce matin également, l'ouverture d'un procès aux Assises de la Savoie. Un jeune homme de 23 ans est accusé d'avoir tenté de tuer son ex-patron en janvier 2024 à Laravoir, dans l'agglomération de Chambéry. Sur la route, on sent qu'avec la pluie, il y a eu quelques branches, quelques arbres qui sont sur les routes. On fait un petit point, notamment en Haute-Savoie.
0: Absolument, du côté de Samoin par exemple, arbre ou branche sur la chaussée. Alors on va préciser, c'est sur la départementale 354. Autre perturbation, toujours liée à ces branches, hein, ou ces arbres sur la chaussée, c'est à Alex, cette fois-ci sur la D909. La circulation est perturbée. C'est également le cas à la Forcla, sur la D122. Et puis on va terminer ce tour d'horizon avec Groisy, la D23. Là aussi, des branches ou des arbres sur la chaussée qui provoquent des perturbations sur ce secteur. Bien évidemment, on fait la route à vos côtés. Et si vous constatez vous-même des difficultés sur la route, hein, vous pouvez nous appeler au 0806 00 10 10.
18: Mais c'est-à-dire, globalement, on peut dire vigilance sur le réseau secondaire ce matin-là.
0: Absolument. Le temps, effectivement, ça va rester pluvieux toute la matinée. Cet après-midi, ça prendra même un caractère orageux. Des températures qui sont donc bien fraîches aujourd'hui. On rappelle que ce sont les Saintes-Glaces qui commencent aujourd'hui jusqu'à mercredi. 10 à Chamonix, on attend 14 à Faverges, 15 à Moutier, jusqu'à 16 degrés pour Albertville, 17 à Yenne dans l'avant-pays, 17 degrés également pour Chambéry. Demain, ça sera un petit peu mieux. On peut avoir quelques éclaircies, mais le temps restera tout de même mitigé. Et d'ailleurs, d'une manière générale, un temps assez perturbé pour toute la semaine.
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0: Allez, on est sorti du monde des rêves, ça y est, faut y aller. C'est lundi, bon courage, Sweet Dreams quand même, en musique, avec Eurythmics sur votre radio ici.

0: Ouais, Dani Lennox, Eurythmics, Sweet Dreams, 6h39, belle journée avec nous, avec votre radio locale ici, Pays de Savoie.
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0: Merci de nous avoir rejoints, ça nous fait toujours très plaisir de vous accueillir chaque matin avec toute l'équipe, avec Anne Chauvet pour l'actu tout à l'heure à 7h. Et puis on va aussi parler d'un championnat de France d'escalade de difficulté à Saint-Pierre-en-Faucigny le week-end prochain. C'est Jean-Philippe Duhéron, le vice-président du CAF La Roche-Bonneville, qui nous expliquera ce qu'on appelle justement l'escalade de difficulté. Rendez-vous dans 10 minutes. Tout de suite, on va aussi vous raconter une belle histoire, le jour où les Frères de Paris se sont arrêtés dans une commune des Pays de Savoie. Comme souvent, ils ont rencontré des gens extraordinaires et pour parler de l'une de ces rencontres, je vais accueillir toute cette semaine Philippe de Paris. Bonjour Philippe.
3: Bonjour Laurent, bonjour à toutes et à tous.
0: On va parler ce matin du tout dernier grainetier de la Côte d'Arbrose.
3: Eh oui, direction la Côte d'Arbrose, petit village perché à 1161 mètres, c'est précis, entre le Faucigny et le Chablais. On est tout à côté des Gets. Un village qui a une particularité, il est considéré comme le pays des grainetiers. Et c'est Michel Gallet, le tout dernier des Mohicans, si j'ose dire, grainetier, qui nous raconte l'histoire de son village. Cette histoire qui a commencé au XVIIIe siècle, c'est pas d'aujourd'hui, et les familles avaient de très nombreuses bouches à nourrir, nous dit-il. Et c'est pour ça que certains sont partis à la mauvaise saison pour aller vendre des graines dans toute la France.
0: Une grande spécialité du village.
3: Ah, c'est devenu la spécialité du village. C'était des colporteurs qui portaient ces fameuses balles, vous vous rappelez, hein, ces gros oui. paquets sur le dos. Et certaines personnes emportaient des graines qu'ils vendaient à la cuillère. Je sais pas si vous imaginez, c'est pas grand-chose. Et cette activité a remporté un tel succès qu'ils se sont spécialisés et qui sont devenus des grainetiers. On dit aussi des grainiers, mais nous, on préfère grainetiers.
0: C'est plus joli.
3: C'est plus joli. Et pendant deux siècles, donc de 1700 à 1900, les grainetiers de la Côte d'Arbrose ont eu le monopole de la vente des graines dans toute la France. Et leur succès, tenez-vous bien, tenait à une astuce qui consistait à laisser croire à leurs clients que leurs graines poussaient à l'air pur de la montagne. En fait, les graines venaient plutôt des plaines de la Brie, de la Beauce, et puis où ces Savoyards s'étaient d'ailleurs installés. Mais ils avaient conservé une petite adresse postale à la Côte d'Arbrose, ça faisait mieux.
0: Et Michel, ça a été le tout dernier grainetier.
3: Et oui, le tout dernier grainetier. Il n'a pas été, lui, colporté, mais il a exercé son métier dans le Chablais et le Faucigny. Il nous raconte qu'il visitait ses clients à l'automne, 50 communes dans toute cette région, pour prendre les commandes, et au printemps, il les revoyait, bien sûr, pour les livraisons. Tout était mis en sachet par ses soins. Il y avait des graines de carottes, de salades, de haricots. Encore une fois, elles n'étaient pas produites sur place. Il ajoute aussi avec un grand sourire, ici à la Côte d'Arbrose, il ne pousse que des sapins et des épilobes. Et Michel regrette aussi que ce métier disparaisse. Si c'était à refaire, je le ferais les yeux fermés, nous dit-il. Mais personne ne veut prendre la relève, alors tant pis, voilà. Plus de grainetier, mais aujourd'hui, d'après certaines personnes, le nom de la Côte d'Arbrose viendrait de la Côte d'Arbres Roses. Parce qu'autrefois, il y avait effectivement des arbres fruitiers très nombreux, avec au printemps un tapis de fleurs, si j'ose dire, sur ces arbres fruitiers. Et ça donnait un coteau d'arbres complètement roses, Laurent.
0: Je ne sais pas si je dois vous appeler Maître Capello ou Philippe de Paris. Merci Philippe, on vous retrouve demain. Ah, dans un instant, on va lever un tabou. Est-ce que votre chien peut être raciste? Oui, ça peut paraître étonnant dit comme ça. Réponse dans un instant avec notre vétérinaire Pierre Fabin.
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0: Il est temps de recevoir dans ce studio Pierre Fabin, notre vétérinaire. Alors c'est vrai que notre chien, votre chien d'habitude si gentil, se met soudainement à aboyer sur une personne portant un chapeau, une personne qui est en fauteuil roulant ou encore une personne ayant une couleur de peau différente de la vôtre. On se sent mal à l'aise, au point de se demander, mon chien peut-il être raciste? Docteur, vous levez ce tabou sur ce comportement, il est vrai assez déroutant.
4: Alors vous pouvez totalement vous rassurer, le racisme est un concept purement humain, fondé sur des préjugés. Votre chien, lui, ne juge absolument personne. Ce que vous observez s'appelle en réalité de la néophobie, c'est-à-dire la peur de l'inconnu. Tout se joue quand il était bébé, en fait. Entre ses 3 et ses 12 semaines, c'est la période de socialisation où un chiot enregistre ce qui est, entre guillemets, normal dans son environnement quotidien. S'il a grandi dans un foyer sans barbe, sans chapeau ou avec une seule couleur de peau, tout ce qui sort de ce schéma habituel devient potentiellement menaçant pour lui. Chez le chien, l'inconnu déclenche un réflexe de survie immédiat, le stress et l'aboiement pour faire fuir la nouveauté.
0: Mais alors pourquoi un simple grand chapeau, de grosses lunettes ou une barbe très fournie le fait autant paniquer ?
4: Parce que le chien est un expert de la communication non-verbale qui passe son temps à lire nos micro-expressions faciales. Pour un chien, un humain avec un grand manteau, une canne ou un grand chapeau n'a tout simplement plus la même silhouette. De la même manière, les grosses lunettes de soleil, une très longue barbe ou une couleur de peau à laquelle il n'est pas habitué vont modifier les contrastes de son point de vue. Il n'arrive tout simplement plus à lire correctement le visage, le regard et les intentions de la personne en face de lui. Comme il ne comprend pas ce qu'il a devant lui, il panique.
0: Alors, comment expliquer le grand classique, évidemment, du chien qui déteste spécifiquement le facteur ?
4: Le facteur, c'est une situation très différente, c'est du conditionnement. Le facteur approche, le chien aboie pour protéger son territoire, et que fait le facteur ? Il dépose son courrier et s'en va. Dans la tête de votre chien, la logique est imparable. Il est le gardien parfait, il a fait fuir le facteur, et il recommencera donc avec fierté le lendemain. Dans tous les cas, la règle d'or est la même. Ne grondez jamais votre chien, crier sur lui va juste confirmer son angoisse et lui prouver qu'il y a bien danger.
0: Merci docteur, les conseils de Pierre Fabin, il y en a plein, vous pouvez les écouter. N'hésitez pas, c'est sur l'application ICI et ICI.fr. 13 degrés à Seyssel ce matin, avec Armand qui nous rappelle les Sainte-Glace, Saint-Mamère, Saint-Pancras, Saint-Servais et Saint-Renaud. À cette heure-ci, il a 74 ans aujourd'hui. Renaud, marche à l'ombre.
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0: Renaud, 74 ans aujourd'hui, 50 ans de carrière qu'il va fêter au Zénith de Paris à partir de jeudi et jusqu'à dimanche. A priori, tous les concerts sont complets, avec une trentaine d'artistes qui seront là pour lui rendre hommage. Ça ira de Kali, en passant par Francis Cabrel, Vianney, peut-être Axel Red ou Pascal Obispo. En tout cas, il y a une trentaine d'artistes annoncés pour cette série de concerts qui commence jeudi soir à Paris. Merci Georges. Georges est à Saint-Jean-d'Eau, 8 degrés ce matin, vous l'avez compris, c'est un temps humide ce matin. Et vous nous le signalez d'ailleurs sur la page Facebook. À Annecy, 12 degrés chez Nadia. Christophe, il est où Christophe? Je sais plus, à Éry-sur-Albi, je crois bien. 10 degrés 5 ce matin avec de la pluie. Merci de faire la météo avec nous sur la page Facebook. Ici, Pays de Savoie. À cette heure-ci, trois infos pratiques, locales, utiles et sympas, les trois plus d'ici matin. On va parler donc des championnats de France d'escalade de difficulté jeune à Saint-Pierre-en-Faucigny. C'est le week-end prochain, les 16 et 17 mai au gymnase du collège. Jean-Philippe Duhéron, le vice-président du CAF La Roche-Bonneville, nous explique ce qu'est l'escalade de difficulté.
1: En escalade, vous avez trois disciplines. Vous avez la difficulté, la vitesse et le bloc. Nous, c'est la difficulté. Donc, le but du jeu, c'est de monter tout en haut sur un mur. Là, le nôtre, il fait 14,50 m. Et on a droit que à un essai. C'est-à-dire que quand on commence à grimper, à partir du moment où on tombe, ça s'arrête là. C'est vraiment un des derniers critères, le temps. Il y a un chrono. On ne doit pas dépasser 6 minutes. C'est réussir à arriver plus haut.
0: Ouais, c'est un beau programme, en tout cas le public est attendu tout le week-end avec buvette et restauration sur place. Rendez-vous donc à Saint-Pierre-en-Faucigny le week-end prochain, les 16 et 17 mai au gymnase du collège pour le championnat de France d'escalade de difficulté jeune. Demain mardi, notez qu'on a une émission spéciale entre 9h et 10h. On va parler, entre autres, des impôts. Et oui, c'est la bonne période là pour justement faire vos déclarations. 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Donc, demain, permanence des impôts dans nos locaux à partir de 9h et jusqu'à midi. 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Et là, il vous suffit simplement d'enregistrer un vocal qu'on diffusera le week-end prochain entre 7h et 9h, samedi et dimanche. Voici Axel Red, et c'est ma prière à cette heure-ci sur votre radio locale ici, Pays de Savoie. Il est 6h53. Belle journée avec nous.

0: Axel Red, ma prière sur votre radio locale ici, Pays de Savoie. Une blague suisse avant 7h. C'est un peu notre lot quotidien, devrais-je dire, peut-être notre pain quotidien. Et le mot n'est pas faible. Dans un instant et dans moins de 3 minutes, toute l'actu locale.
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4: Il n'y a pas d'âge pour aimer. En Suisse en particulier ce matin. Voici le coucou suisse avec Jean-Michel Mattei. Bonjour Jean-Michel.
5: Bonjour Laurent.
4: Nous allons dans un EMS, c'est ça ?
5: Un EMS à Genève.
4: C'est un établissement de santé.
5: Comme un EHPAD, voilà, oui. C'est ça, un établissement de santé pour les personnes âgées.
4: D'accord.
5: Puis justement, c'est deux petits vieux, ils sont en pleine conversation, ils sont dans le parc de leur maison de retraite. Là. Puis il dit, moi je te le dis comme je te le dis, hein, j'ai fait 3 fois l'amour la nuit dernière avec une fille de 30 ans. L'autre il dit, mais tu rigoles, tu saurais même plus le faire une fois, mais c'est des conneries tout ça. Il dit, non, je t'assure. Et il dit, ah bon, bah, il dit, ouais, j'ai un secret, faut que tu manges beaucoup de pain complet. Je rigole pas, hein. Essaye, tu verras, mange du pain complet. Puis alors l'autre, ça le travaille. Puis il va donc chez le boulanger, puis il dit, bonjour monsieur, j'aimerais 4 pains complets. Puis le boulanger dit, dites donc, ça fait beaucoup de pain. Hein. Vous êtes sûr qu'il sera pas dur avant que vous l'ayez terminé? Puis le petit vieux, il dit, c'est incroyable. Tout le monde était au courant, sauf moi.
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4: Et on vous souhaite une agréable matinée. Avec nous, bienvenue, il est 7h. Ici Pays de Savoie, première radio sur l'actu locale, Anne Chauvet. Cette fois, beaucoup espèrent que le COJOP est en ordre de marche.
6: Vincent Roberti doit être nommé aujourd'hui directeur général du comité d'organisation des JO 2030 dans les Alpes. Celui qui est actuellement préfet du Tarn-et-Garonne a la lourde tâche de remettre de l'ordre après des démissions en série de plusieurs responsables du comité. On est à moins de 4 ans des Jeux et on ne connaît toujours pas la liste officielle des sites retenus. Elle devrait être annoncée à la fin du mois prochain. Mais malgré ces aléas, la tête du comité d'organisation. Sur le terrain, les équipes travaillent avec la Solideo, la société en charge de livrer les infrastructures pour préparer ces Jeux. C'est en tout cas ce qu'affirme Jean-Luc Bock, le maire de La Plagne et président des maires de stations de montagne.
7: On attendait avec impatience qu'il y ait un directeur au COJOP, tout en sachant que la Solideo n'a pas arrêté de travailler. Donc ça veut dire que pour l'instant, à part la direction du COJOP, tout était fonctionnel. Ce qui est important en ce moment, c'est vraiment la structuration des sites et la réalisation des travaux avec toutes les phases administratives qui sont lancées et qui sont en cours. Il faut juste se rappeler une petite chose qui est essentielle. Le 1er février 2030 ne sera pas décalé, ça va arriver très très vite. Donc il ne faut plus perdre de temps maintenant et qu'on avance avec toutes les forces vives du COJOP et de la Solideo.
6: Voilà, donc il s'agit des sites de compétition hein, qui vont être dévoilés, mais aussi des villages olympiques. On devrait en avoir 2 en Pays de Savoie, l'un en Tarentaise à Beauzelle et l'autre dans les Aravis à Saint-Jean-de-Sixt. C'est le maire de Saint-Jean sera notre invité à 8h moins le quart. Yannick Defresne a été élu en mars dernier à la tête de cette commune de 1500 habitants. Et on lui demandera comment on s'empare d'un tel dossier. Et puis on verra aussi qu'il souhaite y apporter des modifications. Rendez-vous donc à 8h moins le quart. Et puisqu'on parle de ski et de neige, voilà aussi un nouveau maire qui a une autre vision pour sa commune, Saint-Colomban-les-Villars en Maurienne. Depuis cet hiver, la petite station n'est plus reliée aux Cibelles. Les remontées mécaniques sont restées fermées car ça coûtait trop cher. L'ancienne municipalité avait donc décidé d'ouvrir seulement le front de neige avec ses 3 pistes et de rendre leur accès gratuit. Mais le nouveau maire, Stéphane Pesani, élu en mars, a une toute autre vision et compte bien relier de nouveau Saint-Colomban-les-Villars aux Cibelles.
8: Donc l'objectif court terme, c'est de réouvrir, si possible, dès l'année prochaine, les 2 télésièges qui ont été fermés, qui se situent entre 1100 mètres et 1800 mètres d'altitude, réduire le déficit d'exploitation pour qu'on passe dans le déficit admissible par les autorités préfectorales et lancer en parallèle un projet d'investissement de télécabine qui lui va remplacer ces 2 télésièges et va nous projeter sur un Saint-Colomban 1800 et va nous pérenniser une économie touristique été-hiver. Donc à 1800 mètres d'altitude, il y aura l'arrivée du télécabine, il y aura la zone débutant qui sera déplacée sur cette zone et il y aura le reste de la liaison Cibel, avec le reste de notre domaine skiable qui est dans cette zone, mais pas que, puisqu'ensuite on a une partie du domaine de Saint-Colomban qui monte sur une partie des pistes Cibel sans prendre le forfait Cibel.
6: Et le maire de Saint-Colomban, Les Villars, estime à environ 13 millions d'euros le coût de cette télécabine. Et juste après les infos de 7h30, reportage à Saint-Colomban pour entendre ce qu'en pensent notamment des commerçants.
4: Les assises de la Savoie jugent à partir d'aujourd'hui un jeune homme pour tentative de meurtre.
6: Une tentative de meurtre sur son ex-patron. En janvier 2024, il arrive avec un pistolet dans les locaux de l'entreprise de bâtiment à la Ravoire dans l'agglomération de Chambéry. Et il tire un coup. Son ex-employeur est blessé à l'épaule. L'accusé reconnaît avoir tiré mais assure qu'il n'a pas tenté de tuer son ancien patron. La relation était très tendue entre les deux hommes. L'accusé affirme qu'il subissait des humiliations répétées et que le chef d'entreprise lui devait 300 euros qui n'avaient pas été payés après la rupture de son contrat. Le procès de ce jeune homme de 23 ans débute donc aujourd'hui aux Assises à Chambéry.
4: Evian va être placé sous haute surveillance le mois prochain.
6: Et le temps du G7, le sommet de ces chefs d'État se déroule du 15 au 18 juin. Mais les contrôles de sécurité auront lieu dès le 11 juin. Et si certains endroits seront quasiment interdits d'accès autour des hôtels du groupe Evian Resort, c'est la zone rouge, il faudra aussi un pass pour circuler dans la zone bleue. Elle va de Publier à Neufcelles en passant bien sûr par Evian. Et pour obtenir ce pass, il faut faire une démarche via Internet et le site ouvre aujourd'hui. C'est pass-g7.gouv.fr, mais vous allez sur notre site ici.fr, on vous a mis toutes les explications, les démarches à suivre et puis bien sûr le lien vers ce site.
4: Des parents vont manifester ce matin devant une école à Sallanches.
6: L'école du Bocard, une classe de CM1, CM2 devrait fermer à la rentrée. Il y aurait donc 5 classes pour 125 élèves. Cette fermeture se joue à 4 élèves en moins en septembre, mais les parents demandent un sursis car le nombre de devrait de nouveau augmenter l'année suivante. Benjamin a son fils dans cette école du Bocard à Sallanches.
9: C'est une école aussi avec une classe ULIS, donc avec beaucoup d'enfants à besoins spécifiques. Et donc on souhaite que ces enfants puissent continuer à être scolarisés dans de bonnes conditions. Et on souhaite que les enfants qui vont arriver dans l'école puissent continuer à bénéficier d'effectifs adaptés. On sait que plus il y a d'enfants en classe, plus c'est compliqué pour les enseignants et pour les enfants. Et nous, on veut vraiment soutenir un système éducatif de qualité. Voilà, quand on ferme des classes, c'est quand même des dynamiques qui sont pas favorables pour un territoire. Donc, on souhaite que les gens comprennent l'intérêt de maintenir ces classes. Je pense qu'on va réfléchir à agir aussi différemment pour vraiment directement solliciter le rectorat.
6: Et des parents d'élèves donnent rendez-vous donc à 8h ce matin devant cette école du Bocard à Sallanches. Et ils ont lancé une pétition sur Internet. Ils ont recueilli un peu plus de 550 signatures. La direction académique de la Haute-Savoie se réunira de nouveau le mois prochain pour officialiser les ouvertures et fermetures de classes pour la rentrée.
4: Dernier match de la 27e journée de Star League hier soir.
6: Les handballeurs du PSG sont allés s'imposer à Célestat. Il reste 3 journées de championnat. Mais la Star League là va faire une petite pause le temps de la trêve internationale puisque que les Bleus jouent les qualifications pour le Mondial 2027. Et le championnat reprendra le 28 mai pour la team Chambé avec un déplacement à Limoges. Et l'objectif est de conserver la 5e place qui permettrait de jouer l'Europe la saison prochaine. Dans Ici Sport, tout à l'heure à 7h40, on reviendra sur les déceptions du week-end. Alors la plus grosse, bien sûr, elle est pour les rugbymen de Chambéry. La montée en Pro D2 n'est toujours pas pour cette année. Et puis le FC Annecy ne jouera pas les barrages de montée en Ligue 1. Mais bon, ça c'était du bonus. Le club annécien a fait une très bonne saison. Et il ne faut pas oublier que là, l'objectif, c'était le maintien. Et ils l'ont obtenu haut la main il y a déjà plusieurs semaines de cela.
4: Absolument. On va sur la route.
6: Allez, on fait un petit point sur des arbres toujours et des branches à cause des intempéries.
4: Ouais, j'ai des bonnes nouvelles. Retour à la normale, par exemple, sur la D909 à Alex, où là, effectivement, on avait des perturbations liées à ces chutes de branches ou d'arbres sur la chaussée. Et il en est de même à Samoin, là aussi, retour à la normale sur la D354. Alors ça, c'est pour les bonnes nouvelles. En revanche, si vous êtes sur la Liane ce matin, c'est un petit peu délicat. Depuis Présilly jusqu'à la douane de Bardonnay, on compte actuellement 20 minutes en plus par rapport à un trafic normal pour rejoindre la douane et ensuite pour prendre la direction de Genève. En Savoie, pour le moment, pas de difficultés. Côté temps, eh bien, ça reste instable et humide pour ce lundi avec pas mal de pluie encore ce matin, des averses orageuses dans l'après-midi. Voilà, on peut espérer timidement une petite éclaircie, mais vraiment timide. Les températures seront fraîches avec 15 degrés attendus à Grand-Aigle-Blanche. On attend 14 degrés à Doussard, à Faverges, à Ugine, 16 degrés à Albertville, comptez 14 degrés à Annecy et seulement 17 degrés pour Chambéry cet après-midi. Demain, ça sera un peu mieux. On devrait revoir du soleil. Ça, c'est la bonne nouvelle. Profitez-en parce que c'est quand même une semaine qui est assez mitigée entre nuages, pluie et éclaircies. Donc demain, journée d'accalmie pour profiter de cette semaine en Pays de Savoie.
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4: Allez, 7h08. 7h du mat, on claque des dents et on monte le son, c'est ça qui est bon. Et c'est la radio, c'est ici Pays de Savoie, avec les chansons qui ont marqué peut-être des souvenirs pour vous. Nous sommes au tout début des années 80 et ce duo, Grégory et Vali, Chagrin d'amour, chacun fait ce qui lui plaît.
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0: Les débuts du rap en France, hein, 1981, chagrin d'amour, chacun fait ce qui lui plaît. Merci en tout cas d'avoir choisi Ici Pays de Savoie. Il est 7h12.
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0: Avec l'équipe de la rédaction, Cyril Ardo et Anne Chauvet, qu'on retrouvera tout à l'heure à 7h30. Et puis juste avant cela, écoutez, on vous propose d'aller vous détendre, passer une soirée pleine d'humour avec l'humoriste Caroline Vigneault. Elle vient nous rendre visite, elle sera à Annecy au Théâtre Bonlieu. Ce sera mercredi 20 mai. Et puis aussi, ce matin, nous parlerons d'un péché mignon. Dans 5 minutes, c'est le nom d'un salon de thé qui est à Annecy, qu'ont repris alors deux amoureux de la Haute-Savoie. Une histoire professionnelle qui est aussi une belle histoire d'amour qu'on vous racontera dans Nouveau Départ. Ce sera dans un petit peu moins de 10 minutes. Et puis David aussi. Là, c'est beaucoup moins gai, c'est même triste ce matin, puisque vous vous souvenez certainement des albums Panini, où on s'échangeait des fois des photos, des images dans la cour de récréation pour les albums de foot. Eh bien, Panini, bientôt c'est fini, on en parle dans un instant.
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0: Une tête ronde comme un ballon. David Ossiou avec nous ce matin pour Mon Œil, un regard sur l'actualité. Et d'ailleurs, c'est cette semaine que Didier Deschamps annonce sa liste pour la prochaine Coupe du Monde. Alors, peu de surprises en perspective, David.
4: Ah ben, ça tombe bien. C'est pas ça qui m'intéresse. Si vous n'êtes pas fan de foot, vous allez quand même me suivre. Là, le sujet ce matin, c'est pas de savoir qui sera retenu jeudi dans la liste. Non, c'est Panini. Qui n'a pas eu un album Panini dans son enfance? On échangeait les doubles dans la cour de récré, on suppliait les parents de s'arrêter chez le buraliste. C'était pas du foot, c'était un rituel. Au départ, les vignettes n'étaient même pas autocollantes. Il y avait un petit tube de colle. C'était en 1970, pour la Coupe du Monde au Mexique, que Panini est passé aux autocollants. Vous avez oublié ce détail? C'est peut-être parce que la France n'a pas brillé cette année-là. Même pas qualifié. Ça aussi, c'est un autre sujet. Dans cette semaine, au moment précis où les kiosques mettent en vente l'album du Mondial 2026, la FIFA a sorti un communiqué. À partir de 2031, Panini, c'est fini. Remplacé par Fanatics, une entreprise américaine.

0: Leader dans les produits dérivés du sport. Elle gagne de l'argent aussi avec les paris sportifs. 56 ans de collaboration et Panini l'a appris, comme vous et moi, en lisant le communiqué. Le patron de Fanatics a déclaré que c'était un jour historique et qu'ils allaient propulser le narratif dans une nouvelle dimension. J'ai rien compris. Dans la nouvelle dimension, on colle ou on colle pas? Sans vouloir tomber dans l'anti-américanisme facile, enfin quand même, pourquoi confier à une entreprise américaine l'album de la Coupe du Monde? Le foot et les Américains, ça passe pas. Maintenant, soyons honnêtes, la FIFA veut moderniser, rajeunir l'audience. Voilà pourquoi elle s'est associée aussi à TikTok, à YouTube. Elle a accrédité des influenceurs pour la Coupe du Monde. C'est vrai que dans tout ça, les vieilles vignettes Panini n'ont peut-être donc plus trop leur place.
1: Bon, alors plus de Panini, mais du Fanatics à la place. Et c'est pas un personnage d'une dernière bande dessinée d'Astérix. 7h16, merci David, c'est mon œil chaque matin sur votre radio ici. Et là, c'est le portrait, et c'est Calogero à cette heure-ci. Il

0: Calogero, le portrait sur votre radio locale, ici Pays de Savoie. Il est 7h19. Ah, de belles aventures à vous raconter chaque matin, de belles aventures professionnelles qui conduisent des Savoyards et des Hauts-Savoyards à entreprendre. Alors pourquoi cette initiative? Quel a été leur parcours pour en arriver là? Une entreprise des Pays de Savoie à découvrir chaque jour. C'est l'heure de nouveau départ. Un nouveau départ qui a débuté ce matin, il y a bientôt 3 ans, pour Sandrine et Alexandre. Et c'est Sandrine Oliviero qui est avec nous. Bonjour Sandrine. Sandrine, vous nous entendez? Non, j'ai pas l'impression. Eh ben, on va essayer de rappeler Sandrine d'une autre manière, peut-être. Voilà, on va essayer de la joindre. Sandrine qui a repris un salon de thé qui est basé à Annecy et qui s'appelle Le Péché Mignon. Et je rappelle que chaque matin, eh bien, on a des entreprises différentes qui viennent sur notre antenne pour raconter, évidemment, ce parcours. Alors, en plus, ce matin, c'est une belle histoire professionnelle d'un côté, mais c'est aussi une belle histoire d'amour qu'on va évoquer. Donc, je pense que dans un instant, on va retrouver Sandrine Oliviero. Voilà, je sais pas. Est-ce qu'elle est là, Sandrine? Est-ce qu'on l'a actuellement? On l'a, Sandrine? Vous nous entendez, Sandrine? Non, toujours pas? Bon, on va la rappeler dans un tout petit instant, le temps peut-être de lancer le jeu. Allez, on va lancer le jeu en attendant. Bel événement là aussi, Caroline Vigneault, elle vient nous rendre visite. Caroline Vigneault, elle revient sur scène avec un nouveau One Woman Show qui s'appelle In Vigno Veritas. Elle sera mercredi 20 mai à 20h30 au Théâtre de Bonlieu à Annecy. Petit extrait de ce spectacle avec Caroline Vigneault qui ne mâche pas ses mots.
1: Mon premier contrat d'embauche dans un cabinet d'avocats, j'étais engagée en même temps qu'un confrère. On avait fait la Sorbonne, pareil tous les deux. On avait prêté serment la même année et je découvre qu'il gagne 900 euros de plus que moi par mois. Et là, je me suis dit, Caro, tu connais enfin le prix d'une bite ?
0: Caroline Vigneault, qui a été avocate avant de faire ce métier d'humoriste, elle vient nous rendre visite mercredi 20 mai, 20h, au Théâtre Bonlieu à Annecy. Vous voulez aller la voir en spectacle? Eh bien, vous appelez Evelyne, 0806-00-1010. Nous, dans un instant, est-ce qu'on va retrouver notre nouveau départ? Est-ce qu'on a... Bah, ce sera après les Bee Gees. Bah oui, on va chanter, on va danser ce matin. Voilà, c'est ça le lundi, ça se passe comme ça. C'est comme à la maison. Voici You Should Be Dance. Bonne journée avec ici.

0: On n'en perd pas une miette, hein, c'est trop bon. Should be dancing. C'était super, Tom, sur votre radio ici. On va s'excuser auprès de Sandrine, hein, qui aurait dû nous rejoindre pour nous parler un petit peu de son parcours professionnel. Mais c'est promis, on va la réinviter pour venir nous parler justement de ce beau parcours, qui est en plus une très jolie histoire d'amour dans Nouveau Départ. Ce sera donc dans les prochaines semaines. Je remercie aussi Nicole ce matin, qui est à Entremont, en Haute-Savoie. Il y a beaucoup plu, hein, beaucoup plu cette nuit. 9 degrés ce matin. Alain, qui est à Montenay-Aix-en-Born, avec là aussi 8 degrés 2. Et puis Jean-Claude avec du côté de Crangevrier ce matin, une température de 11 degrés. Ça devrait être un petit peu mieux côté ciel. Peut-être quelques timides éclaircies tout de même dans l'après-midi. Dans un instant, il y aura deux places pour le spectacle de Caroline Vigneault, In Vigno Veritas. On le rappelle, ce sera mercredi 20 mai à 20h30 au théâtre de Bonlieu. On va jouer avec vous. Et puis dans 4 minutes, toute l'actu locale.
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0: On a tout notre temps hein, ce matin, c'est ça l'avantage. 7h27, on va accueillir Catherine. Catherine, elle est à Périgné. Bonjour Catherine.
4: Oui, bonjour.
0: Comment ça va Catherine?
4: Bon, ça va bien, c'est comme la semaine dernière, la météo qui va pas, mais bon, à part ça, tout va bien.
0: Ouais, écoutez, il y aura des jours meilleurs, c'est ce qu'on dit. Après la pluie vient le beau temps, enfin c'est.
4: Oui, tout alors, à
0: c'est
4: fait.
0: Un peu basique ce que je viens de dire là, mais en même temps c'est vrai quoi. Il faut de la pluie pour les terrains. Vous avez un jardin par exemple, Catherine, ou pas?
4: Non, que des fleurs.
0: Ah, bah,
4: pas
0: écoutez,
4: de potager.
0: Les fleurs ont besoin d'eau aussi, c'est important.
4: Oui.
0: Bon, Catherine, vous connaissez l'humoriste Caroline Vigneault?
4: Oui, bien sûr.
0: Bon, Caroline, qui vient donc nous rendre visite, puisqu'elle sera à Bonlieu, au théâtre de Bonlieu, donc mercredi 20 mai, c'est la semaine prochaine, à 20h30, pour son spectacle In Vigno Veritas. Et on va jouer donc ce matin notre jeu à plein tube. Alors, je vous rappelle brièvement la règle du jeu. Je vous donne une année, on écoute un extrait de chanson, vous me dites tout simplement si cette chanson a été un tube avant ou après cette année-là. Et je vous propose comme année de référence, Catherine, l'année 2001. Donc, vous notez bien l'année 2001. La chanson, c'est un énorme tube. C'est un énorme tube de cette chanteuse, cette grande dame qui nous a quittés il y a quelques années. C'est Tina Turner.

0: Golden Eyes, ça me rappelle un James Bond, ça. Ouais.
1: Pierce Brosnan, celui-là.
0: Je ne sais plus, mais peut-être.
1: Si, je vous le dis.
0: Dites, je vous fais confiance parce que je sais que vous êtes un puits de science en matière de cinéma et,
1: non,
0: et de
1: films. Non, n'exagérons rien.
0: Non, mais c'était histoire de tenir un peu plus de temps.
1: Mais
0: comme
1: je
0: ça.
1: Sais, je vois bien que vous êtes très en avance, hein, que vous êtes en train de meubler. C'est pour ça que j'essaye de vous aider un peu, voyez, en parlant de James Bond.
0: Bon, Catherine, alors Golden Eyes, Tina Turner, c'est avant ou après 2001, à votre avis?
2: Je pense que c'est avant 2001.
0: Eh bien, écoutez, ça me paraît pas mal. Ouais. Ça me paraît plutôt bien, c'était 1995. Voilà.
2: Parfait.
0: Et ben voilà, oui, comme vous dites, parfait, voilà une bonne nouvelle, Catherine. Vous allez pouvoir aller écouter, applaudir et rire, surtout avec le spectacle de Caroline Vigneault. In Vigno Veritas, on le rappelle, ce sera le mercredi 20 mai. Et c'est donc au Théâtre de Bonlieu, à Annecy. Bon, ben avec ce temps humide, vous allez
1: faire quoi? Oui, parlons météo, très bonne idée.
0: Vous faites quoi aujourd'hui, Catherine?
2: Oh ben, je sais pas, pas grand-chose pour l'instant.
0: Ah, ça m'arrange pas, vous m'auriez dit, je sais pas, j'ai une spécialité à faire, mais même pas. Bon ben écoutez, Catherine, dites-moi quand même quel est
2: votre... Mes impôts comme spécialité, il faut que je fasse mes impôts,
0: et
2: voilà.
0: Quel est votre radio locale en Savoie et en Haute-Savoie, Catherine?
2: Ici, Pays de Savoie.
0: Et ben là, on est parfait.
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0: Dans l'info ce matin, on ira à Saint-Colomban-des-Villards.
1: Oui, où le maire veut remettre en place la liaison avec le domaine skiable Décibel. On vous explique tout après le 90 secondes. L'info en France et dans le monde. Avec vous, Cyril Ardo.
4: Un Français potentiellement positif à l'antivirus. La confirmation est attendue aujourd'hui. 5 passagers du navire MV Ondius se sont placés à l'isolement, tout comme une vingtaine de cas contacts. Alors que dans le monde, 7 cas sont désormais confirmés. Un passager américain du bateau vient d'être testé positif. Une plainte collective déposée en France contre TikTok par 16 familles pour abus de faiblesse. Et des parents dont les adolescentes se sont suicidées ou dont les enfants souffrent désormais de dépression ou d'anorexie. Une enquête est déjà ouverte depuis octobre. Le réseau social est notamment soupçonné de faire la promotion du suicide chez les jeunes. 700 amendements et des sénateurs fortement divisés. Une proposition de loi sur l'aide à mourir de retour aujourd'hui au Sénat pour un examen en deuxième lecture. Un autre texte sur les soins palliatifs a eu plus de chances d'être adopté. Le parquet de Carpentras dans le Vaucluse ouvre une enquête pour provocation à la haine après la diffusion dans les rues de la ville de l'hymne Maréchal Nous Voilà, vendredi en marge des commémoration du 8 mai 45. Il n'y a pas eu à ce stade de plainte. Le parquet s'est auto-saisi. Un déplacement de 2 jours pour Emmanuel Macron au Kenya. Il participe aujourd'hui et demain au seul grand sommet Afrique-France de sa présidence. Plusieurs milliards d'euros d'investissement doivent être annoncés. L'ère du précaré français en Afrique, dit le chef de l'État, est terminée. Voilà qui est porteur d'espoir pour nos essayants. Un aspirateur sous-marin à déchets et microplastiques, sacré hier au Prestige Jeux concours L'Épine. À Paris, il est capable d'effectuer sa tâche sans perturber la vie marine.
0: Merci Cyril. 7h31, l'info d'ici en Pays de Savoie, Anne. C'est le nouveau maire de Saint-Colomban-des-Villards qui veut de nouveau miser sur le ski.
1: Et cet hiver, la petite station de Maurienne n'était plus reliée au Cibel. Pour la première fois, les remontées mécaniques sont restées fermées car ça coûte trop cher à la commune. L'ancienne municipalité avait décidé d'ouvrir seulement le front de neige et de rendre gratuit les 2 tiers-fesses. Mais un nouveau maire a été élu en mars et il n'a plus la même vision. Et Mathieu Launois, ça devrait plaire aux commerçants hein, pour qui l'hiver a été rude.
5: Là, le point de vente, il est vraiment au pied des pistes. Hein. Vous voyez, vous avez le départ du télésiège.
6: Guillaume Martin Cochet, apiculteur, a une petite boutique de produits locaux sur le front de neige de Saint-Colomban. Son cabanon est resté fermé cet hiver.
5: Moi, j'ai l'exploitation agricole qui est juste à côté, la miellerie. Donc, moi, je suis vraiment dépendant de la liaison Cibel.
6: Une dépendance pour tous les commerces du village. Restaurateurs, loueurs de ski ont connu une saison bien en dessous des années précédentes. C'est le cas aussi de la résidence Goélia, qui compte 350 lits, Olivier Morange, son directeur.
7: Cette année a été très difficile pour nous, puisqu'en fin de compte, on a perdu quasiment 40 à 50% de notre chiffre d'affaires. Nous, on avait le même nombre de personnel, mais on n'avait pas le même nombre de réservations. Donc, en un mot, pour nous, la réouverture des pistes, elle est primordiale. Il est difficile d'envisager une continuité sans la connexion avec les Cibel.
6: L'année dernière, la préfecture et la Cour des comptes régionales avaient estimé que le déficit prévu de la station, 1,2 million d'euros, était trop élevé pour l'ouvrir. Solution pour le nouveau maire Stéphane Pesani, faire passer les 400 000 euros d'inspection quinquennale des remontées mécaniques comme de l'investissement.
8: On a expliqué à la sous-préfecture cette approche budgétaire. On va voir comment Cette stratégie est reçue, mais elle s'inscrit, cette stratégie, non pas à dire on redémarre un domaine skiable qui était déficitaire. Ça suffit pas pour que on trouve des partenaires pour nous aider à exploiter et à réduire ce déficit d'exploitation.
6: Le maire veut donc aller plus loin. Il prévoit de construire d'ici 3 ans une télécabine qui monterait jusqu'à la combe de Bellard et d'y déplacer le front de neige de la station qui passerait de 1100 à 1800 mètres d'altitude.
8: L'objectif à 1800 mètres, c'est d'être capable d'avoir un accueil de restauration là où il y a la gare d'arrivée du télécabine, mais ça on verra après. Pour l'instant on démarre avec un télécabine, avec le transfert de la zone débutant à 1800 mètres pour pérenniser cette approche.
6: Le projet de télécabine devrait coûter entre 13 et 15 millions d'euros.
1: Dans l'actu ce matin, il y a aussi ce procès aux assises de la Savoie à Chambéry. Un jeune homme de 23 ans est jugé à partir d'aujourd'hui pour avoir tenté de tuer son ex-patron. C'était en 2024 à la Ravoire, dans l'agglomération de Chambéry. On y reviendra dans le journal de 8h. Et puis on sera aussi à 8h avec des parents d'élèves de Sallanche. Ils vont manifester là ce matin contre la fermeture d'une classe à l'école du Bocard à la rentrée prochaine. Laurent, on retourne à la Forclaz.
0: Oui, on y retourne parce que tout à l'heure, là aussi, il y avait des difficultés sur cette départementale 122 avec des arbres ou des branches sur la chaussée. Et bien là aussi, retour à la normale, plus de difficultés sur ce secteur. Alors ça, c'était pour les bonnes nouvelles. On va passer maintenant aux moins bonnes. Avec un petit peu de monde à cette heure-ci, ça coince hein, avant le tunnel du Mont-Sion. Si vous êtes sur la Liane, la 41 Nord, juste avant Coponnet, on a du monde également un petit peu plus loin à Nédan jusqu'à la douane de Bardonnay. 11 minutes en plus par rapport à un trafic normal. Si vous êtes sur le bord du Léman, depuis Meyrie pour rejoindre Saint-Gingolf, là aussi difficulté ce matin avec un trafic très dense. Et pour le moment, en Savoie, là, pas de problème, le trafic est fluide. On passe à la météo avec Météo France et peut-être le dernier bulletin à cette heure-ci avec un temps plutôt instable et humide. C'est ce qu'on nous dit encore ce matin. Temps perturbé, ciel couvert, le relief dans les nuages, des averses sous forme d'orage cet après-midi. Les températures qui baissent cette semaine, elles vont finir par être en dessous des normales de saison. Pas plus de 17 degrés attendu dans l'agglomération chambérienne, à Châles-les-Eaux par exemple. Il fera 14 degrés à Annecy, à Saint-Félix. On aura 10 degrés à Chamonix et au Soie cet après-midi. Ouf, demain ça va mieux, avec quand même une journée qui devrait être globalement ensoleillée.
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0: Alors lui, normalement, il devrait fêter les 50 ans de carrière de Renault. Avec
1: cette partie
0: série.
1: Des invités.
0: Fait partie des invités. Je pense qu'il sera là parce qu'ils s'aiment bien tous les deux. C'est Francis Cabrel, encore et encore, ce matin sur votre radio ici.

0: Encore et encore, Francis Cabrel, belle matinée avec Ici Pays de Savoie. Il est 8h20.
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0: Et merci d'être là, comme chaque matin, de nous accueillir chez vous, dans votre voiture, avec Anne Chauvet à mes côtés. Et notre invité, à 8h moins le quart, doit gérer la création d'un village olympique dans sa commune, Anne.
3: Un village olympique pour les JO 2030. Hein, il s'agit du maire de Saint-Jean-de-Sixt. Alors, on lui demandera, bien sûr, où est-ce que ça en est. Et puis, comment il gère ce très gros dossier pour cette petite commune des Aravis. Lui qui a été élu en mars dernier.
0: Ouais. Alors, il y a un beau match qui se prépare. Il y aura un petit peu de temps, puisqu'il y a une préparation pour le mondial, 2027.
3: La trêve internationale, d'abord.
0: Pour le handball. Mais Chambéry recevra, ce sera l'avant-dernier match de la saison, le Paris Saint-Germain. Ce sera le mardi 2 juin à 20h au phare de Chambéry. Et il y aura des places à gagner d'ici quelques instants. Alors là, caramba, c'est raté. Je le joue pas très bien, le caramba.
3: Encore raté, ouais. Vous aussi d'ailleurs.
0: Un peu raté ce matin. Ce matin dans Ici Sport, on va revenir sur la déception du Soc Rugby.
3: Et oui, c'est pas encore cette année que les rugbymen de Chambéry monteront en Pro D2. Leur saison s'est arrêtée ce week-end en demi-finale avec une défaite à Nice 25-19. Mais ça reste quand même un beau parcours selon l'entraîneur du Soc, Cyril Villain.
4: Il manque pas grand-chose, mais voilà, il fallait aller chercher le petit plus. On a 2-3 occasions de revenir au score, de leur passer devant. Mais voilà, on peut être très fiers de notre parcours et très fiers de notre saison. Le bilan est positif, on est encore en demi-finale, c'est la deuxième saison consécutive. Mais on peut être que déçu, on s'était fixé l'objectif d'être champion de France. Pas facile de venir gagner à l'extérieur, on n'était pas loin contre un ogre de la poule qui devait terrasser tout le monde. Et voilà, donc on peut être très fiers de ce qu'on a fait. Déçu bien sûr de ne pas aller en finale à Bourg-en-Bresse, proche de chez nous, mais c'est comme ça, c'est le sport et il faut accepter la défaite.
3: Voilà, et cette finale de nationale donc à Bourg-en-Bresse se joue ce samedi. Ce sera entre Nice et Narbonne. Fin de saison aussi pour les footballeurs du FC Annecy. Une belle saison avec le maintien validé assez rapidement. Et puis plusieurs records pour le club. C'est la première fois que le FCA marque autant de points et accumule autant de victoires. Mais pour mieux faire, l'entraîneur Laurent Guyot voit déjà ce qu'il faut améliorer la saison prochaine. Et notamment contre les grosses équipes de Ligue 2.
5: Dans les axes à améliorer dans les saisons à venir, c'est que je prends Le Mans, je prends Saint-Etienne, je prends Troyes, je prends Rodez. Bon, c'est des matchs où on n'a pas su s'imposer. Et c'est sur cet axe-là qu'il faudra travailler, sans oublier à chaque fois qu'on commencera une saison que l'essentiel, c'est quand même d'abord de rester en Ligue 2. Et c'est une compétition vraiment très, très disputée.
3: Bon, la saison n'est pas terminée pour tout le monde, notamment au handball. Et on a des places à vous faire gagner ce matin.
0: Ça sera pour le mardi 2 juin.
3: Notez et bien, quelle affiche hein.
0: Ah bah, dites donc, Chambéry PSG quand même. Alors, on vous offre des places. Mardi 2 juin, 20h, au phare de Chambéry. On a des places pour vous, invitation pour deux personnes. 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Et puis nous, dans un instant, on écoutera Taylor Swift de Fête of Ophelia.
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0: De fête of Ophelia, mais oui, c'était Taylor Swift et on va accueillir Delphine qui est avec nous ce matin. Bonjour Delphine.
1: Bonjour.
0: Delphine, vous habitez le Boucher Montcharvin où il fait un temps magnifique
1: non,
0: ce matin.
1: Non, du tout.
0: Du tout. Ah bah décidément, c'est pas mon jour. Hein. Vous habitez
1: où? Bah, c'est pas loin, mais c'est les Villars-sur-Saône.
0: Ah oui, oh, bah, c'est pas très loin, nous, à Vol d'Oiseau, effectivement, vous êtes juste à côté. Delphine, on va vous offrir deux places pour aller encourager la team Chambé. Ça va être chaud bouillant hein, contre le PSG le mardi 2 juin. Mais vous serez là, dans la salle.
1: Bon, ah oui, je serai là.
0: Eh ben, écoutez, Delphine, je vous souhaite une très très belle journée. Rappelez-moi quelle est votre radio locale en Savoie et en Haute-Savoie, Delphine.
1: Ici, Pays de Savoie.
0: Allez, bon match.
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0: Anne, notre invitée ce matin est un maire qui a du pain sur la planche d'ici 2030.
4: Oui, le maire de Saint-Jean-de-Six, un village de 1500 habitants dans les Aravis. Ses fermes, ses vaches, ses belles montagnes et bientôt son village olympique. Bonjour Yannick Defresne.
5: Bonjour.
4: Alors vous avez été élu en mars dernier et vous vous retrouvez avec ce dossier des JO 2030 à gérer. Alors on va bien évidemment parler du fond, mais est-ce que c'est pas un peu vertigineux de se retrouver dans cette grosse machine que sont les Jeux Olympiques ?
5: Alors, bien sûr, maintenant vous savez qu'on prépare une élection municipale, c'est pas une surprise. On a travaillé 12 mois auparavant et sincèrement, qu'est-ce qui a animé pour s'engager dans la politique locale ? C'est aussi ce dossier. Vous savez qu'un village olympique, c'est 20 à 30 années qui vont structurer un village. L'enjeu est important pour les habitants et les habitants, c'est vraiment ce qui est au centre de notre programme et de notre volonté.
4: Alors, il y a encore pas mal d'incertitudes hein, autour de ces JO, mais pour vous, là, c'est validé que Saint-Jean va accueillir le village olympique ?
5: Aujourd'hui, nous travaillons de manière très sérieuse avec l'ensemble des partenaires, notamment Solideo, et toutes les validations ne sont pas définitivement actées. Hein, donc on ne peut pas parler de certitude. Maintenant, il y a une volonté forte, je veux dire, nous, village, mais également, bien sûr, Solideo, Saint-Jean-de-Sixte a un attrait stratégique par rapport aux deux autres stations. Une vraie capacité d'accueil et puis pour le village c'est ce que nous souhaitons avoir une opportunité qu'il reste quelque chose des Jeux Olympiques.
4: Alors Solideo c'est la société qui est en charge de la livraison des infrastructures olympiques et les deux autres stations c'est l'Aclusaz et le Grand Bornand où doivent se dérouler les épreuves de ski de fond et de biathlon et vous êtes pile au milieu. Alors quel est le projet initial? Est-ce que vous pouvez nous replanter un peu le décor?
5: Oui, alors le projet, ce qu'ils appellent sur l'appel à manifestation d'intérêt, donc ce n'est pas encore le cahier, un pré-cahier des charges, il était prévu 75 logements, dont une moitié en logement en accessibilité sociale ou à loyer modéré, un gymnase intercommunal, et il y avait également un projet de résidence multiservice. Donc ça, c'est, on va dire, le cadre.
4: Il y a pour accueillir à peu près 900 personnes, un petit peu moins, c'est ça, 880 personnes
5: athlètes. Hein, et il faut penser qu'il y a aussi des services de logistique, vous imaginez, les parkings, les infrastructures pour accueillir et des voies, des routes qui permettent d'avoir cette circulation.
4: Alors vous êtes arrivé en mars, je le disais, à la mairie, et vous demandez des ajustements en fait hein, à la Solideo, donc à la société en charge de la livraison de ces infrastructures. Qu'est-ce que vous voulez modifier sur ce projet ?
5: Alors, le premier élément, c'est qu'aujourd'hui, la résidence multiservice, personne n'a répondu. Donc, il n'y a aucun, ni concessionnaire, ni opérateur derrière ce projet. Ce projet de résidence multiservice était... une des options était sur les résidences seniors, n'ayant pas de réponse, et nous avons un projet où on a pris le problème dans l'autre sens, en cherchant quels sont les besoins pour les habitants.
4: Est-ce que juste pour qu'on comprenne bien, par exemple, pour ce bâtiment, ce que vous voulez dire, c'est qu'une fois que les Jeux sont terminés, à quoi est-ce qu'il peut servir? Et c'était éventuellement envisagé, c'est donc une résidence senior?
5: C'était sur le cahier des charges. Le résultat, c'est que personne n'a répondu sur ce projet-là. Et quelque part, je vais vous dire, ça a du bon sens. Pour nous, les seniors doivent rester dans le centre du village. Et donc, on va favoriser la partie foncière du centre du village. Ce qu'on souhaite faire, c'est remonter, on va dire, puisque le cré est un petit peu plus haut que le centre du village, la partie école petite enfance. On n'a pas de crèche. L'école est en bord de route, sur l'axe Saint-Jean-Grand-Bornand. Et donc, il nous trouvait naturel de remonter l'école en proximité des infrastructures sportives, gymnases, mais il y aurait également des espaces associatifs autour de ce gymnase. Et école, crèche resterait sur le même lieu. Alors évidemment, on aménagerait, il y a 400 mètres de voies douces à aménager, qui aussi font partie du cahier des charges pour la partie Jeux Olympiques. Et dans la partie, on va dire, plein centre, on réserve, on dédie le centre vraiment à un espace senior et à un espace santé. Hein,
4: voilà. Est-ce que vous êtes entendu là? Ça se passe comment, vos discussions avec Solideo?
5: Je pense que Solideo a été à l'écoute très tôt, quatre jours après être élu, on était en rendez-vous face à face en mairie, donc il y a une vraie prise de conscience de Solideo. Je peux comprendre leur objectif de temps, de livraison de 880 lits athlètes. Il y a encore quelques efforts à faire. Nous sommes en discussion et toutes les parties, on va dire, politiques au niveau régional, départemental, intercommunal sont bien sûr au courant de ce projet et on est en discussion à ce jour.
4: Et juste, si on vous refuse ces changements, vous faites quoi?
5: Pourquoi voulez-vous que ça soit refusé? Je veux dire que ça a du sens pour tous. Donc, à partir du moment où on répond à un cahier des charges, où il y a un besoin exprimé, ça répond aux besoins, à la qualité de vie, à une vraie notion d'héritage, ça serait d'aller à contresens pour moi, mais nous sommes en phase de recherche de solutions qui permettraient de concilier, de respecter les services aux habitants et respecter également l'engagement d'accueillir les athlètes pour les Jeux Olympiques.
4: Merci beaucoup Yannick Defresne, le maire optimiste de Saint-Jean-de-Six, d'avoir été notre invité ce matin.
0: Il est 7h54, vous écoutez ici Pays de Savoie. Tiens, après les infos du tour, je vous donnerai le nom de la gagnante de notre jeu Voyage.
4: Ah oui,
0: la semaine dernière avec
4: 10 000 euros de...
0: 10 000 euros de voyage, c'était un beau cadeau.
4: C'était un beau cadeau,
0: hein. Alors, je rappelle qu'il fallait remettre bout à bout tous les mots qu'on entendait qui étaient répétés dans une chanson qui était diffusée chaque jour. Alors, je vous donnerai la phrase et puis je vous donnerai aussi le nom de la gagnante. Bon, je suis désolé, elle n'habite pas les Pays de Savoie. Allez, voici Alain Souchon. J'ai dit

0: récré. Ah, j'ai 10 ans, Alain Souchon. Vous connaissez l'expression « avoir une épée de Damoclès au-dessus de la tête » Mais quelle est l'origine justement de cette expression? Réponse dans un tout petit instant avec Stéphane Bern, Voyage dans le temps. Et dans 3 minutes, toute l'actu locale.
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0: Allez, un peu d'histoire à cette heure-ci avec Stéphane Bern. Bonjour Stéphane.
3: Bonjour Laurent, bonjour à tous.
0: On voyage ce matin au temps où un courtisan trop admiratif a accepté de prendre la place d'un tyran le temps d'un dîner.
3: Un homme envie la vie du roi, alors le roi lui propose d'essayer, mais avec une épée suspendue au-dessus de sa tête. Une sorte de vie ma vie version Squid Games. Syracuse en Sicile, 4e siècle avant notre ère. La cour du tyran d'une île ancienne brille de richesses. Banquets, or, musique, serviteurs, au top du bling-bling.
4: I'm really rich.
3: Parmi les courtisans, Damoclès ne cesse de répéter combien le souverain est chanceux. À gouverner, être riche, être puissant, mais quelle vie formidable. Le tyran Denis finit par se lasser de ses flatteries. Très bien, dit-il, tu veux ma place? Prends-la pour une soirée. Un CDD qu'on ne saurait refuser, même sans lire le contrat. Alors, on installe Damoclès sur le trône. Devant lui, un banquet somptueux, des serviteurs attentifs, des mets raffinés. Mais au-dessus de sa tête, Denis fait suspendre une épée, une vraie, bien pointue et bien aiguisée, accrochée par un simple crin de cheval. Au début, Damoclès tente de profiter du festin, mais l'épée oscille légèrement. Le fil semble fragile. À chaque mouvement, elle menace de tomber et de découper Damoclès en deux. Damoclès, du coup. Très vite, le repas devient impossible. Damoclès ne voit plus ni l'or, ni les plats, ni la musique. Il ne voit que l'épée. Il se lève et supplie Denis. Il préfère redevenir courtisan. Rétropédalage XXL. Aujourd'hui encore, quand une menace plane sur quelqu'un, on dit qu'il a une épée de Damoclès au-dessus de la tête. Une image vieille de plus de 2000 ans et toujours aussi tranchante.
0: Oui, et moi j'ai une épée de Damoclès parce que c'est l'heure des infos. Merci Stéphane et à demain.
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0: Passez une très belle matinée avec nous, c'est Ici Matin, il est 8h. Ici Pays de Savoie, première radio sur l'actu locale, Anne Chauvet. Un jeune homme est jugé à partir d'aujourd'hui aux assises de la Savoie pour avoir tenté de tuer son patron.
5: Ça s'est passé en janvier 2024 dans l'agglomération de Chambéry, à la Ravoir. Les rapports étaient tendus entre cet homme de 23 ans et son ancien employeur à cause notamment d'un problème d'argent. Yannick Damons, l'accusé, reconnaît avoir tiré. Il affirme pour autant qu'il n'a pas voulu essayer de tuer son ex-patron.
6: Le 30 janvier 2024, c'est un mardi soir vers 20h, le jeune employé, à bout, comme pris dans une cocotte minute, explique-t-il, arrive dans les locaux de son ex-employeur armé d'un pistolet. Très vite, il tire un coup, un seul. En face, la victime âgée d'une trentaine d'années est touchée à l'épaule. Il n'y a pas d'autres témoins de la scène. Le jeune employé du bâtiment explique qu'il subissait des humiliations répétées de la part de son ex-patron. Il savait que ça allait mal finir. Les échanges de SMS entre les deux hommes se sont envenimés en particulier pour une histoire de 300 euros qui ne lui avait pas été payée à la rupture de son contrat. Après le coup de feu, le jeune homme prend la fuite pour aller se réfugier chez son père, à une quinzaine de kilomètres à la Chavanne, à côté de Montmélian. C'est là qu'il est arrêté dès le lendemain par les forces de l'ordre. La victime, elle, blessée sans gravité, a eu beaucoup de mal à se remettre de cet épisode.
5: Et le procès débute donc ce matin aux assises de la Savoie à Chambéry.
0: De gros moyens de sécurité vont être déployés pour le G7 à Évian.
5: Les chefs d'État du G7 ont rendez-vous à Évian du 15 au 18 juin, mais les contrôles débuteront dès le 11 juin et pour circuler dans certaines zones, il faudra un pass. Et c'est à partir d'aujourd'hui que vous pouvez faire les démarches sur Internet pour obtenir ce pass. Sans ça, Richard Vivion, impossible de se déplacer.
4: Oui, parce que dès le 11 juin, Évian sera placé sous très haute surveillance. Deux périmètres de sécurité vont être mis en place. La zone rouge, extrêmement restreinte, c'est celle des hôtels du groupe Évian Resort, là où seront logées les délégations. Elle sera totalement impénétrable. Et puis pour la zone bleue, dite zone de protection renforcée, en gros de publier à Neuvecelles, avec bien sûr toute la commune d'Évian, un pass sera donc obligatoire. Il se présente sous la forme d'un QR code, comme celui utilisé pour les JO de Paris. Il s'adresse aussi bien aux habitants qu'aux salariés ou encore aux simples visiteurs de cette zone bleue. Pour obtenir ce pass, des pièces justificatives, selon la situation, seront demandées.
5: Voilà, et les démarches pour ce pass se font sur le site pass-g7.gouv.fr. Ne vous inquiétez pas, on vous a mis la procédure et le lien sur ici.fr. Vous avez donc un mois pour le demander, puisque les contrôles seront mises en place à partir du 11 juin. Et je rappelle que ce G7, lui, se tient à Évian du 15 au 18 juin.
0: Normalement, cette fois, ça y est, le comité d'organisation des JO 2030 est en ordre de marche.
5: Vincent Roberti doit être nommé aujourd'hui directeur général du COJOP, comité d'organisation présidé par Edgar Gros-Piron, qui a connu des démissions en cascade. Mais le temps presse, février 2030 sera vite là, vu l'ampleur de certains chantiers. Et on ne connaît toujours pas officiellement la liste des sites retenus. Il devrait être annoncé c'est fin juin. Pour le ski alpin, on parle désormais de trois stations, Val d'Isère, Courchevel et Méribel. Courchevel qui, par ailleurs, est assurée d'avoir le saut à ski puisqu'elle a déjà les tremplins. Son maire, Jean-Pierre Pachot, estime qu'il ne faut plus perdre de temps.
7: C'est pas l'histoire que ça se fasse à Courchevel, à Méribel ou à Val d'Isère. Les maires, quand on a été consulté, est-ce que vous voulez les Jeux Olympiques ? Automatiquement, on a dit oui. Parce que c'est un bon signal, c'est le moment, là où on avait quand même pas mal de ski bashing, de montrer que la montagne, on avait toujours de la neige et qu'il y avait une réelle appétence pour le ski. C'était pour la montagne tout entière. On n'a pas moins de 3-4 réunions par semaine, des visios, pour voir une chose, pour voir une autre, pour valider les maquettes financières. Bien sûr, c'est notre quotidien, parce que, je veux dire, le temps presse, il va falloir se décider, hein.
5: Et la liste des sites retenus pour les JO 2030 devrait être annoncée donc le mois prochain. Et on fera le point complet sur ce qui est déjà quasiment sûr et sur les incertitudes après les infos de 8h30. Et puis il y aura aussi les villages olympiques. Là, on en a parlé avec notre invité avant ce journal à 8h moins le quart. On était avec le maire de Saint-Jean-de-Sixt, hein, qui sera justement village olympique. La commune est idéalement placée entre le Grand Bornand, où doivent se dérouler les épreuves de biathlon, et la Clusaz pour le ski de fond. Yannick Defresne, élu en mars dernier, nous a dit que bien sûr il est favorable à ce projet, mais qu'il souhaite y apporter des modifications pour répondre au mieux aux besoins de la commune après les Jeux Olympiques. Vous retrouvez son interview sur ici.fr.
0: À Sallanches, des parents se mobilisent contre la fermeture d'une classe.
5: Et à l'école du Bocard, certains ont d'ailleurs décidé de se rassembler là devant l'établissement ce matin à partir de 8h, c'est maintenant. Banderole à la main, ils ont aussi lancé une pétition. Pour l'instant, ils ont recueilli plus de 500 signatures. C'est une classe de CM1, CM2 qui doit fermer à la rentrée. L'école comptera alors 5 classes pour 125 élèves. Lise Marie a ses deux enfants dans cette école de Sallanches. Elle fait partie des parents qui se mobilisent contre cette décision de la direction académique de la Haute-Savoie.
8: Ça touche l'avenir de nos enfants, donc forcément on est un peu en colère. Et l'idée, c'est pas de bloquer, c'est pas de manifester, c'est juste de montrer qu'on est là et qu'on refuse cette décision. Il nous manque que 4 élèves, donc 4 élèves sur toute une école, c'est pas grand-chose. Et que sur tout l'année prochaine, on aura beaucoup plus d'élèves sans savoir si une classe pourra rouvrir. Donc c'est vrai que c'est problématique pour nous et pour les enfants qui vont arriver dans les années futures, quoi. On a des classes qui sont très petites, qui font à peine 50 mètres carrés. Et déjà là, à l'heure actuelle, avec 22 enfants, on se rend compte que la circulation est super difficile. Les bureaux sont serrés, il n'y a vraiment pas beaucoup de place. Et là, on se dit que rajouter 3-4 bureaux, ça paraît vraiment impossible, quoi. Et du coup, les conditions d'apprentissage pour les enfants vont forcément en pâtir.
5: Et donc, mobilisation de parents d'élèves ce matin devant l'école du Bocard à Sallanches pour protester contre la fermeture d'une classe à la rentrée. À 3 journées de la fin du championnat de Star League, le PSG est toujours en tête après sa victoire facile à Célestat hier soir, 34-23. Championnat qui se met en pause là le temps de la trêve internationale puisque les Bleus jouent les qualifications pour le Mondial 2027. Et la Star League reprendra le jeudi 28 mai pour la team Chambé avec un déplacement crucial à Limoges pour tenter de garder la 5e place. Place qui qui permettrait donc aux handballeurs chambériens de jouer l'Europe la saison prochaine. Laurent, on vous suit où sur la route ?
0: Je vous emmène à Sillingy.
5: Allez, on est parti.
0: Allez, il y a un petit peu de monde dans la traversée ce matin pour rejoindre la rocade. Sur la Liane, la 41 Nord, ça va un petit peu mieux. Ça bouchonnait un petit peu avant le tunnel du Montchon tout à l'heure. Voilà, retour à la normale sur ce secteur. Et on va dire qu'ensuite, eh bien, à partir de Fégères, voilà, il va encore falloir patienter 15 minutes en plus avant la douane de Bardonnay pour rejoindre la Suisse voisine. Si vous êtes sur les bords du Léman, tout à l'heure, on avait quelques difficultés vers Meyrie. Eh bien, là aussi, c'est terminé. Trafic, retour à la normale. Et puis en Savoie, pour le moment, d'une manière générale, ça roule plutôt pas mal ce matin. Allez, on a peut-être un petit peu de monde. Tiens, si vous êtes sur ce secteur, je vais aller zoomer d'un petit peu plus près, vers le Faubourg Montmélian, le lycée Monge, vers l'avenue de la République. Voilà, il y a un petit peu de monde ce matin, mais ce sont des ralentissements ponctuels qu'on enregistre régulièrement tous les matins. La météo, avec le dernier bulletin de Météo France qui nous parle encore de l'instabilité pour ce matin, avec des averses jusqu'en fin de matinée. Ensuite, à la mi-journée, on pourra avoir une petite accalmie avec même quelques éclaircies avant des foyers orageux qui pourraient se développer par la suite. Vous voyez, ça a un petit peu évolué par rapport à la météo. Côté température, en revanche, pas de changement. Toujours entre 14 et 18 degrés pour les maximales en pleine. Attendu cet après-midi, ça sera mieux demain avec une journée globalement plutôt ensoleillée.
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0: Je voulais vous annoncer le nom d'une gagnante qui a joué avec nous à notre jeu qui s'appelle, j'allais dire, Je t'emmène au vent. Ben non, ça c'est la chanson qu'on va écouter.
5: Voilà, ça c'est la chanson.
0: C'est notre jeu Voyage, Voyage. Je me suis dit, Je t'emmène au vent, Voyage, Voyage, ça ressemble. Hein. C'était la semaine dernière, chaque jour il y avait un disque rayé qui était diffusé sur notre antenne. Il fallait bien noter tous les mots qui étaient répétés, ça formait une phrase.
5: La phrase
0: c'était Hélène, je te promets pour que tu m'aimes encore un autre monde.
5: Ah,
0: voilà, c'était cette phrase-là. Qui a bien reconstitué Julie, qui a 21 ans. Qui
5: habite... Ah oui.
0: Ouais, elle est toute jeune.
5: Et qui a gagné
0: Julie.
5: 10 000 euros de vacances.
0: Ouais, et elle a décidé de partir avec sa famille sur la Côte d'Azur. Bah, c'est une bonne idée. Elle est sûre d'avoir du soleil au moins.
5: Voilà, Julie. Bah, surtout, elle a une grande famille parce que 10 000 euros, faut y aller déjà.
0: Voilà, bah, bravo Julie, c'est vous qui habitez la Normandie. C'est une auditrice d'ici Normandie qui a gagné. On est déçus, on aurait bien aimé que ce soit les Pays de Savoie. Bah, ça sera peut-être pour la prochaine fois. Allez, bah, nous aussi, on vous emmène du coup. On vous emmène au vent ce matin avec Louise Attac. Ici Pays de Savoie. Belle journée. Il est 8h09.

0: On est novembre avec Louise Attac sur votre radio ici. Il est 8h12.
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0: Merci de votre fidélité. Cyril Ardo, Anne Chauvet pour l'info tout à l'heure à 8h30. 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Et puis avant cela, dans un instant, c'est le rendez-vous anti-arnaque avec Aude Razeau. Ça s'appelle C'est pas vrai. On aurait pu traduire ce matin ce rendez-vous par il y a des silences au téléphone qui peuvent en dire long. Ça vous est peut-être déjà arrivé. Vous avez un coup de téléphone, vous décrochez et là, il n'y a personne au bout du fil. Ça cache peut-être quelque chose, voire même une arnaque.
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0: Et nous, on vous invite chaque matin à éviter les pièges des arnaques avec Aude Razeau. C'est le rendez-vous C'est pas vrai. Aude, ce matin, on va s'intéresser à des appels téléphoniques étranges quand on décroche et que personne ne parle au bout du fil.
7: Oui, ça nous est tous arrivé. Le téléphone sonne. Allô? Allô, allô? Grand silence. Allô? Toujours rien? Ça raccroche. Bon, deux solutions. Soit ça capte mal, ça peut arriver. Soit le coup de fil est malhonnête. Objectif numéro 1, l'escroc veut savoir si votre numéro est actif, que la ligne est bien attribuée et que donc il peut tenter de vous escroquer via ce numéro. C'est exactement la même chose que les textos bizarres qu'on reçoit parfois. Coucou, t'es où? Comment tu vas? Vous ne connaissez pas le numéro, vous ne répondez pas.
0: Alors, certains disent que ces appels silencieux servent aussi à cloner notre voix. C'est complètement fou, ça.
7: Alors là-dessus, je nuance un peu. Je l'ai effectivement beaucoup vu passer ces derniers jours qu'un simple « allô » permet à l'escroc de prendre un échantillon de votre voix pour la cloner et pour ensuite se faire passer pour vous, pour piéger vos proches, par exemple. Bon, restons calmes. Les spécialistes de l'intelligence artificielle sont formels. Le mot « allô », il est quand même un peu court. Et même si vous répétez trois fois « allô, allô, allô », c'est pas avec ce tout petit bout qu'un malfaiteur va arriver à recréer votre voix de manière crédible et à vous faire dire des phrases entière avec son logiciel de clonage. Il faudrait vraiment que vous vous mettiez à parler plusieurs dizaines de secondes. Petit conseil quand même pour repérer une voix clonée, parce que oui, l'arnaque existe. Généralement, c'est une fausse maman ou autre qui vous appelle pour vous dire qu'elle a besoin d'argent. Parlez-en à vos parents, vos enfants. Convenez entre vous d'un mot-clé du style ananas, pamplemousse, un mot que vous ou votre proche pourra prononcer dans la conversation pour être sûr que l'appel est authentique.
0: Voilà, moi je vais mettre le

téléphone à l'oreille. Et je vais surtout plus dire allô. Merci Aude. Passez une belle journée avec ici. Après avoir mis le téléphone à l'oreille, on vous met l'opus à l'oreille. Opus, Life is Life. Oui, c'était tonton ce matin. Bonne journée à tous et merci d'avoir choisi ici.

0: Le groupe Opus, Live is Life, sur votre radio ici, Pays de Savoie. On salue, alors, Alain, qui est à Essert-Romans. Alain, à Essert-Romans. Non, c'est Raphaël qui est à Essert-Romans, qui a relevé 8 degrés ce matin. Merci à Jocelyne à Bonneville, avec de la pluie, du gris ce matin, 13 degrés. Et Didier, qui lui est à Essert-Romans, où il fait 8 degrés. Ça fait pas deux personnes qui sont à Essert-Romans. Si on en a deux, ils ont la même température. C'est à peu près logique. Jusque-là, vous relevez météo, c'est sur la page Facebook ici, Pays de Savoie. Groupe comme ça qui se forme dans les communes, c'est super sympa, merci à vous. Tiens, c'est l'heure de partager aussi votre dernier petit bonheur au micro de Christophe Garnier, une rencontre au hasard totalement improvisée, et ce lundi Christophe, tu nous emmènes alors au mini-golf d'Evian.
1: Alors, évidemment le mini-golf à Evian à cette heure-ci, il n'est pas ouvert encore, mais il en est des golfs, comme de tous les métiers, il faut arriver un peu avant pour préparer.
2: Oui.
1: Bonjour.
2: Bonjour, enchanté.
1: Ça se prépare comment un mini-golf?
2: Ça se prépare avec minutie et patience.
1: Oui, parce que alors, ça a un côté sympa d'être sous les arbres, mais du coup,
2: voilà.
1: Avant d'ouvrir.
2: Le printemps, il y a les bourgeons, il y a les pins de pin, il y a tout ça, la nature.
1: Donc avant d'ouvrir, vous êtes obligé. Alors vous, c'est pas l'aspirateur.
2: Souffleur. Je souffle chez les voisins.
1: Ouais, vous commencez à souffler avant même de travailler. C'est pas facile.
2: C'est pas facile du tout.
1: La souffleuse à la main avant d'ouvrir, ça ouvre à quelle heure d'ailleurs?
2: 14h en ce moment, et à 11h et 10h l'été.
1: Donc on a encore un petit peu de temps. Ouais. C'est le seul entretien?
2: C'est l'entretien de base, on va dire, de tous les jours. Ouais. Après, il y a les jardiniers s'occupent des fleurs qui sont magnifiques, et puis il y a des réparations à faire sur le mini-golf de temps en temps.
1: Effectivement, il est exceptionnellement fleuri ce golf. Ça, c'est les jardiniers de la ville qui s'en chargent?
2: Exactement.
1: Parce qu'il faut quand même avouer que vous avez un bureau qui peut faire des envieux.
2: Oui, oui, chacun a un bureau un peu avec ce qu'il mérite quelque part.
1: Vous avez un bon karma, vous.
2: Je mérite d'être ici, en fait. Je souffre de toute cette présence de fleurs autour de moi.
1: Au bord du lac.
2: Les palmiers, les poissons, les cygnes qui viennent me dire bonjour. L'hiver, en plus, je suis moniteur de ski en montagne. Non, mais ça va pas du tout.
1: C'est quoi votre statut ici? Vous êtes employé par la mairie?
2: Non, non. J'ai ma société qui gère le mini-golf, les pédalos à partir du mois de mai. Et je suis salarié de ma société.
1: Enfin, je suis tombé sur le patron, quoi.
2: Ouais, patron qui fait tout, comme d'habitude.
1: Ouais,
2: les patrons, ils font toujours tout.
1: En tout cas, j'en vois qu'un qui bosse.
2: C'est toujours le même. C'est un green golf, c'est plus grand qu'un mini golf et plus intéressant. Grâce aux eaux d'Evian connues dans le monde entier, on a des gens qui viennent du monde entier, d'Australie, du Golfe, de l'Arabie Saoudite, des États-Unis, enfin de partout.
1: Et ils en ont vu des golfs.
2: Ils en ont vu et ça revient toujours à la même chose. Quoi. Ici, c'est unique. D'habitude, les golfs sont sur du plat, même des beaux golfs sont sur du plat.
1: Non, mais là, il est paysager.
2: Paysager et en utilisant le relief un petit peu de Spark. Quoi. C'est la différence avec la plupart des golfs.
1: Bon, je peux vous demander votre prénom?
2: Franck.
1: C'est quoi le dernier petit bonheur de Franck, je vous prie?
2: Le bonheur de Franck, il est très simple, c'est le soleil, des gens sympas qui viennent nous voir et puis partager des bons moments ici ensemble, tout simplement. On n'a pas de lassitude par rapport à ça, c'est incroyable. Les jours se ressemblent souvent, mais toujours avec le plaisir d'être là. Quoi.
1: Ouais, vous avez vraiment raté votre vie. Hein.
2: Totalement. Je la souhaite à tout le monde de la rater comme ça.
0: Mini-golf d'Evian, photo magnifique d'ailleurs à voir sur ici.fr. 5 degrés ce matin à Valorcine, ciel pluvieux. Merci Xavier sur la page Facebook ici Pays de Savoie. Et dans quelques minutes, il est pour vous le passeport gourmand. Vous êtes gourmand gourmet aussi. 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On va jouer ensemble après Eddie Mitchell, Couleur Mentalo.

0: Et moi je n'en pouvais plus. Comme le disait Eddie Mitchell, couleur mentalo, dans un instant peut-être pour vous, le passeport gourmand. Et puis dans 3 minutes, toute l'actu locale.
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0: Très bonne humeur avec Ici Pays de Savoie. On a lancé une nouvelle règle à partir de ce matin. Je voulais vous l'annoncer. Voilà, si vous prénommez Delphine, vous jouez avec nous. Sinon, non, vous ne pouvez pas.
7: Ah, c'est que des Delphines.
0: On a que des Delphines ce matin. Bonjour Delphine.
8: Bonjour, ça tombe bien, je m'appelle Delphine.
0: C'est sûr, hein, vous vous appelez Delphine.
8: Voilà. Ah bah oui, ça c'est sûr. Ah,
0: attention, deuxième chose. Bonjour Delphine. Deuxième chose, vous habitez Belay, c'est ça?
8: Oui, c'est ça.
0: Et voilà, j'avais tout trouvé ce matin.
8: Super.
0: Qu'est-ce que je gagne, moi? Je gagne rien du tout.
7: Rien.
0: Mais vous, en revanche, vous allez peut-être gagner un passeport gourmand, Delphine. Pour ça,
8: on va essayer.
0: Allez, on essaye. Je vous donne une année, 1998. 1998, oui. Et la chanson, la voici. Peut-être. Non, c'est pas la chanson, ça. Eh bien, décidément, quand ça ne va pas.

0: Vous avez reconnu la chanteuse Delphine ?
1: Non, pas vraiment.
2: Son prénom, c'est ouais. Whitney.
1: Ça me dit quelque chose ?
0: Ouais, une grande copine de Serge Gainsbourg, Whitney Houston. Whitney Houston, Wanna Dance with Somebody. Alors, avant ou après 1998, cette chanson ?
1: J'aurais dit avant, quand même.
0: Et vous avez bien fait.
1: Ah, merci.
0: Ah oui, c'était 1987. Bravo.
1: Ah, voilà.
0: Et Delphine, qui c'est qui va profiter de 103 adresses de restaurants dans l'Ain chez vous ou alors en Savoie et en Haute-Savoie, hein ? Beau cadeau ?
1: Je suis très gourmande.
0: Eh bien, ça tombe bien.
1: Voilà.
0: Ben, vous êtes gourmande de notre radio, ça tombe bien aussi. Votre radio locale en Savoie et en Haute-Savoie, Delphine, c'est ?
1: Ici, Pays de Savoie.
0: Bonne journée, Delphine.
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0: Anne, dans l'actu ce matin, on fait le point sur les JO 2030 dans les Alpes.
2: Si la liste officielle des sites retenus devrait être publiée seulement le mois prochain, il y a quand même quelques certitudes, on voit ça dans un instant, mais là il est 8h30. L'info en France et dans le monde, c'est le 90 secondes avec vous Cyril Ardo.
4: Un premier cas français d'antivirus en France. Une femme qui était à bord du navire de croisière MV Ondus. Son état de santé s'est dégradé dans la nuit, dit la ministre de la Santé Stéphanie Rist. Les 4 autres passagers français et 22 cas contacts sont placés à l'isolement. Une prison mentale et de mal-être pour adolescents, dénonce l'avocate de 16 familles à propos de l'application TikTok. Ses parents déposent une plainte collective contre le réseau social pour abus de faiblesse. Certains ont perdu leur fille ou vu sombrer leur enfant dans les idées suicidaires, la dépression ou l'anorexie. La fin de vie, de retour au Sénat pour un examen en deuxième lecture. 2 textes à l'ordre du jour, un sur les soins palliatifs, l'autre sur l'aide à mourir. L'adoption de cette seconde proposition de loi est très incertaine en raison des fortes divergences entre sénateurs. L'avenir des magasins Bouchara placés en redressement judiciaire se joue aujourd'hui. Le tribunal de commerce de Paris doit rendre sa décision. Une société de Hong Kong est bien placée mais ne souhaite reprendre que le tiers des salariés et la moitié des magasins. Dans le contexte de la guerre en Iran, industriels et distributeurs se retrouvent cet après-midi pour une réunion autour d'une question. Faut-il reprendre les négociations sur les prix de l'agroalimentaire alors que les coûts des carburants et des emballages plastiques flambent. Et puis le PSG quasiment assuré d'être sacré champion de France de foot, sauf coup du sort. Avant-dernière journée de Ligue 1, hier soir, Paris a battu Brest 1-0. Même score pour Marseille face au Havre. L'OM peut toujours croire à la qualification en Coupe d'Europe.
0: Merci Cyril. 8h31, l'info d'ici en Pays de Savoie, Anne. C'est les JO 2030 dans les Alpes.
2: Avec aujourd'hui la nomination du nouveau directeur général du COJOP, le comité d'organisation. Annabelle Galotti, bonjour.
5: Bonjour Anne, bonjour à tous.
2: Alors cette nomination devrait donc enfin permettre d'avancer plus sereinement et surtout plus vite.
5: Oui, et c'est l'occasion pour nous de faire le point sur les différents lieux qui accueilleront les épreuves. On sait qu'elles se dérouleront dans plusieurs villes et stations des Alpes du Sud, en passant par les Hautes-Alpes et ici en Savoie et Haute-Savoie. Une décision initiale pragmatique, car l'objectif est de se servir au maximum des infrastructures déjà existantes, et notamment celles héritées des Jeux d'Albertville de 1992. Mais la carte précise des sites des épreuves n'est toujours pas connue. Sa publication a été repoussée à plusieurs reprises. On l'attend maintenant pour fin juin.
2: Alors, il y a quand même déjà plusieurs sites validés. Annabelle, on commence par les villages olympiques.
5: Il y en aura 4 installés au plus près des épreuves, dans les Aravis, où sera le biathlon au Grand Bornand et le ski de fond à la Clusaz. Les athlètes s'installeront dans le village olympique de Saint-Jean-de-Sixte. Chez nous, il y aura un autre village olympique à Beauzelle. C'est dans la vallée de la Tarentaise que se dérouleront les épreuves de ski alpin, de saut à ski ou de bobsleigh. Il y aura un autre village olympique au-dessus de Briançon et le dernier à Nice. Théoriquement, car ce pôle niçois, le pôle glace, est en partie remis en cause par le nouveau maire Éric Ciotti. La question du tournoi de hockey est un point de blocage. C'est un des dossiers les plus problématiques en ce moment.
2: Alors chez nous, il reste des interrogations, notamment concernant le ski alpin, même si on y voit quand même un petit peu plus clair.
5: Après de nombreux rebondissements, Val d'Isère s'engage fortement. Début mai, une lettre d'intention a même été adoptée en conseil municipal. Val d'Isère s'inscrit pour les épreuves techniques de ski alpin, le slalom et le géant, sur la fameuse face de Bellevarde. Dans la vallée des Bellevilles, depuis l'élection du nouveau maire en mars dernier, la station de Méribel est à nouveau candidate pour accueillir des épreuves. Les discussions se poursuivent avec le comité d'organisation. À Courchevel, il y aurait des épreuves de vitesse. Metz et de Soaski. Les tremplins doivent être remis aux normes et c'est un des très gros chantiers. À la Plagne, enfin, on attend le bobsleigh et le skeleton.
2: Et Annabelle, on termine avec les grandes inconnues, hein, c'est-à-dire les disciplines qui n'ont pas encore de site.
5: On en a parlé, le hockey sur glace n'a pour l'instant pas de port d'attache, mais ce ne sera de toute façon pas chez nous. Pour le patinage longue distance sur l'anneau de vitesse, ce sera aux Pays-Bas ou en Italie. Les disciplines et sports additionnels devraient se dérouler dans les Alpes du Sud. En Pays de Savoie, ce qui nous concerne, ce sont les lieux des Jeux paralympiques de ski. Les stations de Méribel et de Courchevel sont pressentie et candidate.
2: Voilà, il y en a parlé également de ces JO 2030 avec le maire de Saint-Jean-de-Six qui était notre invité hein, puisqu'il va accueillir un village olympique. Vous retrouvez son interview sur ici.fr. L'info ce matin, c'est aussi l'ouverture d'un procès aux assises de la Savoie. Un jeune homme de 23 ans est accusé d'avoir tenté de tuer son ex-patron en janvier 2004 à Laravoir dans l'agglomération de Chambéry. Laurent, on va sur l'Allienne.
0: Oui, sur la 41 Nord depuis Fégère. Hein, c'est toujours des bouchons à cette heure-ci si vous empruntez cette axe Annecy-Genève. 14 minutes supplémentaires pour rejoindre la douane de Bardonnay, d'après le retour de vos GPS dans vos véhicules. Autre ralentissement qu'on enregistre dans la région, si vous êtes dans Annemasse, sur le quai d'Arve, là aussi ça bouchonne ce matin sur la rocade d'Annecy, à partir de Mété en direction de Crangevrier. Pour vous qui êtes sur le secteur de Silingy hein, ce matin, la D1508, là aussi, il y a pas mal de monde. Et puis en Savoie, sur le bord du lac du Bourget, depuis Tresserve jusqu'à Viviers-du-Lac, le trafic est à peu près ralenti sur quelques minutes sur cette départementale 1201. On passe au temps de cette journée. Alors c'est vrai que c'est mitigé ce matin, encore des averses. Puis ça se calme petit à petit avec même quelques trouées du soleil possibles en fin de matinée avant un foyer orageux qui pourrait se déclarer dans l'après-midi. Les températures sont en baisse aujourd'hui avec l'arrivée des saints de glace. On n'aura pas plus de 17 à 18 degrés cet après-midi. Chez vous à Chambéry, comptez 16 degrés à Albertville, 14 degrés à Annecy et la Biolle au meilleur de la journée. Mais la bonne nouvelle, c'est que demain, on devrait retrouver du soleil.
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0: 8h36. Bon, je sais, vous le faites
2: non,
0: à chaque
2: pas,
0: fois.
2: Bah justement, non, justement, j'allais pas le faire.
0: Vous n'allez pas me le dire.
2: Vous êtes déjà énervé, alors si je rajoute ça, on s'en sort pas. Hein.
0: Voici Daniel Balavoine, Je ne suis pas héros. Merci d'avoir choisi ici Pays de Savoie. On reste à
2: votre côté. De bonne humeur.
0: Jusqu'à 9h.

0: Daniel Balavoine, les chansons que vous aimez, c'est avec Ici Pays de Savoie. Merci de votre fidélité. Ici Matin continue à vos côtés jusqu'à 9h.
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0: Et ben en plus, vous avez bien fait de rester, puisque dans 5 minutes, notre invité à la une s'appelle Marc Tourneboeuf. Il nous présente un spectacle qui s'appelle L'Impatient. Il le donnera à la Comédie des Alpes à Chambéry ce jeudi 14 mai à 20h30. Et en plus, on vous offrira des invitations pour cette représentation. Et puis tout de suite, on va vous raconter une belle histoire. Le jour où les Frères de Paris se sont arrêtés dans une commune des Pays de Savoie. Alors comme souvent, ils rencontrent des gens extraordinaires. Et pour nous parler de l'une de ces rencontres, eh bien cette semaine, nous sommes avec Philippe de Paris. Bonjour Philippe.
3: Bonjour Laurent, bonjour à toutes et à tous.
0: On va parler ce matin du tout dernier grainetier de la Côte d'Arbrose.
3: Eh oui, direction la Côte d'Arbrose, petit village perché à 1161 mètres, c'est précis, entre le Faucigny et le Chablais. On est tout à côté des Gets. Un village qui a une particularité, il est considéré comme le pays des grainetiers. Et c'est Michel Gallet, le tout dernier des Mohicans, si j'ose dire, grainetier, qui nous raconte l'histoire de son village. Cette histoire qui a commencé au XVIIIe siècle, c'est pas d'aujourd'hui, et les familles avaient de très nombreuses bouches à nourrir, nous dit-il. Et c'est pour ça que certains sont partis à la mauvaise saison pour aller vendre des graines dans toute la France.
0: Une grande spécialité du village.
3: Ah, c'est devenu la spécialité du village. C'était des colporteurs qui portaient ces fameuses balles, vous vous rappelez, hein, ces gros oui. paquets sur le dos. Et certaines personnes emportaient des graines qu'ils vendaient à la cuillère. Je sais pas si vous imaginez, c'est pas grand-chose. Et cette activité a remporté un tel succès qu'ils se sont spécialisés et qu'ils sont devenus des grainetiers. On dit aussi des grainiers, mais nous, on préfère grainetiers.
0: Oh, c'est plus joli.
3: C'est plus joli. Et pendant deux siècles, donc de 1700 à 1900, les grainetiers de la Côte d'Arbrose ont eu le monopole de la vente des graines dans toute la France. Et leur succès, tenez-vous bien, tenait à une astuce qui consistait à laisser croire à leurs clients que leurs graines poussaient à l'air pur de la montagne. En fait, les graines venaient plutôt des plaines de la Brie, de la Beauce, et puis où ces Savoyards s'étaient d'ailleurs installés. Mais ils avaient conservé une petite adresse postale à la Côte d'Arbrose, ça faisait mieux.
0: Et Michel, ça a été le tout dernier grainetier.
3: Et oui, le tout dernier grainetier. Il n'a pas été, lui, colporté, mais il a exercé son métier dans le Chablais et le Faucigny. Il nous raconte qu'il visitait ses clients à l'automne, 50 communes dans toute cette région, pour prendre les commandes. Et au printemps, il les revoyait, bien sûr, pour les livraisons. Tout était mis en sachet par ses soins. Il y avait des graines de carottes, de salades, de haricots. Encore une fois, elles n'étaient pas produites sur place. Il ajoute aussi avec un grand sourire, ici à la Côte d'Arbrose, il ne pousse que des sapins et des épilobes. Et Michel regrette aussi que ce métier disparaisse. Si c'était à refaire, je le ferais les yeux fermés, nous dit-il. Mais personne ne veut prendre la relève, alors tant pis, voilà. Plus de grainetier, mais aujourd'hui, d'après certaines personnes, le nom de la Côte d'Arbrose viendrait de la Côte d'Arbres Roses. Parce qu'autrefois, il y avait effectivement des arbres fruitiers très nombreux, avec au printemps un tapis de fleurs, si j'ose dire, sur ces arbres fruitiers. Et ça donnait un coteau d'arbres complètement rose, Laurent.
0: Merci Philippe, et on vous retrouve demain pour une autre rencontre. Je vous rappelle que demain, mardi, permanence de la Direction des Finances Publiques de la Savoie, dans nos locaux, des agents des impôts seront là entre 9h et midi. Vous pourrez leur poser des questions, hein, c'est tout simple. Et puis il y a aussi une émission entre 9h et 10h hein, sur notre antenne. Donc demain, les agents du service des finances publiques sont dans nos locaux. Si vous avez des questions pour vérifier ou modifier votre déclaration des revenus, eh bien vous pouvez vous inscrire pour participer à ces échanges avec ces agents des finances. Vous nous appelez dès maintenant 0806 00 1010 et donc demain matin, ils vous rappelleront entre 9h et midi. Après le trésor public, l'île au trésor dans un instant avec les enfoirés. C'est à suivre sur votre radio ici Pays de Savoie.
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0: Nouvelle chanson de l'édition 2026 des Enfoirés, L'île au trésor à l'instant, 8h48.
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0: Mais ne serait-ce point Sylvia qui est à mes côtés. Bonjour Sylvia.
3: Bonjour Laurent, bonjour à tous.
0: Avec un invité alors qui est multitalentueux ce matin, comédien, auteur et metteur en scène.
3: Oui, il s'appelle Marc Tourneboeuf. Il est également l'auteur de vidéos humoristiques qui cartonnent sur Internet, suivies par plus de 215 000 followers sur Instagram. Il a déjà raflé quelques prix au Cyrano et au Festival Off d'Avignon. Il vient cette semaine dans nos pays de Savoie. Il était déjà venu il y a quelques temps. Et il sera ce jeudi à la Comédie des Alpes de Chambéry. Bonjour Marc.
4: Bonjour.
3: Vous venez jouer L'Impatient. C'est votre nouveau seul en scène. Est-ce qu'il est autobiographique ? Est-ce que c'est vous l'impatient, Marc ?
4: Alors effectivement, c'est moi. Après ces 6 ans de catastrophe, on va dire, qui sont ramenés dans une histoire qui est un petit peu fantasmée, mais je dirais qu'il y a 80-90% de toutes les mésaventures qui
3: sont
4: ont été vécues. Ouais.
3: Ouais, c'est fou. Alors, un spectacle dans lequel une grande partie des intermittents du spectacle vont se reconnaître. Et pour ceux qui ne sont pas du métier, ben, ils vont découvrir un peu l'envers du décor. Il y avait une volonté de raconter un peu ce que c'est ce métier, parce que souvent, on voit que le côté paillette, on voit que quand ça marche, on voit que quand c'est formidable.
4: Oui, alors effectivement, je pense que c'est surtout un point de départ pour parler de l'échec et de la réussite. Donc, je parle effectivement de ce que je connais. Mais en fin de compte, même si... la vie des intermittents est décrite de manière très concrète. Ça ouvre à tous les gens qui entreprennent quoi que ce soit. Et en fin de compte, je pense que tout le monde s'y retrouve. Après, effectivement, certains moments vont parler beaucoup plus aux artistes et aux intermittents. Ouais.
3: Comment ça a démarré pour vous, Marc Tourneboeuf, ce métier-là ? Déjà, tout gamin, il y avait cette envie de faire de la scène, de faire du théâtre ?
4: Tout gamin, j'étais un fan absolu des maîtres du rire. Donc, nos classiques français, on va dire, de Funès, Bourville, etc. Moi, j'ai eu des familles qui m'ont bercé avec ça. De Vos également, je viens de Caen, donc le fameux sketch à Caen, les vacances. Et puis plus tard, en découvrant le théâtre classique, je suis tombé dans les grands textes, mais toujours plutôt la comédie, les comédies un peu classiques, un peu rudes, Marivaux, et puis le Phédo, les portes qui claquent, du théâtre qui va vite. J'aime vraiment la belle écriture, le texte qui se tient seul. Et c'est pour ça que j'aime aussi beaucoup les jeux de mots, les alexandrins, j'aime beaucoup les effets de style, mais également l'incarnation vive. Je trouve ça aussi très prodigieux quand l'acteur vient transcender le texte. Je trouve ça merveilleux. C'est pour ça que j'aime également les génies du rire de scène. Ouais, les De Funès, les Jim Carrey, etc. Ça me passionne.
3: Alors pour ceux qui ne vous connaissent pas, je les invite aussi à vous découvrir parce que vous êtes présents sur les réseaux sociaux. Il y a notamment cette série qui s'appelle On ne se comprend pas. Et là, on comprend, c'est le cas de le dire, votre amour des mots de la langue française. Vous êtes vif, rapide, ça percute, c'est drôle. C'est vraiment tout ce que vous avez cité, de Raymond Devos à Louis de Funès. On voit ce mélange-là. Alors vous cumulez plusieurs cartes puisque vous êtes auteur, vous avez écrit un certain nombre de pièces aussi, comédien, metteur en scène. Ouais. Est-ce qu'il y a une carte que vous préférez ? Est-ce que le stand-up l'emporte ?
4: Non, je trouve vraiment que la création, notamment théâtrale, fait partie d'un tout, du germe, de l'idée jusqu'à l'accomplissement total. Quand je commence à écrire, à avoir une envie, j'aime bien l'apporter jusqu'au bout, pouvoir apporter les musiques que j'aime, pouvoir apporter une patte dans la mise en scène, et puis également pouvoir le jouer pour mettre les intentions que j'imaginais dès le début. Et ma metteuse en scène, Gretel Delattre, on peut énormément discuter ensemble, on avance, elle me conseille quand j'écris, quand c'est trop, quand c'est pas assez, elle m'aide à retrancher. Et j'aime pas forcément une casquette plus qu'une autre. Pour moi, c'est vraiment
3: c'est un grand tout.
4: Ouais.
3: En tout cas, nous, on est impatients de vous découvrir, Marc, sur scène. Merci beaucoup d'avoir été avec nous, Marc Tourneboeuf.
4: Un immense merci à vous de m'avoir accueilli. Trop hâte de venir rencontrer le public.
3: Vous voulez vos invitations pour aller voir L'Impatient sur scène ce jeudi à la Comédie des Alpes de Chambéry à 20h30. Alors vous nous appelez maintenant au 0806 00 10 10, 0806 00 10 10. C'est Evelyne qui vous accueille à ce numéro. Allez, tous ensemble.
0: Je tape du pied, je tape des mains. Allez, on est impatients. Vous aussi, vous allez voir Marc Tourneboeuf, 0806 00 10 10.

0: Ça, c'est un disque rayé, ça.
1: Non, le riff de guitare.
0: Ah non, c'est
1: bout.
0: Le riff de guitare, d'accord. 8h54, on a des places pour aller applaudir Marc Tourneboeuf. Il est à la Comédie des Alpes ce jeudi.
1: Exactement, et on accueille Nicole, qui est à Mur. Bonjour, Nicole.
2: Oui, bonjour.
1: Nicole, est-ce que vous connaissez Marc Tourneboeuf ou est-ce que vous l'avez découvert ce matin?
2: Ben, je viens de l'entendre, justement, mais j'avais pris le petit fascicule de la Comédie des Alpes et je m'étais dit que j'irais voir.
1: Il a beaucoup. Il a beaucoup, beaucoup de talent. Si vous aimiez, alors c'est difficile de le comparer à Raymond Devos, mais Devos qui s'amusait avec les mots, il est dans la même veine. D'ailleurs, c'est un de ses maîtres à penser. Et il est très, très drôle. Vous devriez passer un très bon moment. En attendant, si vous tapez son nom sur un moteur de recherche, Marc Tourneboeuf, allez voir ce qu'il fait. Vous devriez bien vous marrer déjà pour vous préparer à jeudi soir.
2: On va prendre de l'avance. Alors.
1: Exactement. Ben, merci Nicole, merci d'avoir joué avec nous. Félicitations.
0: Bon spectacle.
2: Merci beaucoup.
0: Nicole, quel est votre radio local en Savoie et en Haute-Savoie?
2: C'est ici, Pays-de-Savoie, je crois.
1: Bravo Nicole.
0: Le docteur Kirzak est avec nous chaque matin. Alors ce matin, vous nous donnez les signes qui doivent nous inquiéter quand on prend des antidouleurs et notamment du tramadol. Bonjour.
3: Bonjour à tous. Sans tomber dans l'excès ou la peur, car je vais tout de suite rassurer, la majorité des patients qui prennent ces traitements antidouleurs, ils les prennent correctement et il n'y a pas de dépendance. Mais il y a effectivement des signaux à connaître, surtout des solutions aussi. Alors il y a plusieurs signaux qui, isolément, ne sont pas graves, mais combinés doivent faire réfléchir quand on prend du tramadol ou de la codéine. Ce sont ces fameux paliers 2 des antidouleurs. C'est au-delà du paracétamol, c'est quand on a une vraie douleur résistante. Alors le premier de ces signes, c'est l'augmentation progressive des doses. La personne a besoin de 2 comprimés au lieu d'un pour ressentir le même effet. C'est ce qu'on appelle la tolérance. Deuxième signe, la préoccupation excessive. La personne va penser très souvent à son médicament, va même organiser sa journée en fonction des prises, va regarder l'heure avec anxiété. Ça, c'est un signe peut-être de dépendance, voire d'addiction. Et troisième signal, quand on consulte plusieurs médecins, quand on fait le tour des pharmacies pour obtenir des boîtes supplémentaires sans le dire, là, attention. Et puis un signe très concret, l'apparition de symptômes de manque aussi, entre deux prises. Vous avez loupé une prise, vous avez de l'agitation, des sueurs, de l'insomnie. C'est pas une faiblesse morale, mais c'est vraiment un mécanisme biologique. Alors attention, c'est normal de ressentir une certaine dépendance physique après plusieurs semaines de traitement. L'addiction, elle, c'est l'étape d'après, c'est la perte de contrôle. En fait, la personne continue à prendre le traitement alors qu'elle n'en a plus besoin médicalement. Elle va sacrifier ses activités sociales ou professionnelles et elle ressent vraiment un besoin irrépressible.
0: Qu'est-ce que vous conseillez à une personne qui se reconnaît dans ces signes ?
3: Plusieurs conseils très concrets. Le premier, ne pas arrêter brutalement. C'est vraiment le message parce qu'un sevrage sec, comme ça, va être très difficile à vivre avec des douleurs intenses, des insomnies, une angoisse. Donc, il faut consulter son médecin et il faut un plan de réduction progressive, palier par palier de quelques jours. Sinon, vous allez avoir des symptômes de sevrage. Deuxième conseil, ne pas culpabiliser l'addiction aux opioïdes. Ça touche toutes les catégories sociales. C'est une vraie maladie. Donc, on en parle. Et troisième conseil, si c'est pour un de vos proches, parlez sans juger. Dites, je m'inquiète pour toi. Est-ce qu'on pourrait en parler avec ton médecin, par exemple, et puis il existe de vraies structures d'aide, notamment des consultations spéciales addiction et en prévention. On respecte toujours la dose prescrite et on ne dépasse pas la durée de traitement. Allez, d'ici là, portez-vous bien.
0: Merci, docteur. Vous revenez demain. Tous les conseils de Gérald Kirzak sont en ligne ici.fr et l'application ici. Et pour vous qui nous avez regardé à la télé, à demain 6h30.
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0: Après les infos de 9h, mais oui, c'est bienvenu chez vous, avec Charlène Wilmer. Bonjour Charlène.
6: Bonjour Laurent, bonjour à tous.
0: Il y a des parfums qui rappellent des souvenirs.
6: Exactement.
0: C'est vrai,
6: hein. Mais oui, c'est vrai. Vous sentez, ça sent un petit peu le jasmin dans le studio ce matin.
0: Ah bon ?
6: C'est quoi, vous, votre odeur, votre souvenir d'enfance ?
0: Alors, je ne connais
6: Anne
0: pas.
6: Anne Chauvet qui vient de s'installer. Bonjour Anne. Ah bon, vous trouvez le jasmin ?
7: Ah non, moi, je trouve que ça sent le jasmin.
6: Bon, c'est qu'une question de perception.
0: J'ai vu du numéro 5 de je sais plus des pieds, c'est pas mal comme parfum.
6: Non, mais par exemple, la rose, moi, ça me rappelle ma grand-mère. L'odeur de rose, l'odeur de violette.
0: Non, mais moi, il y a des parfums qui me rappellent des professeurs à l'école.
6: Ah,
0: J'ai un parfum, je sais pas, je connais pas ce parfum, mais quand je le sens, je revois ma prof de français, par
6: exemple. D'accord, mais c'est un parfum qui vous rappelle un bon souvenir.
0: Oui, un bon souvenir, très très bon. J'aimais beaucoup ma prof de français.
6: Eh bah, ben très bien,
0: super. J'étais amoureux d'elle pour le coup. Oui, c'est vrai.
6: Voilà. Il se livre ce matin, Laurent. 0806-00-10-10 pour vous nous raconter vos souvenirs d'enfance autour du parfum. Je serai avec Pierre Sabuy, dirige la parfumerie Maurice à Chambéry. Oui. On parlera du parfum dans un instant.
0: Bon, eh ben allez, on pousse le bouchon un peu plus loin, c'est le cas de le dire. Et je vous dis à demain 6h.
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6: 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Bienvenue, il est 9h. Pays de Savoie, première radio sur l'actu locale avec vous, Anne Chauvet. Cette fois, beaucoup espèrent que le COJOP est en ordre de marche.
1: Vincent Roberti doit être nommé là aujourd'hui directeur général du comité d'organisation des JO 2030 dans les Alpes. Celui qui est actuellement préfet du Tarn-et-Garonne a la lourde tâche de remettre de l'ordre après des démissions en série de plusieurs responsables du comité. On est à moins de 4 ans des Jeux et on ne connaît toujours pas la liste officielle des sites retenus. Elle devrait être annoncée là à la fin du mois prochain. Mais malgré ces aléas, à la tête du comité d'organisation. Sur le terrain, les équipes travaillent avec la Solideo, la société en charge de livrer les infrastructures pour préparer les Jeux. C'est en tout cas ce qu'affirme Jean-Luc Bock, le maire de La Plagne et président des maires de stations de montagne.
7: On attendait avec impatience qu'il y ait un directeur au COJOP, tout en sachant que la Solideo n'a pas arrêté de travailler. Donc ça veut dire que pour l'instant, à part la direction du COJOP, tout était fonctionnel. Ce qui est important en ce moment, c'est vraiment la structuration des sites et la réalisation des travaux avec toutes les phases administratives qui sont lancées et qui sont en cours. Il faut juste se rappeler une petite chose qui est essentielle. Le 1er février 2030 ne sera pas décalé, ça va arriver très très vite. Donc il ne faut plus perdre de temps maintenant et qu'on avance avec toutes les forces vives du COJOP et de la Solideo.
1: Alors, il s'agit des sites de compétition, mais aussi des villages olympiques. On devrait en avoir deux en Pays de Savoie. L'un en Tarentaise, il sera à Bozelle, et l'autre dans les Aravis, à Saint-Jean-de-Sixte. Et le maire de Saint-Jean était notre invité ce matin sur Ici Pays de Savoie. Et Yannick Defresne a été élu en mars dernier à la tête de cette commune de 1500 habitants. Il nous a dit qu'il s'était préparé depuis de longs mois à gérer ce dossier, et qu'il y est favorable, mais qu'il souhaite y apporter des modifications. Vous pouvez écouter son entretien sur notre site ici.fr. Et puisqu'on parle de ski et de neige, voilà aussi un nouveau maire qui a une autre vision pour sa commune, Saint-Colomban-des-Villars en Maurienne. Depuis cet hiver, la petite station n'est plus reliée aux Cibelles. Les remontées mécaniques sont restées fermées car ça coûtait trop cher. L'ancienne municipalité avait donc décidé d'ouvrir seulement le front de neige avec ses trois pistes et de rendre leur accès gratuit. Mais le nouveau maire, Stéphane Pesani, élu en mars, a une toute autre vision et compte bien de nouveau relier Saint-Colomban aux Cibelles.
8: Donc l'objectif court terme, c'est de réouvrir, si possible, dès l'année prochaine, les deux télésièges qui ont été fermés, qui se situent entre 1100 mètres et 1800 mètres d'altitude, réduire le déficit d'exploitation pour qu'on passe dans le déficit admissible par les autorités préfectorales et lancer en parallèle un projet d'investissement de télécabine qui lui va remplacer ces deux télésièges et va nous projeter sur un Saint-Colomban en 1800 et va nous pérenniser une économie touristique été-hiver. Donc à 1800 mètres d'altitude, il y aura l'arrivée du télécabine, il y aura la zone débutant qui sera déplacée sur cette zone et il y aura le reste de la liaison Cibelles avec le reste de notre domaine skiable qui est dans cette zone, mais pas que, puisqu'ensuite on a une partie du domaine de Saint-Colomban qui monte sur une partie des pistes Cibelles sans prendre le forfait Cibelles.
1: Et le maire de Saint-Colomban-des-Villars estime à environ 13 millions d'euros le coût de cette télécabine. Sur ici.fr, un reportage à Saint-Colomban pour entendre notamment ce qu'en pensent des commerçants.
6: Les assises de la Savoie jugent à partir d'aujourd'hui un jeune homme pour tentative de meurtre.
1: Et tentative de meurtre sur son ex-patron. En janvier 2024, il arrive avec un pistolet dans les locaux de l'entreprise de bâtiment à Laravoir. C'est dans l'agglomération de Chambéry. Il tire un coup. Son ex-employeur est blessé à l'épaule. L'accusé reconnaît avoir tiré, mais assure qu'il n'a pas tenté de tuer son ancien patron. La relation était très tendue entre les deux hommes. L'accusé affirme qu'il subissait des humiliations répétées et que le chef d'entreprise lui devait 300 euros qui n'avaient pas été payés après la rupture de son contrat. Le procès donc de ce jeune de 23 ans débute aujourd'hui aux assises à Chambéry.
6: Évian va être être placé sous haute surveillance le mois prochain.
1: Le temps du G7, le sommet de ces chefs d'État se déroule du 15 au 18 juin, mais les contrôles de sécurité auront lieu dès le 11 juin. Et si certains endroits seront quasiment interdits d'accès autour des hôtels du groupe Evian Resort, c'est la zone rouge. Il faudra aussi un pass pour circuler dans la zone bleue. Elle va de Publier à Neufcelles en passant bien sûr par Evian. Et pour obtenir ce pass, il faut faire une demande via Internet. Le site ouvre aujourd'hui, c'est pass-g7.gouv.fr. Mais pour faire plus simple, vous allez sur notre site ici.fr. On vous a mis toutes les explications, les démarches à suivre et le lien de ce site. Le premier cas d'antivirus a été détecté en France, annonce ce matin de la ministre de la Santé. Il s'agit d'une passagère du paquebot où un foyer a été détecté. Elle a été rapatriée en France avec 4 autres passagers et une vingtaine de personnes sont considérées comme cas contact. La circulation, on va du côté d'Annecy.
6: Oui, un tout petit peu plus haut sur la départementale 1508 dans le sens la Balme de Sillingy-Annecy, puisque c'est là que vous rencontrez encore des difficultés ce matin. 8 minutes supplémentaires sur votre temps de trajet dans le secteur au niveau de Sillingy notamment. Un tout petit peu plus bas dans le secteur de Cran-Gevrier aussi, cette fois-ci en direction donc Annecy, en direction de la Balme Sillingy. Cette fois-ci, là pareil, il y a 7 minutes de ralentissement partout ailleurs, ça circule bien dans nos pays de Savoie. 0806 00 10 10 si vous êtes témoin d'un événement.
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6: Un léger mot quand même sur notre temps aujourd'hui. Alors attention, la Haute-Savoie et la Savoie sont en vigilance jaune. Quel temps instable et humide. Alors cet après-midi, encore quelques averses et puis des orages possibles. 17 degrés à Saint-Jean-de-Maurienne et à Chambéry, 16 degrés à Albertville, 14 à Annecy, 13 degrés à Bourg-Saint-Maurice. Place à la musique maintenant, puisque c'est votre promesse sur Ici Pays de Savoie. On écoute Kali Koba avec Gold. Très bonne matinée à l'écoute d'Ici Pays de Savoie.

0: C'est la vie qui va, c'est bien ça pour démarrer la semaine ensemble. Calicoba avec Gold.
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0: Et bonjour à tous. Aujourd'hui, le studio sent bon la rose, le jasmin, la vanille ou encore le patchouli. Toutes ces odeurs qui font les parfums de nos souvenirs. Le studio sent donc ces bons parfums grâce à Pierre Sabuis qui est avec nous. Bonjour.
3: Bonjour.
0: Vous êtes à la tête de la parfumerie Maurice. Elle se trouve à Chambéry. Alors vous, vous nous racontez aussi au 0806 00 10 10. Vous nous partagez vos souvenirs. Est-ce que vous avez une question aussi sur un parfum? Vous cherchez un parfum, une composition qui pourrait vous convenir? Eh bien, grâce

0: Si, oui, c'est ça.
1: C'est pour ça.
0: Alors, décrivez-nous un petit peu cette parfumerie, parce qu'elle est quand même très jolie. Elle est située sous les arcades.
1: Sous les arcades, rue de Boigne, à Chambéry. Et donc, cette parfumerie, c'est une parfumerie dite traditionnelle. C'est-à-dire que j'ai hérité de mon papa, qu'il a hérité de mon grand-père, et on a continué à faire le même travail qu'on fait depuis 1931, date à laquelle mon grand-père a pris la boutique. C'est-à-dire que on est capable de vous décrire un parfum selon ce que vous aimez, de vous trouver quelque chose qui peut correspondre, parce que des parfums, il y en a tellement.
0: Mais oui.
1: C'est pas facile, au hasard, de trouver le parfum qui vous convienne. Donc nous, on est là pour vous donner un conseil, pour essayer de vous trouver quelque chose qui peut coller à ce que vous recherchez. Mais c'est très compliqué, parce que uniquement l'an dernier, je crois que j'ai vu une statistique, en France, il y a eu 5000 nouvelles fragrances qui sont sorties. Donc 5000 nouvelles fragrances sur un an, c'est absolument énorme.
0: Ah oui.
1: Donc évidemment, moi dans la boutique, j'en ai peut-être 350 ou 400, mais ça fait jamais que 10% de ce qui a pu être créé l'an dernier. Rassurez-vous, dans deux ans, il y aura 4998 fragrances qui seront à peu près, qui auront disparu, si vous voulez. Donc
0: c'est en éternel mouvement en fait.
1: C'est en éternel mouvement.
0: D'accord.
1: On crée beaucoup, mais on crée des choses éphémères.
0: D'accord.
1: C'est-à-dire que on n'a pas l'intention. Quand on a créé le numéro 5 de Chanel, Madame Chanel, en 1921, est-ce qu'on comptait avoir un produit qui dure plus de 100 ans ? Ce qui est arrivé.
0: Ah oui, pour le coup, là, c'est arrivé.
1: Maintenant, le marketing veut que le produit soit rentabilisé sur le temps le plus court possible.
0: Mais il y a des déclinaisons, j'ai l'impression. Par exemple, quand on prend des parfums commerciaux, vraiment, qu'on peut trouver dans toute parfumerie confondue, il y a des déclinaisons à chaque fois d'un parfum.
1: Oui.
0: La marque sort un parfum
1: Parce que le but est d'avoir de la nouveauté perpétuelle.
0: Ah oui.
1: Donc, on sort un parfum. Et après, on a une déclinaison. Si vous laissez le parfum est plutôt, on va dire, léger et frais, on va faire une déclinaison beaucoup plus lourde, beaucoup plus exotique, si on veut. Et inversement, si on a un parfum qui est très habillé, très complexe, on va faire la version fraîche, la version légère. Et puis, l'important, c'est de le modifier sans arrêt. Alors, ça, c'est une politique pour tout ce qui est de la nouveauté. Maintenant, il y a des grands classiques qui ne bougent pas.
0: Qui sont intemporels.
1: Qui ont 100 ans et qui sont... dont la composition est intemporelle. Maintenant, la composition est obligée de fonctionner parce que ce qu'on trouvait facilement comme ingrédient en 1900, ce n'est pas sûr qu'on en ait maintenant. Le meilleur exemple, c'est le musc, par exemple. Le musc, il fallait tuer des petits chevrotins de l'Himalaya pour récupérer les glandes à musc. Bon, c'est interdit maintenant, l'espèce est protégée, donc on ne peut plus le faire. Donc on fait du musc de synthèse.
0: Ah.
1: Mais à partir d'une base végétale. Mais le musc de synthèse peut être d'aussi belle qualité que le musc naturel.
0: Donc finalement, c'est ce qu'on a trouvé, donc ça évolue.
1: Et
0: le
1: donc
0: parfum.
1: On évolue. Mmh. Mais c'est pas exactement, ce sera à 99,85% la même chose, mais ce sera pas exactement pareil. Et quand vous avez 10 ou 15 ingrédients qui changent comme ça, c'est ce qui explique que votre parfum, parfois vous dites « Ah, mais je me souviens, c'était le parfum de grand-mère, etc. » Mais il n'est plus comme le temps de grand-mère. Eh bien, c'est comme la tarte aux pommes de grand-mère.
0: C'est vrai.
1: La grand-mère, vous faites une tarte aux pommes extraordinaire.
0: Ouais.
1: Vous avez noté la recette précisément. Eh bien, c'est terminé. Vous dites ça n'a pas le même goût.
0: Mais non, parce qu'il y a le moule qui joue.
1: Alors, le moule joue.
0: Voilà,
1: le four n'est pas le même.
0: Bien sûr.
1: Grand-mère, sa farine, elle le prenait, je ne sais pas où, dans le moulin d'à côté, ou elle prenait ses œufs chez la voisine qui avait 4 poules et son lait chez le voisin qui avait 2 vaches. Alors que nous, on prend ça, UHT, en supermarché.
0: Et puis on reviendra aussi sur le fait que le parfum peut-être ne sent pas la même chose sur toutes les peaux. On en reparlera.
1: Moi, je dis une chose très simple.
0: Bien sûr.
1: C'est dans un parfum, vous avez entre 50 et 250 composants en moyenne.
0: D'accord.
1: En fait, c'est entre 51 et 251. Le 1, c'est vous. Et vous, le 15 décembre et vous, le 14 juillet, ce n'est pas pareil. Vous, en vacances, relax et stressé à mort au boulot, c'est pas pareil. Donc, votre parfum, eh ben, il va se modifier sur vous. Et alors, il n'est pas sûr que vous aimiez toujours de la même façon votre parfum.
0: Merci beaucoup. Pierre, vous nous accompagnez jusqu'à 10h pour parler des parfums. Ce matin, on parle des parfums de vos souvenirs, les parfums qui vous font penser à votre grand-mère, les parfums qui vous rappellent votre maman, votre papa. 0806 00 10 10 pour nous partager vos souvenirs. Juste le temps d'écouter cette nouveauté. Zaz avec mon sourire.
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0: Le sourire de Zaz pour vous ce matin sur Ici Pays de Savoie.
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0: Quel est votre parfum préféré? À quoi ressemble-t-il? Qui vous rappelle-t-il surtout? Vous le portez depuis quand surtout? Les parfums de vos souvenirs sont à l'honneur ce matin sur Ici Pays de Savoie. 0806 00 10 10. On vous attend. Je suis avec Pierre Sabuy, gérant de la parfumerie Maurice à Chambéry. Vous, Pierre, vous en avez certainement plusieurs, mais c'est quoi le premier parfum de vos souvenirs?
3: Le premier parfum, c'est vraiment un souvenir de toute petite enfance, parce que c'est le parfum de mon arrière-grand-mère. Mon arrière-grand-mère, qui était née vers 1880, mettait l'or bleu de Guerlain. Et alors ce parfum, maintenant chaque fois que je n'ai pas vraiment l'image de cette arrière-grand-mère, mais chaque fois que j'arrive à sentir l'or bleu, que je vends toujours d'ailleurs, qui a dû se modifier un peu depuis, hein, parce que l'or bleu est un parfum qui date de 1912. Donc c'est un parfum qui a plus de 100 ans, qui a bientôt 110 ans. Eh bien, ça me rappelle cette arrière-grand-mère, qui d'ailleurs, pour tout vous dire, n'était pas très loin de nous, vu qu'elle a tenu le fidèle berger de 1908 à 1930, voyez-vous.
0: Donc, oui, en effet.
3: Donc, on reste dans la rue de Boigne, n'est-ce pas? Et c'était elle qui se mettait l'or bleu. Et elle est décédée en 1970, donc voyez-vous, j'étais assez petit, j'étais assez jeune, du moins quand elle est décédée. Mais c'est un parfum qui me rappelle toujours mon arrière-grand-mère, et ce qui fait que j'ai des difficultés à le vendre. J'ai difficulté à le proposer à une jeune fille, par exemple.
0: Parce qu'il a une odeur particulière, il sent quoi?
3: Oui, c'est un parfum poudré.
0: D'accord.
3: Alors, quand on dit un parfum poudré, il y a un truc.
0: C'est quoi?
3: Si vous dites un parfum poudré, ça veut dire que dedans, vous avez trois ingrédients.
0: Ouais.
3: Vous avez l'iris, vous avez la fève tonka et vous avez la vanille. Quand vous avez ces trois ingrédients-là, vous pouvez dire que c'est un parfum poudré. Cette odeur qu'on mettait dans les poudres de maquillage, voyez-vous, quand à l'époque où les dames se mettaient beaucoup de poudre sur le visage,
0: ouais,
3: pour finir leur fond de teint, pour donner une douceur à leur teint. Et donc, on parfumait ces poudres avec notamment de l'iris. Alors, pour deux raisons. Première raison, c'est que ça sentait bon, parce que l'iris, on utilise la racine d'iris, on n'utilise pas la fleur.
0: D'accord.
3: La racine d'iris, d'abord, la racine d'iris, elle sentait bon, première chose. Et deuxième chose, on s'est aperçu aussi qu'il y avait des qualités antiseptiques à l'iris. Ce qui fait que la poudre, alors qu'on mettait à l'époque, vers 1900, on n'est pas sûr que ce soit très très propre, toujours, et la houppette et autre chose, n'est-ce pas? Eh bien, ça évitait à la poudre de rancir et de sentir un peu le vieux beurre au bout d'un moment, n'est-ce pas? Sentait l'iris, ça couvrait un petit peu.
0: On a bien l'image. Ok, donc très bien. Donc on mettait la racine, mais la fleur, elle sent ou pas?
3: La fleur sent l'iris, mais seulement c'est la racine qu'on utilise.
0: Ah ouais, d'accord.
3: Et alors, c'est un problème, l'iris disparaît, parce que la racine d'iris, le problème, c'est qu'il faut déjà 3 ans de maturation de la racine.
0: Ah oui, donc c'est un processus qui est très long.
3: Donc il faut déjà 3 ans sans trop d'eau, sans trop de sécheresse, comme ça se trouve dans des pays du Sud, sans incendie, sans calamités diverses. Ensuite, il faut qu'elle sèche pendant 1 an, la racine d'iris. Et on ne la fait pas dans un séchoir automatique. Il faut que ça sèche à l'air, tout doucement, pour conserver ses propriétés.
0: Donc j'imagine que ça doit coûter très cher.
3: Donc le capital est déjà bloqué pendant 1 an. Et puis après, quand vous distillez l'iris, quand vous mettez 1 tonne de racines d'iris fraîches, vous n'avez plus que 100 kilos secs.
0: Ah oui.
3: Donc c'est une perte sèche, on va dire.
0: Ah oui, en effet.
3: Et après, une fois que vous distillez ça, vous n'avez plus que 10 kilos de beurre d'iris. Et pour avoir l'absolu, c'est plus qu'un kilo.
0: Ah oui.
3: Parce qu'on redistille l'absolu pour arriver... Alors, d'accord, après, c'est
0: un
3: absolu d'iris,
0: en fait.
3: On le dilue 1000 ou 2000 fois ou 10 000 fois pour mettre dans votre parfum. Mais c'est très compliqué. Et donc, la qualité, c'est l'iris de Florence, l'iris pallida, qui fait l'iris de parfumerie.
0: Et donc, on la retrouve dans l'or bleu, votre grand-mère.
3: Avec la vanille, avec la fève tonka. C'est de ce côté poudré.
0: On continue de parler des parfums de vos souvenirs ce matin sur Ici Pays de Savoie dans Bienvenue chez vous, 0806 00 10 10. Et puis la musique revient avec Phil Collins, Something Happened on the Way to Heaven.
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0: On vous emmène au paradis ce matin, au paradis des senteurs. Something happened on the way to heaven, c'était Phil Collins.
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0: La rose vous rappelle votre maman, votre grand-mère. Chez vous, ça sentait plutôt la violette ou bien le patchouli? Racontez-nous les parfums de vos souvenirs ce matin au 0806 00 10 10. Je suis avec Pierre Sambuy, gérant de la parfumerie indépendante Maurice à Chambéry. Pierre, le parfum, le souvenir, moi, de mon enfance, c'était le parfum de ma maman, Trésor de Lancôme,
3: tout à fait.
0: Avec des odeurs. Alors, je ne saurais pas vous dire ce que c'est comme odeur.
3: Alors, c'était un des premiers fruités. Nous avons de la pêche dedans.
0: D'accord.
3: Et de la pêche dedans. Et donc, c'est encore une époque où le parfum qui sortait, c'était un parfum qui était une nouveauté pour 4 ou 5 ans. C'est-à-dire qu'une nouveauté, ça marquait absolument l'histoire de la parfumerie. Alors, des fois, c'était des grands succès ou des succès plus mitigés. Trésor était un grand succès. Alors, je ne sais pas qui est sacré Trésor. Il me semble que c'est Monsieur Elena qui a dû le créer, mais je n'en suis pas sûr du tout. Il faudrait vérifier.
0: Monsieur Elena, qui est qui?
3: Alors, Monsieur Elena, c'est un grand nez qui était le nez de Hermès pendant quasiment 15 ans. Et Monsieur Elena, c'est quelqu'un qui a commencé son travail comme apprenti, mais comme apprenti manutentionnaire à Grasse chez un parfumeur. Et bon, il a eu la chance de rencontrer, justement, de fréquenter un grand parfumeur qui était Monsieur Roudnitska, le créateur de Femmes de Rocha, le créateur de L'Eau Sauvage, par exemple. Et donc, qui l'a initié, et qui a dit, plutôt que de trimballer des ballots de lavande ou je sais pas quoi, ou des litres de vétiver, eh bien, tu devrais essayer de créer des choses. Et c'est comme ça qu'il a appris, comment dirais-je, sur le tas. Et c'est un monsieur tout à fait intéressant, maintenant qu'il est à la retraite, ou du moins plus ou moins à la retraite, parce qu'il veut bien avoir pas loin de 80 ans, mais qui a commencé vraiment au bas de l'échelle et qui a réussi à devenir un des fabricants, un des créateurs de parfums les plus célèbres de France.
0: Vous le disiez.
3: Et du monde.
0: Les parfums sortaient à l'époque, ils faisaient 4 ou 5 ans. D'ailleurs, on a le souvenir, on se souvient parfaitement des flacons, en fait, flacons. À l'époque. Alors qu'aujourd'hui, j'ai plus de mal à identifier un parfum sous un flacon.
3: Mais oui, c'est-à-dire que, on va dire, Trésor, faut dire que ça a bien au moins 30 ans.
0: Oui.
3: Dans ces eaux-là. Mais, à l'époque, c'était une vraie nouveauté. C'est-à-dire que, un parfum était nouveau très longtemps. Donc, on se souvenait de la forme. On en parlait pendant plusieurs années. Alors que maintenant, vu qu'il sort, chaque marque, si on veut, peut sortir plusieurs parfums dans la même année. Jusqu'à 3 ou 4 parfums par an. Et donc, on a moins le temps de les mémoriser. Alors, la parade à cela, c'est qu'on fait des dérivés d'un parfum. On sort un parfum et après on fait la version fraîche, la version concentrée, la version d'été, la version d'hiver, la version jeune, la version classique. Donc, et c'est toujours généralement la même bouteille, le même emballage, l'intitulé diffère un petit peu, la couleur peut différer, mais c'est toujours le même. Alors qu'avant, on sortait un parfum, c'était Trésor de
0: Lancôme, voilà,
3: c'était le parfum 5 de Chanel.
0: Ouais.
3: Il est en principe inchangé depuis 20, 30, 50, 100 ans même.
0: On en parle, les parfums de vos souvenirs, ce matin au 0806 00 10 10. Dans un instant, on va accueillir un auditeur qui nous a appelé. Et puis, on poursuit sur Ici Pays de Savoie.
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0: 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Je vous rappelle à cette occasion que la déclaration papier doit être déposée au plus tard le 19 mai prochain et le 4 pour la version en ligne.
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0: En voilà un autre de papier, c'est le géant Jean-Jacques Lafont.

0: C'était Jean-Jacques Lafont avec le géant de papier.
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0: Les parfums de votre enfance, les souvenirs aujourd'hui autour de vos odeurs. Jeanne nous a appelé au 0806 00 10 10. Bonjour Jeanne.
3: Bonjour. Alors, et bonjour à Monsieur Pierre.
0: Eh ben Pierre est à côté de moi.
4: Bonjour Jeanne.
3: Bonjour Monsieur Pierre. Je viens de temps en temps à Chambéry et je ne peux pas m'empêcher d'aller vous voir. Surtout pour vous écouter pendant des heures. Je resterai près de vous pour vous entendre parler du parfum. J'adore votre compagnie.
4: Je suis très bavard, donc c'est
3: oui, vous êtes très bavard.
0: Oui, mais vous êtes passionnant.
4: C'est mon défaut.
3: Ouais.
4: C'est ma qualité aussi.
0: Jeanne, vous n'avez pas un souvenir, mais plusieurs, il me semble.
3: J'en ai plein de souvenirs.
0: Racontez-nous.
3: J'ai les souvenirs des parfums de maman, de papa. Donc, maman, c'était Nina Ricci, Herlutan. Papa, c'était... ça y est, j'ai perdu le Chevalier d'Orsay.
4: Ah.
3: Je sais pas si ça parle.
0: Moi, ça parle pas du tout.
4: Beaucoup.
3: Comment ?
4: Ça me parle bien, moi. Je vois bien ce que c'est, Chevalier d'Orsay.
3: Oui, ça vous parle bien. Est-ce que c'est des... Donc, voilà. Une de mes tantes que j'adorais, qui était Naïma Guerlain.
4: Le dernier parfum de Monsieur Guerlain, que Monsieur Guerlain a créé.
0: Ah oui ?
4: Qu'il a fait vraiment lui tout seul. Après, il en a fait d'autres, mais c'était le marketing qui jouait aussi. Mais là, Naïma, c'est lui qui l'a voulu. Rose et fleur.
3: Et Naïma, j'ai réussi à le retrouver. C'était pas évident.
4: Je vous en vends.
3: Parce que de temps en temps, mais je me souviens, non, c'est même pas, je me demande si c'est pas chez vous que j'ai acheté, je m'en rappelle plus. Et donc, Naïma, je le mets de temps en temps pour me rappeler ma tante. Comme Nina Ricci, j'ai le parfum pour appeler maman. J'ai pas trouvé Chevalier d'Orsay. Donc, ce sont des parfums qui sont envoûtants et qui me rappellent toutes ces choses. En ce qui me concerne, moi, j'ai changé énormément de parfums. Je suis infidèle. Je n'arrive pas à me retrouver dans un parfum.
0: Ah.
3: Et en fait, je reviens toujours au même. J'ai acheté la dernière fois chez vous l'heure bleue de Guerlain. J'adore. Mais je reviens toujours vers le même parfum. Et celui-ci, je sais pas, il me semble qu'il est pour moi. Il est tout simple, là, c'est Angèle.
0: Et en fait, oui.
3: Il me convient bien.
4: Mais vous savez que de toute façon, c'est certain qu'il vous convient, le parfum. Parce que sur vous, il donne quelque chose, sur une autre personne, il donnera autre chose.
0: Mmh.
4: C'est ce que je dis, dans un parfum, vous avez entre 50 et 250 composants. Et en fait, il faut dire, il y a entre 50 et 1 et 251 composants, et le 1, c'est vous. Et vous allez varier.
3: Et en fait, vous avez raison de le dire, parce que j'ai une amie qui le met, et quand on est ensemble, on peut le mettre toutes les deux.
0: Oui, ça ne va pas sentir la même chose. Ouais, en effet, c'est ce qu'on disait. Ouais, bien sûr, il y a l'environnement qui jouait, hein, c'est ce que vous disiez tout à l'heure, Pierre.
4: Et vous-même,
0: la sueur, voilà, l'état d'esprit. Ouais.
4: Votre stress, l'acidité de la peau peut jouer sur un parfum. Bon. Pour tout vous dire, un parfum, on peut dire que les 150 composants, c'est 150 dominos sur la tranche.
0: Mmh.
4: Et vous êtes un domino en plus. Et vous allez le mettre, ce domino, en fermant les yeux, au milieu de la file des autres dominos.
0: Ah oui, donc,
4: si vous avez une chance extraordinaire, il va tomber exactement entre deux dominos, il ne se passera rien, le parfum sur vous, et sur une feuille de papier, sur un tissu, ne bougera pas. Mais vous avez toutes les chances de toucher le domino, ou celui d'amont ou celui d'aval, et toute une partie du parfum va s'écrouler et disparaître, et il va rester une autre partie que vous pouvez aimer, mais qui peut être une partie que vous n'aimez pas.
0: On est un élément perturbateur.
4: Ouais, tout à fait.
0: Oui,
3: je vous coupe un peu.
0: Allez-y, Jeanne.
3: Par exemple, leur bleu, de Guerlain, sur moi, je le trouve sympathique, mais pas, il fait pas partie de moi, quoi. Il y a quelque chose sur une autre personne, effectivement, c'est différent. Et vous mettez quoi comme parfum?
0: Qu'est-ce que vous mettez, Pierre, comme parfum?
4: Oh, moi, l'été, je mets un Hermès qui s'appelle l'eau de citron noir, parce que c'est que du citron, quasiment. Et derrière, vous avez un fond de thé fumé de Chine qui apparaît avec le temps.
0: Ah.
4: Au départ, c'est que du citron, c'est très frais. Et au bout d'un quart d'heure, il commence à apparaître le petit bout de thé de Chine. Et puis après, il n'y a plus que ce thé fumé qui est là, au bout d'un moment. Beaucoup plus amer.
0: Ah, ça donne envie
4: donc
0: de sentir.
4: Ça, c'est pour l'été, c'est pour la saison.
0: Et pour l'hiver?
4: Alors, pour l'hiver, souvent, j'en ai beaucoup de différents pour l'hiver, mais j'aime les choses plutôt vanillées, et donc je vais souvent chez Je mets bien Ambre Sultan de chez Lutens. Mais j'en mets excessivement peu.
0: Parce qu'ils sont très forts.
4: Parce que voilà, il ne faut pas non plus être envahissant. Et puis surtout, quand je travaille, j'en mets pas trop. Parce qu'il ne faut pas que je sois saturé par le mien.
0: Il ne faut pas influencer aussi peut-être la personne, le client.
4: Et puis bon, il faut que la personne, le client, sente surtout son propre parfum. Enfin, celui qu'il va choisir, et pas le mien.
0: Donc on dit que les cordonniers sont les plus mal chaussés, mais pour le coup, ça ne s'applique pas à vous. Vous, vous parfumez.
4: Je me parfume, oui. Mais quand je travaille, peu.
0: Oui.
4: Mais et puis aussi, je révise ce que je me mets en
0: le mettant.
4: J'aurais pas dû le mettre celui-là.
0: Les parfums de vos souvenirs ce matin dans Bienvenue chez vous, 0806 00 10 10. On poursuit avec de la musique évidemment. Adriano Celentano, Svalutation.
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0: Adriano Celentano avec S-Valuation sur Ici Pays de Savoie.
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0: Et on parle des parfums, de vos souvenirs. Serge nous a appelé aussi au 0806 00 10 10. Bonjour Serge.
3: Oui, bonjour Charlène.
0: Comment allez-vous?
3: Oui, voilà,
0: Allez-y.
3: Ben, ça va très bien. Très très bien. Je suis dans les brous, j'ai fait pas venir beau actuellement, mais oui. Bon, on fait avec. Hein.
0: Mais c'est pas grave, parfum nous donne un peu de soleil ce matin.
3: Tout à fait. Alors j'appelle le monsieur.
0: Oui,
3: la parfumerie qui là, je la connais parce que je passe souvent devant.
0: Ouais.
3: Elle est très très belle.
0: C'est
3: voilà,
0: vrai.
3: Je ne suis jamais rentré dedans, mais je la connais. Alors je l'appelle, c'est parce que à l'époque, ma mère, vers les années à peu près, on va dire 66-68,
0: oui,
3: mettait du Bal à Bersan de chez Jean Després.
0: Ah ouais.
3: Est-ce qu'il connaît?
4: Oui, enfin, moi je connais.
0: Je connais pas.
4: Je connais de nom, mais ne l'ayant jamais vendu, je ne peux pas vous dire à quoi il ressemble.
3: Mais d'accord, ok.
4: Bal à Versailles, c'est vrai. Jean Després.
3: Oui, c'était Bal. Oui, oui.
4: Et je crois que ça a disparu. Je crois que ça a disparu parce que ça fait longtemps que je n'entends plus parler. Oui.
3: Oui, non, non, mais Monsieur Jean Després, parce que nous on habitait pile en face. Il était à Neuilly-sur-Seine. C'était un magasin qu'il avait transformé en laboratoire au premier étage. Oui, ils n'étaient pas nombreux, ils étaient 4 employés hein, avec lui.
0: Ah oui.
3: Il est décédé et son fils n'a pas repris l'affaire. Donc, si vous voulez, c'est terminé. Mais voilà, c'était pour dire que c'est... Alors, ça s'appelait Bal à Versailles.
0: Oui.
3: Et ma mère et mes parents sortaient beaucoup et prenaient les taxis. Et ma mère rentrait toujours en disant... Ah, le chauffeur de taxi a dit « Oh, qu'est-ce que vous sentez bon, madame ?»
0: Ah, voilà. C'est un parfum que vous aimeriez ressentir, Serge.
3: Oui, voilà. Oui. Mais je me suis renseigné, je n'ai jamais pu en avoir. Voilà. Les gens connaissent de nom, mais voilà. Et pourtant, ça marchait bien. Hein.
0: Bah oui, j'imagine.
3: Ça marchait.
0: Est-ce qu'il y a quelque chose, Pierre, qui pourrait ramener à ces odeurs à Serge? Quelque chose qui pourrait ressembler à ça?
4: Et non, le problème, c'est que moi, je ne l'ai jamais connu.
0: Ah
4: donc,
0: oui.
4: Donc, moi, ne l'ayant jamais commercialisé, je ne l'ai jamais senti. Donc, si je l'ai senti, c'est une fois 5 secondes, il y a 40 ans. Ça va être difficile. Et ça, c'est très embêtant. Parce que durant très longtemps, quand il y avait peu de parfums qui sortaient, ces parfums avaient une durée de vie très longue.
0: Bien sûr, oui.
4: C'est comme maintenant, il en sort énormément. C'est-à-dire qu'il faut que les anciens cèdent la place aux nouveaux. Et que toujours, il y a un turnover, pour faire de l'anglais.
0: Bien sûr.
4: Énorme.
0: Merci beaucoup, Serge, d'avoir...
3: Mais, écoutez, voilà.
4: Bonne journée.
0: Je vous souhaite une très bonne journée, Serge. Très bonne semaine à vous.
3: Merci bien.
0: Au revoir. Pierre, dernière question. Moi, j'aimerais qu'on revienne un petit peu, en deux mots, sur les parfums qu'on n'aime pas. Est-ce que ça nous renvoie à des souvenirs, forcément, qui sont désagréables?
4: Oui. Ça peut rappeler des souvenirs, ça peut rappeler des personnes désagréables,
0: oui,
4: mais ça peut même rappeler des choses que vous avez complètement perdues de vue. Moi, je dis toujours, le bébé qui a quelques mois, qui est dans son berceau, voilà, hein, on dirait qu'il a quelques semaines, et là, tout le monde vient le voir, la famille. Puis un jour, il y a une vieille grand-tante, comme la fille Carabosse, mais qui est très gentille, la vieille grand-tante. Elle ne veut que du bien à ce bébé-là, et donc elle se vaporise terriblement d'un parfum très capiteux, et donc elle s'approche du bébé et elle veut faire, il est beau le bébé, il est gentil le bébé, en lui tirant un petit peu l'oreille ou en lui pinçant la joue. Et le bébé, il n'aime pas du tout qu'on le tripote. Il dit, maman, ça passe encore, mais cette vieille, là, qu'est-ce que c'est que cette chose-là, pense-t-il, le bébé, quelle horreur. Et il dit, et puis il y a eu cette odeur qui va avec. Et donc le bébé grandit. Et 20 ans après, 30 ans après, quand il ressent le même parfum, hein, que ce soit un 5 de Chanel, un Chalimard de Guerlain ou un Paris de Saint-Laurent...
0: Ça le ramène forcément.
4: Je ne sais pas, quelque chose... Mm. J'ai l'impression que quelque chose de désagréable va m'arriver quand je sens ce parfum. Donc ça me gêne quelque part. Non, ça, je ne le veux pas.
0: C'est passionnant, Pierre Sambuy. Pour écouter plus d'histoires, moi je vous donne rendez-vous à Chambéry, dans votre parfumerie, à Maurice.
4: Maurice, sous les arcades.
0: Bah oui. Vous êtes ouvert tous les jours, sauf le lundi.
4: Les jours, sauf le lundi et le dimanche.
0: Merci d'avoir été avec nous ce matin, c'était vraiment passionnant.
4: Merci.
0: Non, merci, on vous réinvitera certainement. On va écouter, tiens, pour finir, pourquoi pas un bouquet final de Vanessa Paradis. Ça, c'est pas mal pour finir en beauté.
4: On parle de bouquet.
0: On parle de bouquet en parfum. Ah, et ben voilà, le bouquet, Vanessa Paradis.

0: inspirer profondément. C'était le bouquet final, Vanessa Paradis.
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0: Avis aux propriétaires de toutous. Alors ça m'est déjà arrivé, c'est extrêmement gênant. Votre chien d'habitude si gentil se met soudainement à aboyer sur une personne par exemple portant un chapeau, en fauteuil roulant ou bien une personne ayant une couleur de peau différente de la vôtre. Nos chiens peuvent-ils être racistes ? Réponse avec vous, docteur Pierre Fabin.
3: Alors, vous pouvez totalement vous rassurer, le racisme est un concept purement humain, fondé sur des préjugés. Votre chien, lui, ne juge absolument personne. Ce que vous observez s'appelle en réalité de la néophobie, c'est-à-dire la peur de l'inconnu. Tout se joue quand il était bébé, en fait. Entre ses 3 et ses 12 semaines, c'est la période de socialisation où un chiot enregistre ce qui est, entre guillemets, normal dans son environnement quotidien. S'il a grandi dans un foyer sans barbe, sans chapeau ou avec une seule couleur de peau, tout ce qui sort de ce schéma habituel devient potentiellement menaçant pour lui. Chez le chien, l'inconnu déclenche un réflexe de survie immédiat, le stress et l'aboiement pour faire fuir la nouveauté.
0: Ah oui, c'est donc un simple manque de repères visuels liés à son enfance, donc. Mais pourquoi un simple grand chapeau, de grosses lunettes ou une barbe très fournie le font autant paniquer ?
3: Parce que le chien est un expert de la communication non-verbale qui passe son temps à lire nos micro-expressions faciales. Pour un chien, un humain avec un grand manteau, une canne ou un grand chapeau n'a tout simplement plus la même silhouette. De la même manière, les grosses lunettes de soleil, une très longue barbe ou une couleur de peau à laquelle il n'est pas habitué vont modifier les contrastes de son point de vue. Il n'arrive tout simplement plus à lire correctement le visage, le regard et les intentions de la personne en face de lui. Comme il ne comprend pas ce qu'il a devant lui, il panique.
0: Mais alors, comment expliquer le grand classique du chien qui déteste le facteur ?
3: Le facteur, c'est une situation très différente. C'est du conditionnement. Le facteur approche, le chien aboie pour protéger son territoire. Et que fait le facteur ? Il dépose son courrier et s'en va. Dans la tête de votre chien, la logique est imparable. Il est le gardien parfait. Il a fait fuir le facteur et il recommencera donc avec fierté le lendemain. Dans tous les cas, la règle d'or est la même. Ne grondez jamais votre chien. Crier sur lui va juste confirmer son angoisse et lui prouver qu'il y a bien danger.
0: Ah, d'accord. Merci beaucoup. Je suis rassurée, docteur Pierre Fabin. De la musique, c'est avec Ease. On retourne sur l'arc-en-ciel dans un instant. C'est Over the Rainbow qui arrive.
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0: 2, 1. Over the Rainbow sur ICI Pays de Savoie avec Ease.
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0: Bienvenue sur ICI Pays de Savoie. Il est 10h. ICI Pays de Savoie, première radio sur l'actu locale avec vous, Anne Chauvet.
2: Un jeune homme est jugé à partir d'aujourd'hui aux Assises de la Savoie pour avoir tenté de tuer son patron. Ça s'est passé en janvier 2024 dans l'agglomération de Chambéry à La Ravoire. Les rapports étaient tendus entre cet homme de 23 ans et son ancien employeur à cause notamment d'un problème d'argent. Si l'accusé reconnaît avoir tiré et blessé son ex-patron à l'épaule, il affirme pour autant qu'il n'a pas voulu essayer de le tuer. Normalement, cette fois, ça y est, le comité d'organisation des JO 2030 est en ordre de marche. Vincent Roberti doit être nommé aujourd'hui directeur général du COJOP, comité d'organisation présidé par Edgar Gros-Piron et qui a connu des démissions en cascade. Mais maintenant, le temps presse. Février 2030 sera vite là, vu l'ampleur de certains chantiers. Et on ne connaît toujours pas officiellement la liste des sites retenus. Il devrait être annoncé fin juin. De gros moyens de sécurité vont être déployés pour le G7 à Évian. Les chefs d'État de ce G7 ont rendez-vous du 15 au 18 juin sur les bords du Léman. Mais les contrôles débuteront dès le 11 juin et pour circuler dans certaines zones, il faudra un pass et c'est à partir d'aujourd'hui que vous pouvez faire les démarches sur internet pour l'obtenir. On vous a mis la procédure et le lien sur ici.fr. Le premier cas d'antivirus a été détecté en France, annonce ce matin de la ministre de la Santé. Il s'agit d'une passagère du paquebot où un foyer a été détecté. Elle a été rapatriée hier en France avec 4 autres passagers. Ils vont tous rester hospitalisés pendant au moins 15 jours et une vingtaine de personnes sont considérées comme cas contact. Charlène, est-ce qu'on a des difficultés sur la route?
3: Non, globalement, à cette heure-ci, ça circule bien. Les légers ralentissements encore dans le secteur d'Annecy, entre Cran-Gevrier et puis la Balme-Sillingy. 9 minutes d'embouteillage dans le secteur, c'est sur la départementale 3508. Partout ailleurs, les voyants sont au vert dans nos pays de Savoie.
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3: L'attention aujourd'hui, la Haute-Savoie et la Savoie sont en vigilance jaune pour le phénomène orage. Et oui, parce que c'est un temps plutôt gris, plutôt pluvieux aujourd'hui, instable et humide. Alors cet après-midi, on aura encore quelques averses et puis des orages possibles aussi. On a cette limite pluie-neige aussi vers 2100 mètres d'altitude. Et puis au fil de la journée, on aura quelques éclaircies quand même en vallée, mais ça sera bien bouché en montagne. Au niveau des températures, 16 degrés annoncés cet après-midi pour Albertville, 14 à Annecy, 13 pour Bourg-Saint-Maurice. Et puis parmi les maximales, ce sera 17 pour Saint-Jean-de-Maurienne et Chambéry.
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3: La musique et la bonne humeur, c'est avec France Gall ce matin. Il jouait du piano debout. Bonne matinée, 10h03.

0: Une chanson interprétée par France Gall et écrite par Michel Berger. Un titre qui rend hommage à un pianiste américain. Tiens, le saviez-vous? Jerry Lee Lewis. Michel Berger a été impressionné par cet artiste qui avait mis le feu, oui, lui-même, à son instrument de musique lors d'un concert en première partie de Chuck Berry. Il jouait du piano debout. C'est donc un symbole de liberté et de rébellion.
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0: Bienvenue chez vous jusqu'à 11h. C'est la saison des jardins. Et Christophe Garnier a enfilé ses bottes de jardin. Il nous emmène, écoutez bien, faire le tour du monde sans quitter le jardin d'Annie à Neufcelles. Et puis la cuisine le lundi. C'est aussi avec une Annie, mais une autre Annie. La cuisine sans, ce matin, ce sera de la cuisine sans viande. Elle nous donnera la recette d'une terrine végétarienne. Et puis, si vous n'avez pas de diplôme et que vous cherchez du travail, restez branchés sur Ici Pays de Savoie. Sylvia Depierre nous expliquera une méthode de recrutement très intéressante, pratiquée par France Travail. En attendant, moi je vous propose la dernière chanson du monde. C'est avec Florent Pagny.

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2: Elle est arrivée en studio, Sylvia Depierre, bonjour.
3: Bonjour Charlène, bonjour à tous.
2: Le conseil pratique. Alors le conseil pratique du jour, tu vas nous parler d'une méthode de recrutement pratiquée par France Travail.
3: Exactement Charlène, j'ai découvert que France Travail utilisait une méthode de recrutement extrêmement intéressante, surtout pour tous ceux qui n'ont pas de diplôme ou peu d'expérience professionnelle. Mmh. Cette méthode, elle s'appelle MRS, ça s'appelle méthode de recrutement par simulation. Et Sylvie Gaëneau de France Travail nous explique exactement en quoi ça consiste.
4: En fait, que vous soyez une entreprise qui recrute ou que vous soyez à la recherche d'un emploi, la méthode de recrutement par simulation, donc la MRS, elle est faite pour vous. En fait, comment ça fonctionne ? On va aller chercher à identifier des habilités grâce à des exercices en lien avec des situations de travail concrètes. En fait, les exercices vont nous permettre de démontrer la capacité du candidat à tenir le poste de travail proposé. On va vraiment aller chercher ce que l'entreprise a besoin d'identifier pour que vous puissiez être recruté par cette entreprise.
3: Ça veut dire que vous ne passez pas du tout par les outils habituels que sont CV, diplôme, etc.
4: Tout à fait. En fait, nous, on n'a pas besoin, on ne va pas regarder ni le CV, ni le diplôme, ni l'expérience professionnelle. Il faut savoir une chose, on a tous des habilités qu'on ne connaît pas. Et à partir de nos exercices qui seront ciblés, hein, en fonction du métier recherché, eh ben, là, on va pouvoir aller voir à travers les exercices si vous les avez.
3: Alors concrètement, si je suis à la recherche d'emploi et que je suis intéressée par cette méthode, ou même si je ne suis pas forcément à la recherche d'emploi, mais j'aimerais changer d'orientation, enfin en tout cas je m'interroge sur mon avenir professionnel, quelle est la première démarche pour pouvoir participer à ces ateliers? Comment je m'y prends concrètement?
4: Vous allez sur le site de France Travail, vous allez regarder sur le site de Mes événements emploi, MEE, et là vous allez mettre MRS, si vous voulez passer les tests par la MRS. Et vous allez avoir tout ce qu'on peut vous proposer, tous les exercices que l'on a, que ce soit des recrutements ou des sourcings. On a deux façons de faire. Et là, vous allez avoir ça sur le ME.
3: À quoi ça ressemble une séance d'évaluation?
4: Elle est conduite par une équipe spécialisée, hein. Ce sont des conseillers de France Travail. Elle dure en moyenne une demi-journée. Elle consiste à une série d'exercices pratiques qui reproduisent par analogie les principales caractéristiques du poste, actes professionnels à réaliser, les postures et gestes à adopter, la relation dans le travail à gérer. Et il y a une chose que les entreprises recherchent énormément actuellement, c'est le savoir-être aussi. Donc ça, c'est un peu compliqué, on a du mal à l'identifier, mais il y a quand même, par exemple, pour un poste où il y a besoin d'avoir une relation avec la clientèle, on va avoir justement des exercices sur ces habilités.
3: Et quels sont les avantages de cette méthode de recrutement?
4: C'est que ça donne la chance à tout le monde. Mmh. Tout le monde peut le faire puisqu'on va chercher uniquement des habilités. On va pas regarder votre CV, votre expérience, vos diplômes, quoi que ce soit. Et en fait, elle permet aussi de recruter sans discrimination. Et il y a une rencontre qui est faite avec l'entreprise en amont des exercices. Ce qu'on appelle une information collective.
3: Concrètement, ça marche bien, Sylvie? Il y a beaucoup d'embauches avec cette méthode? Quels sont un petit peu le bilan que vous faites? Je ne sais pas si c'est pratiqué depuis longtemps, d'ailleurs.
4: C'est une méthode qui existe depuis 1995, qui est utilisée depuis 1995 par France Travail. Nous, par exemple, en 2025, la méthode nous a permis d'accompagner de nombreuses entreprises savoyardes dans leur recrutement. Et on a eu 170 talents qui ont été recrutés par la méthode MRS sur le département de la Savoie.
3: Ouais, c'est quand même pas mal. Alors, c'est pas du tout récent comme méthode et c'est pratiqué aussi par d'autres entreprises que par France Travail. Mais en tout cas, moi, j'ai découvert ça récemment et je trouvais ça intéressant de mettre en avant. Puisque si vous êtes à la recherche d'un emploi et que, voilà, vous n'êtes pas bardé de diplôme et que vous n'avez pas un CV mirobolant, je trouve ça super. Donc, vous sélectionnez les offres d'emploi qui proposent cette méthode de recrutement puisque pas toutes les entreprises souhaitent le pratiquer. Il y a des postes, je pense, qui s'y prêtent plus que d'autres. Mais en tout cas, voilà, c'est vraiment intéressant.
5: C'est génial. Non, mais merci beaucoup.
3: Franchement,
5: Sylvia, c'est une super méthode. Moi non plus, je ne connaissais pas du tout la méthode MRS, donc à réécouter sur ici.fr. Et puis, dans ton conseil pratique demain, on parle des impôts. Oui. C'est ça, vous serez avec la direction des finances publiques.
3: Exactement, parce que demain matin, ce sera une matinée un petit peu particulière sur Ici Pays de Savoie. Votre radio locale va vous aider à remplir votre déclaration de revenus si ce n'est pas déjà fait. Sachant que la version papier, c'est le 19 mai et le 4 juin pour la déclaration en ligne. Donc déjà, vous pouvez nous appeler même maintenant, si vous le souhaitez, au 0806 00 10 10 pour vous inscrire. Si vous souhaitez poser une question à toutes ces personnes qui représentent donc les impôts et qui pourront répondre à vos questions. Donc là, ils vous rappelleront entre 9h et midi. Et puis, ils viendront faire des points en direct tout au long de la matinée et notamment dans le conseil pratique demain à 10h10. Donc, répondra à des petites questions.

0: pratico-pratique,
1: ce sera très
0: le rattachement
1: précieux.
0: Des enfants, le changement d'adresse,
1: les logements meublés,
0: la, si, exactement, si la casté pour parents isolés. Voilà, on a toujours plein de petites questions qui changent quand même la donne.
1: Oui.
0: Donc n'hésitez pas déjà à écouter tous ces petits rendez-vous tout au long de la matinée et puis à nous appeler et on vous mettra directement en relation avec eux par téléphone.
1: Merci beaucoup Sylvia Depierre. En effet, ça me fait penser que moi je l'ai toujours pas faite, ma déclaration.
0: Non, moi non plus.
1: Mauvaise élève.
0: Bon, on a encore un petit peu de temps. Puis on aura plein de réponses demain. C'est donc voilà. D'ailleurs, si vous l'avez faite, mais que vous voulez faire un petit changement, vous pouvez encore le faire jusqu'à la date limite.
1: Bon, bah super. Merci Sylvia. Heureusement que vous êtes là. Babouchka, Kate Bush.

0: avec une sortie fracassante. C'était Kate Bush, Babouchka. Toute la musique que vous aimez revient dans un instant. Ce sera William Scheller, le carnet à spirale. Et puis, on aura un conseil cuisine également pour vous. Une recette sans viande ce matin à base de tofu.
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0: Ça nous rappelle des souvenirs, ça, le carnet à spirale, William Scheller.
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0: Le lundi, la cuisine sans avec Annie. Dani cuisine pour vous à Annecy. Alors, une cuisine sans gluten, sans viande, sans gras, sans sucre. Ceux qui ont des contraintes sont ravis d'avoir ce rendez-vous, car ce n'est pas facile tous les jours. Karine Roy a eu droit à une terrine sans viande.
3: On s'est dit qu'avec le mois de mai qui s'installait, eh bien, on faisait place aux terrines. Terrine lentille corail et zaatar, terrine pois chiche curry. Vous n'étiez pas là la semaine dernière, vous allez pouvoir réécouter tout cela sur ici.fr. Avec Annie qui cuisine pour vous. Bonjour Annie.
4: Bonjour Karine.
3: On va parler d'une terrine. Pour commencer, avant de s'attaquer à la terrine de légumes, une terrine à base de tofu fumé et de noix.
4: Voilà, c'est ça. Parce que les noix sont un très bel oléagineux, donc il ne faut pas hésiter aussi à en manger dans son quotidien. Alors, la terrine de tofu fumé aux noix pour, pareil, 4-6 personnes. Donc là, pour ceux qui aiment le tofu, hein, après, on peut mélanger quelque chose qui ressemble, qui est fumé et qui ressemble à la viande, ou ça peut être des lardons, bref, etc. Mais moi, j'ai préféré le tofu fumé parce que le tofu fumé, maintenant que l'on trouve en magasin bio, a une texture particulière et est fumé d'une certaine façon. Donc, prendre une marque qui a un peu travaillé son tofu plutôt que la marque qu'on a connue dans les départs du tofu, si vous la trouvez, bien sûr. Donc, on va prendre 200 grammes de tofu fumé, des œufs, 3 œufs, 40 grammes de fécule, donc je vous laisse choisir celle que vous souhaitez. Hein. Moi, je prends l'arrowroot toujours. 10 centilitres de lait végétal et une cuillère à café rase de cumin en poudre. Parce que le cumin, c'est une bonne épice pour la digestion. Un poireau, des oignons et des cerneaux de noix. Voilà, donc on va mixer notre tofu avec les œufs, la fécule, le lait, l'épice. Donc le cumin, une petite pincée de sel, donc léger, parce que si vous prenez un tofu fumé dans en magasin bio, il a déjà quand même une particularité, c'est comme il a été fumé, il y a un côté quand même qui est salé, quand même qui est présent, donc attention. Vous allez à côté de ça émincer finement votre poireau et les oignons, vous allez les peler et puis pareil, les émincer. Vous allez faire suer tout ça, l'étouffer pendant à peu près 5 minutes, et vous allez incorporer ce mélange au tofu que vous venez de mélanger avec les cerneaux de noix grossièrement concassés. Et vous allez verser donc dans un plat gratin ou une terrine que vous aurez légèrement huilée, bien sûr, et passer au four, 150 degrés, pour 40 minutes à peu près. Donc celle-ci peut se consommer tiède ou froid, comme vous voulez. Vous testerez le goût, c'est l'appréciation de chacun.
3: Voilà donc une recette facile, rapide, bluffante, qui pourrait bien faire aimer le tofu aux plus sceptiques. Tous les rendez-vous cuisine sont évidemment à réécouter sur notre site internet ici.fr.
0: Et tiens, pour le dessert, ça vous dirait peut-être une crêpe Suzette ? C'est avec Dany Briand en musique.
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0: Dany Briand et Suzette sur votre radio, ici Pays de Savoie.
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0: À vos côtés par exemple, pour vous accompagner dans cette déclaration d'impôt que vous repoussez. Ici Pays de Savoie est là pour vous aider, alors pas de panique. Demain, de 9h à midi, la permanence de la Direction des Finances Publiques de la Savoie sera dans nos locaux pour vous répondre à toutes vos questions. Par exemple, si vous ne savez pas si vous devez rattacher votre enfant étudiant de moins de 25 ans ou bien si vous avez un bien en location meublée, vous vous inscrivez là dès maintenant au 0806 00 10 10. N'attendez pas pour poser toutes vos questions et puis remplir cette déclaration que vous repoussez grâce à la Direction des Finances Publiques. C'est demain uniquement de 9h à midi. Je vous rappelle d'ailleurs à cette occasion que la déclaration papier doit être déposée au plus tard le 19 mai prochain. Et puis le 4 juin, ce sera pour ça, c'est pour la version en ligne.
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0: Allez, fini les corvées, place à la musique avec Ici Pays de Savoie. Alors c'est vrai, il fait pas très beau aujourd'hui, mais le soleil, il est dans notre sélection musicale et on a de quoi vous faire danser jusqu'au bout de la nuit. Oui, Lionel Richie, vous l'avez déjà reconnu, All Night Long.

0: Night Long avec Lionel Richie. Bah oui, on vous fait bouger sur Ici Pays de Savoie.
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0: Tiens, on va mettre les bottes, on va aller dans votre jardin avec Christophe Garnier. Il est dans le jardin d'Annie à Neuf-Selles ce matin, à deux pas d'Évian. Et là, sur quelques centaines de mètres carrés, on fait presque le tour du monde. Salut Christophe.
3: Salut Charlène, bonjour à tous. Eh oui, effectivement, Annie a gardé de ses origines italiennes un goût assez prononcé pour le soleil et ça se voit dans son jardin. Elle y a donc planté des oliviers, il y a des figuiers absolument magnifiques, elle y cultive aussi quelques légumes africains comme les gombos, les kiwano ou les patates douces, mais les plus exotiques de ces plantations, ce sont ces magnifiques bananiers devant lesquels nous nous sommes arrêtés.
4: Ben, des bananiers, écoutez, ça fait 8 ans. Jusqu'à maintenant, ça n'a jamais fait grand-chose. J'en ai toujours acheté, ils sont toujours morts. Et c'est une dame qui m'avait donné une pousse. Et c'est vrai que c'est quand même assez costaud. Je suis étonnée moi-même. Parce que si vous les voyez l'été comme ils sont, tout le monde admire.
3: Parce que ça pousse un petit peu comme une herbe, hein, finalement. Bon, sauf que là, à la base, ça fait 25 cm de diamètre.
4: Sauf que moi, à l'automne, je les ai coupés à cette hauteur-là, ça fait un mètre.
3: Ouais, un mètre du sol, oui.
4: Voilà. Et puis ça sort, c'est...
3: Parce que quand ils arrivent en fin de cycle de végétation, automne, début d'hiver, il faut les couper.
4: Il faut couper, il faut protéger, donc pailler. Je mets un carton et je mets une bâche. Parce que ça contient beaucoup d'eau et si ça gèle, le pied gèle. Et je les ai découverts, ça fait quoi, même pas des jours. Vous voyez, il n'y a pas longtemps.
3: Et donc là, cette pousse-là, ça a poussé déjà 1m50 ou 2m.
4: Ça fait 10 jours. Ah, une fois qu'ils sortent, après, ça va vite. Hein. Vous viendrez le mois prochain, ils sont en haut. Hein. Ah oui, non, mais c'est incroyable ce que ça peut pousser vite. Puis c'est vrai que c'est joli, c'est des grandes palmes comme ça, c'est magnifique.
3: Vous n'avez pas besoin de parasol sur votre terrasse, c'est les bananiers qui s'en chargent.
4: Ben, c'est les bananiers, oui, ils protègent bien. C'est une bonne protection et puis c'est très esthétique aussi. Et puis ce qu'il y a, c'est que quand je coupe, je me sers de paillage. Ça protège donc le sol, ça nourrit le sol. Donc je la mets dans mon jardin. Et à savoir qu'en Afrique, quand il les coupe, il les broie et il les donne à manger aux vaches.
3: Alors, vous avez beaucoup de légumes et de fruits exotiques dans votre jardin, mais il ne vous donne pas de bananes quand même.
4: Alors, écoutez, il m'a donné un joli fruit cette année. Enfin, l'année dernière, pas cette année. Il a un joli fruit avec un petit machin de, comment on dit, des petites bananes. Mais alors, de rien du tout, ils ne sont pas mûris, parce qu'il faut quand même beaucoup de chaleur. Mais il m'a quand même donné une jolie fleur. La fleur, on peut la manger. Comme elle était tellement belle, je l'ai laissée, mais on peut l'utiliser pour la manger. Et c'est très bon.
3: C'est une plante gourmande?
4: Beaucoup d'eau. Il faut beaucoup d'eau. Bien les pailler pour les garder donc tout l'hiver. Il ne faut pas qu'ils prennent froid. Voilà, donc non, c'est tout bon. Je ne mets pas d'engrais. Moi, je ne mets pas d'engrais dans mon jardin, rien de tout.
0: C'est facile à dire, hein, ça, Annie. Moi, je ne suis pas sûre de pouvoir faire des prouesses dans mon jardin. L'hiver aussi n'est pas tout à fait fini dans nos montagnes. Les saints de glace arrivent, mais certains légumes résistent à tous les climats. Lesquels? Eh bien, rendez-vous sur ici.fr pour tout savoir. Dans un instant, la musique revient avec Elena. Tout a changé. Et puis, on retrouvera Laure Béchade. Elle a testé plein de choses pour vous, comme tous les jours.
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0: Elle a du talent et on ne s'en lasse pas. C'est Elena avec Tout a changé.
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0: Vous le savez, comme tous les jours, Laure Béchade sillonne nos Pays de Savoie et teste des sorties et des activités. De belles échappées qu'elle vient nous raconter chaque matin. Encore une belle sortie ce matin.
3: Oui, ce genre d'échappée facile et enchantée, direction Duin, au bord du lac d'Annecy. Alors d'habitude, moi je n'y fais qu'y passer. Pour une fois, je me suis arrêtée. J'ai pris le temps d'y flâner et d'y grimper. J'ai pas été déçue du voyage. J'ai testé la boucle du Taillefer. Je vous raconte. Alors il paraît que c'est l'une des plus belles randonnées accessibles à tous les marcheurs. Je lis aussi que cette boucle du Taillefer offre des points de vue époustouflants sur le lac et les montagnes environnantes. Eh ben, c'est bien vrai. Alors j'enfile mon sac à dos et mes chaussures de rando, départ du village derrière l'église. Sur les panneaux, il est indiqué crête du Taillefer, 35 minutes. Bon, moi, ça me va. Certes, cette courte rando est déjà une surprise avant même de grimper. Traverser ce joli petit village insoupçonné. Encore plus insoupçonné, c'est le chemin de croix qui conduit à une grotte, la grotte Notre-Dame de l'Arc, avec sa Vierge tournée vers le lac. Voilà, une première montée en spiritualité, tout ce que j'aime. Et c'est le premier joli point de vue en plongée, à 180 degrés, Annecy est au loin et au premier plan, la réserve naturelle du Roc de Cher, sublime. Je continue mon ascension qui réserve de belles sensations.
0: Ah oui, quelles sensations ?
3: Bah, la sensation d'une grande évasion, et j'en oublie même le dénivelé. Le chant des oiseaux d'abord, et cette senteur hein, mêlée de bois et de minéralité qui me font oublier l'effort. Et puis ces fenêtres toutes bleues à travers le vert des arbres, et juste somptueux, la sensation d'être entrée en grâce dans un jardin d'Éden. Mystique aussi, en faisant un petit pas de côté, on aperçoit la statue de Saint-Michel juchée sur un monticule de pierre. Et puis en chemin, je vais croiser trois bancs posés là, pour qu'on y regarde le pays. Alors à chaque fois, moi j'y prends des clichés, hein, c'est obligé. Et entre nous, c'est une rando hyper instagrammable. Ça détrônerait bien le col de la Forclaz d'ailleurs. Du coup, j'explose le record de lenteur hein, en montée. Et sur la crête du Taillefer, bah, encore un banc. Et là, je marque un grand arrêt. C'est mon moment. Inspire, expire, détente absolue, fait grand beau. La vue est irrésistible. Petit lac émeraude en contrebas, la tournette et les dents de l'enfant en majesté en face. Allez, j'ai poussé jusqu'au terre noire. Hein. Il me fallait encore 10 petites minutes de marche avant de redescendre au lac parce que dans mon sac à dos, j'avais mis le maillot. Le parfait combo à faire vous aussi parce qu'on a qu'une vie et c'est ici et maintenant qu'on la vit.
0: Merci beaucoup Laure Béchade, on vous retrouve demain pour une nouvelle sortie. Imaginez, tiens, le lac d'Annecy, je vois un peu de soleil qui arrive en studio. Imaginez un petit peu, vous prenez vos baskets et vous allez marcher le long du lac d'Annecy avec John Lennon dans les oreilles.

0: John Lennon, Imagine, 10h50 sur Ici Pays de Savoie.
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0: Et cette question, comment faire des économies au quotidien? Eh bien, par exemple, en écoutant Valère Coréard, aujourd'hui, vous vouliez nous parler chiffon.
3: Et répondre à ce mail de Fabienne. Depuis 3 ou 4 ans, j'ai mis plusieurs articles en vente sur Vinted, malheureusement sans grand succès. Des vêtements de belle qualité, en très bon état, à très petit prix. Pourtant, j'ai toujours ces vêtements chez moi et je désespère de trouver une solution pour les vendre et en retirer un petit revenu. Sauriez-vous me dire s'il existe d'autres moyens que les plateformes Internet? Si vous avez des idées à me suggérer, je les accepte avec grand plaisir. Bon, merci pour ce message, Fabienne. C'est pas toujours facile de vendre ses vêtements en ligne, mais pas de panique, il y a sans doute une solution.
0: Eh oui, vous nous avez déjà donné quelques conseils sur la qualité des annonces.
3: Oui, et ça me fait plaisir que vous vous en rappeliez, c'est exact, il faut soigner vos annonces. Fabienne, vous pouvez supprimer les anciennes qui n'ont plus d'intérêt et en refaire de nouvelles, alors sur Vinted ou Le Bon Coin ou la plateforme qui vous convient, si vous voulez, mais attention aux photos, ça c'est la première chose, des vêtements repassés sur cintre dans un endroit neutre, bien éclairé, avec plusieurs prises. Ensuite, la description est importante et aussi le titre de l'annonce. Mettez en avant la marque, l'état, la couleur et puis définissez un prix accessible. En général, la plateforme vous conseille. Et si ça ne prend pas, vous avez deux bons plans. Les vide-greniers, là on est en pleine reprise de ces événements pour le printemps, puis au passage vous aurez sans doute d'autres objets qui traînent à la maison à vendre. Et puis sinon les fripes ou les dépôts-ventes de vêtements d'occasion aussi. Là on est vraiment sur un bon plan pour faire reprendre vos vêtements dans les meilleures conditions. Et puis si vous qui nous écoutez, vous avez d'autres bons plans à partager avec Fabienne, pensez à m'écrire parce que je lui partagerai ensuite vos astuces. Mon mail c'est paricideseconomies@radiofrance.com.
0: Merci beaucoup Valère, chaque jour avec vous un bon plan pour notre pouvoir d'achat et pour notre porte-monnaie. C'est quoi une femme libérée? C'est Cookie Digler qui va nous expliquer ça dans une minute. Et toute l'actu locale, c'est dans moins de 10 minutes.
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0: Mais qui ne l'a jamais chantée, celle-ci? Femme libérée, tube féministe de Cookie Dingler et qui s'inspire directement eh bien, de sa voisine. Oui, de sa propre voisine. Moi, j'ai un voisin qui est en train de s'installer, qui est en train d'ouvrir sa station et qui est plutôt très sympathique aussi, c'est Xavier Montpied.
1: Oui, bah, je suis sympa, surtout que j'offre de l'argent.
0: Bah oui, c'est ça, hein, aujourd'hui. Vous nous donnez un coup de pouce à la pompe, j'ai l'impression.
1: Exactement. Hein, 50 euros pour vous qui nous écoutez en ce moment. Vous êtes à la maison, peut-être en voiture aussi. Vous passez devant la station-service, vous voyez les prix et vous dites...
0: Aïe, ça pique.
1: Oui, quand même. Ouais. 50 euros pour vous qui nous écoutez. 0806 00 10 10. Vous nous appelez, vous jouez avec nous dans le Roblox Show et vous repartirez avec cette carte carburant pour vous. C'est très simple. Vous nous appelez maintenant et vous jouez avec nous dans quelques minutes. On a trois épreuves pour vous avec différentes questions, des quiz musicaux, des quiz autour des pays de Savoie. Ça va bien se passer et vous allez gagner 50 euros.
0: Bonne chance à tous, j'ai envie de dire.
1: Oui, je redonne le numéro pour que vous puissiez nous appeler. 0806 00 10 10. Merci Charlène.
0: À demain.
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1: On est très heureux d'être avec vous. Ici, Pays de Savoie, il est 11h. Pays de Savoie, première radio sur l'actu locale. Tommy Cataneo, bonjour.
3: Bonjour Xavier, bonjour à tous. Un jeune Savoyard de 23 ans jugé à partir d'aujourd'hui devant les assises de la Savoie à Chambéry. En janvier 2024, cet employé du bâtiment avait tiré sur son patron avec un pistolet à l'arrosoir. Après, dit-il, des humiliations répétées et un problème d'argent touché à l'épaule. L'employeur s'en est sorti mais reste très marqué par cet épisode. Le procès doit durer 2 jours. Le verdict est donc attendu mardi soir. Sa nomination doit être une formalité. Le bureau exécutif du comité d'organisation des JO de 2030 dans les Alpes se réunit aujourd'hui et doit nommer Vincent Roberti comme directeur général du COJOB. Vincent Roberti, actuel préfet du Tarn-et-Garonne. Le comité d'organisation présidé par Edgar Gros-Piron avait connu, on s'en souvient, des démissions en cascade. Le temps presse. Février 2030 sera vite là, vu l'ampleur de certains chantiers. Et on ne connaît toujours pas officiellement la liste des sites retenus qui devraient être annoncés fin juin. Vous habitez Évian ou ses alentours, il est temps de faire votre passe G7, un passe qui sera nécessaire pour pouvoir circuler donc à Évian lorsque les chefs d'État ont rendez-vous sur les bords du lac Léman du 15 au 18 juin. Les contrôles débuteront le 11. Pour circuler dans certaines zones, il faut donc ce passe obligatoire et on peut le demander à partir d'aujourd'hui. Direction le site internet, on vous a mis toute la procédure sur notre site ici.fr. Vous avez donc un mois pour le demander. Ce G7 se tient à Évian donc du 15 au 18 juin. À Sallanches, des parents se mobilisent contre la fermeture d'une classe de l'école du Bocard. Certains se sont d'ailleurs rassemblés devant l'établissement ce matin. Ils ont lancé une pétition et recueilli pour l'instant 556 signatures. C'est une classe de CM1, CM2 qui doit fermer à la rentrée prochaine. L'école comptera alors 5 classes pour 125 élèves. Allez Xavier, on file sur la route. Pas de grosses difficultés de circulation à cette heure-ci.
1: Pas de grosses difficultés, effectivement. Il est 11h02, ça circule dans nos pays de Savoie. Vos infos routes, comme toujours, bien sûr, au 0806 00 10 10. Pour la météo aujourd'hui, on a peut-être une accalmie en ce moment chez vous dans les pays de Savoie. Mais cet après-midi, les averses devraient reprendre pour tout le monde. Et elles devraient s'intensifier et pourquoi pas prendre un caractère orageux. Limite plus neige aujourd'hui vers 1009, 2000, voire 2000. 100 mètres d'altitude. Les températures maximales, 17 à Chambéry, 16 à Cluses, 15 à Thonon et 14 degrés à Annecy. Ça va s'améliorer demain, ça c'est une bonne nouvelle, avec encore des averses dans la nuit, mais du soleil pour demain dans nos pays de Savoie.
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1: Merci d'avoir choisi ici Pays de Savoie. Très bon début de semaine avec nous. C'est lundi, on passe à ce lundi ensemble avec la musique d'Imagination, Music and Lights.

0: Music and Lights, c'était Imagination. Il est 11h06 et vous écoutez Ici Pays de Savoie.
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0: Excellente journée avec Ici Pays de Savoie. 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Voici Céline.

0: Vous avez peut-être reconnu la magnifique voix de Céline Dion, c'était On ne change pas. Vous écoutez le Robloch, nous on change pas non plus, avec toujours 50 euros de carte essence à vous offrir. C'est un super cadeau qu'on vous offre aujourd'hui. Et si vous voulez gagner ces 50 euros, vous avez juste à nous passer un petit coup de téléphone au 0806 00 10 10. C'est ce qu'a fait René. Bonjour René.
1: Bonjour.
0: Vous êtes à Aix-les-Bains, 50 euros de carte essence, ce sera peut-être pour vous dans moins d'une heure. J'espère pour vous. Maintenant, pour gagner, il va falloir marquer le plus de points possible, parce que c'est ça le principe de notre jeu, c'est le Robloch. Des points à marquer pour gagner le cadeau. Qu'est-ce que vous faites, vous? Tiens, d'ailleurs, René, aujourd'hui, lundi pluvieux, bon, c'est que vous avez des choses en tête ou pas grand-chose?
1: Un petit peu de rangement, oui, parce que voilà, on peut pas être trop dehors, donc oui, je fais du rangement.
0: Bon, et il pleut là chez vous, Aix-les-Bains, en ce moment?

0: Actualité, je vous fais écouter des chansons, vous me donnez le nom de l'interprète. Je vous fais écouter un artiste qui fête son anniversaire aujourd'hui. Qui est-ce ?
1: C'est tout petit, chez la mère à Titi, c'est un peu d'Italie.
2: Oui, c'est Renaud.
0: Oui, c'est Renaud. 74 ans pour Renaud aujourd'hui, 2 points pour vous. On continue avec un artiste qui nous quittait un 11 mai, c'était en 1981.
2: Bob Marley,
0: bien sûr, nouvelle bonne réponse pour vous. Alors les deux premiers extraits du Blind Test, c'était pas non plus hyper compliqué. Ça va se corser là sur le dernier extrait que je vous propose. C'est le début des Saintes Glaces aujourd'hui. À cette occasion, à l'occasion des Saintes Glaces, je vous fais écouter ça. Je vous ai entendu dire quelque chose, mais j'ai pas entendu votre réponse.
2: C'est Morane.
0: Non, c'est pas Morane qui chantait cette chanson, c'est Angoune qui chantait La neige au Sahara. Voilà.
2: Ah, ok, d'accord.
0: Voilà. Les Saintes Glaces, bon, ça, c'est quelque chose d'utile pour les jardiniers. Vous jardinez, vous, René, ou pas ?
2: Ah, oui.
0: Bon,
2: oui.
0: Et est-ce que vous.
2: Et justement, j'attends les Saintes Glaces avant de mettre mes tomates.
0: Eh ben, c'est la question que j'allais vous poser. Vous, regardez encore le calendrier et dès que les Saintes Glaces sont passées, vous y allez, quoi.
2: Ah oui, oui, oui. Certains légumes sont déjà dans le jardin, mais d'autres pour la tomate est fragile, donc j'attends les tomates.
0: Qu'est-ce qui a bien poussé déjà chez vous à l'heure où on se parle ?
2: Oh bah là, j'ai de la poirée, j'ai des betteraves rouges, j'ai de la salade bien sûr.
0: Ouais.
2: Et puis voilà, puis après on va attendre. J'ai semé le basilic, j'attends qu'il lève, le persil aussi, c'est qu'il commence. Donc, voilà.
0: Ouais, bon, bah, il y a plein de belles choses chez vous, Aix-les-Bains. Et il y aura peut-être dans quelques minutes, en plus de ça, 50€ de carte essence. Vous écoutez le Roblox Show, c'est notre jeu. 50€ à gagner au 0806 00 10 10. Belle journée. Voici la toute nouvelle chanson de M. Pokora.

0: C'est la toute nouvelle chanson de M. Pokora quand même. Vous avez choisi Ici Pays de Savoie et on joue ensemble.
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0: Et là c'est René qui joue, vous êtes à Aix-les-Bains. René, vous avez 4 points pour le moment. Le meilleur candidat du jour repart avec 50 euros de carte essence. Pour marquer de nouveaux points, eh bien il y a de nouvelles questions pour vous, cher René, vous êtes toujours avec nous?
3: Oui, bien sûr.
0: Alors je vais vous poser des petites questions, cette fois-ci c'est autour de la région, autour des Pays de Savoie que vous connaissez bien j'imagine, je sens que ça fait une paire d'années que vous êtes à Aix-les-Bains.
3: Oui, en effet, oui.
0: Bon, alors je vais vous poser une première question pour 3 points. Je vous demande, on va chercher une route, René. Cette route est à nouveau ouverte à la circulation depuis jeudi. Elle était fermée en raison d'un éboulement. En termes d'investissement réalisé, c'est l'une des routes les plus chères de France. On est évidemment dans les Pays de Savoie. De quelle route je vous parle ?
3: Les Gorges de l'Arly.
0: Voilà, la route des Gorges de l'Arly. Vous l'avez déjà empruntée, cette route-là ?
3: Oh ben oui, parce que j'ai la maison de mes grands-parents qui est à côté, donc oui, bien sûr.
0: Ah oui, bon voilà, donc vous connaissez bien le coin, la route des Gorges de l'Arly. Oui, c'est vrai qu'elle coûte cher cette route, hein. Vous qui habitez dans le secteur, vous qui nous écoutez, vous en savez quelque chose. 3 points pour vous, nouvelle question, toujours autour des Pays de Savoie. Donc on parlait de la route des Gorges de l'Arly. L'Arly, vous n'êtes pas sans le savoir, René, c'est une rivière. Dans quelle autre rivière se jette l'Arly ?
3: Dans l'Isère, à
0: Albertville. Vous me dites même qu'elle se jette à Albertville. Vous êtes parfait, René. 2 points supplémentaires. Alors là, je vous pose une autre question, un point bonus. Alors, ça n'a rien à voir avec tout ce qu'on se disait avant. Vrai ou faux, René, le FC Annecy jouera les barrages d'accession à la Ligue 1 cette saison?
3: Non, ils se sont fait pas de parodes, donc non, c'est pas possible.
0: Et le score, vous l'avez tant qu'à faire, parce que je vois que vous avez.
3: Ah ben oui, 2-1.
0: Mais ouais, vous êtes amateur donc de foot, de route, de jardin. Vous avez les réponses à tout, René.
3: Bah, j'écoute souvent votre radio, donc on est bien informé en fait.
0: Je suis très heureux de vous entendre dire ça parce que c'est vrai que les réponses et les questions que je vous pose sont souvent des questions autour de l'actualité et j'ai entendu ça sur cette radio, sur Ici Pays de Savoie. Donc en écoutant votre radio, vous avez plus de chances de marquer des points. Vous êtes à l'exemple parfait puisque vous avez fait un sans faute sur l'épreuve Pays de Savoie. René, vous avez 10 points. Et il vous reste une toute dernière épreuve dans quelques secondes. Ce sera l'épreuve surprise pour gagner donc ces 50 euros de carte essence. Et vous qui nous écoutez, vous pouvez remporter ces 50 euros. 0806 00 10 10.
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0: Et nous terminons notre Reblochon Show avec vous, René. Vous avez 10 points pour le moment. C'est un très bon score que vous pouvez encore améliorer. Il vous reste l'épreuve surprise. Est-ce que vous avez l'habitude, René, de faire des mots fléchés chez vous à la maison?
3: Un petit peu, oui, en hiver, oui. Un petit peu.
0: Ouais. Oui, c'est vrai que quand les soirées sont longues en hiver, les mots fléchés, c'est bien. Je vais justement vous faire jouer au mot fléché. Je vais vous donner une définition, le nombre de lettres et éventuellement une lettre dans ce mot, et vous allez devoir trouver le mot que nous cherchons. Les mots sont tous au singulier et au masculin. On est parti en 3 lettres. Cher René, nous cherchons 3 des Romains.
3: Le 3 des Romains, c'est III normalement.
0: Exactement, c'est ça, III. Un point pour vous. Allure de cheval en 4 lettres.
3: Le trot.
0: Le trot est une bonne réponse. On continue. Petite pause dans la cour en 5 lettres. Commence par un R.
3: Récré.
0: Récré est une nouvelle bonne réponse. Comme... je recommence, c'était pas clair. Comme l'air, bon à respirer, en 3 lettres.
3: Le bon air.
0: Comme l'air, bon à respirer, en 3 lettres.
3: L'air bon à respirer en 3 lettres.
0: Ouais.
3: Le vol.
0: Non, c'était pur, je cherchais le mot pur.
3: CO2.
0: Non,
3: CO2.
0: Pur, P-U-R. L'air pur, okay. Voilà. Alors, je précise que c'est...
3: Ah oui.
0: Je suis allé à droite à gauche, j'ai regardé des définitions de mots fléchés, c'est pas moi qui ai inventé ça, hein. C'est l'esprit tordu des... Non, parce que des fois, j'en profite pour pousser un coup de gueule. Des fois, dans les trucs des mots fléchés, c'est hyper dur. Et moi, je galère. Donc, faites des choses plus faciles. Je me sens nul. Voilà, fin de la parenthèse. On continue. Évoluer dans la piscine en 5 lettres.
3: Nager,
0: voilà. Et puis on termine. Et souvent sur les dents en 6 lettres. Commence par un T.
3: Un P ou un T?
0: Un T comme tartempion, comme tofu, comme Thierry.
3: Du tartre.
0: Du tartre, voilà, c'est ça. 5 points supplémentaires pour avoir le total de 15. René, ça sent bon quand même. C'est pas gagné. Il y a un autre candidat qui va arriver, qui va essayer de vous piquer les 50 euros de carte essence. Ça, c'est sûr.
3: Eh ben, juste de bonne chance. Il n'y a pas de raison. Hein.
0: Ben voilà, vous êtes sport. Déjà, ça, c'est chouette. Malgré tout ça, vous restez sport. Et peut-être à tout à l'heure, donc, pour vous annoncer la bonne nouvelle, hein, ces 50 euros de carte essence. Mais avant qu'on se retrouve, peut-être tout à l'heure, j'aimerais vous entendre dire, René, le nom de votre radio locale en Savoie et en Haute-Savoie.
3: Bah, ici, Pays de Savoie, bien sûr.
0: Merci, bien sûr. Évident. À bientôt, René, et bonne journée. Billy Joel, à écouter. Passez un très bon lundi à nos côtés. Nous sommes le 11 mai aujourd'hui.

0: Ici Pays de Savoie, belle journée avec Billy Joel, My Life.
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0: Je vous parle d'un événement musical d'envergure. Maintenant, c'est le tremplin des voix, les Étoiles du Léman, au Palais des Festivités d'Évian. Ce sera le 7 novembre prochain. C'est un concours qui révèle et qui accompagne les talents émergents de la scène musicale francophone et suisse romande. C'est la deuxième édition cette année, et si je vous en parle dès maintenant, c'est parce que vous pouvez participer, ou vous pouvez inscrire quelqu'un que vous connaissez à ce tremplin. Pour vous inscrire et pour tenter de participer à ce concours, il suffit de vous inscrire sur internet lesétoilesduléman.com, et cet événement sera présidé par Fabienne Thibault, chanteuse de Starmania. Inscrire maintenant sur lesétoilesduléman.com pour participer à ce tremplin.
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0: Bienvenue sur votre radio Ici, Pays de Savoie. Il est 11h30 avec Mécano, une femme avec une femme.

0: Très belle journée avec Ici Pays de Savoie, il est 11h34.
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0: Et c'est Hélène qui est avec nous maintenant sur notre antenne. Bonjour Hélène.
3: Bonjour, bonjour.
0: Bienvenue, on est heureux de vous accueillir pour ce Reble Show, pour jouer à vos côtés. J'espère que vous êtes en pleine forme Hélène.
3: Oui, ça va, ça va, ça va. On va pas se plaindre.
0: Bon, vous avez raison, ne nous plaignons pas, il y a pire.
3: Non.
0: D'autant que vous aurez peut-être 50 euros supplémentaires, 50 euros dans votre portefeuille.
3: Dans... Ah, c'est pour ça que je jouais en fait.
0: Mais je comprends bien, moi aussi à 50 euros je joue. Et je précise pour vous qui nous écoutez que toute la semaine on aura 50 euros à vous offrir. Donc, si
3: et je vais vous dire un truc, je les ai déjà gagnés une fois.
0: Ben dis donc, vous avez flairé le bon filon, vous avez raison. 0806-00-10-10 pour jouer avec nous et pour gagner 50 euros. Hélène, trois épreuves. L'épreuve musicale, c'est la première. Oui, bah c'était juste un petit jingle histoire d'annoncer le rassurez-vous, c'était juste un petit jingle. Et d'habitude, j'aimais vous faire des blind tests dans lesquels je vous fais deviner le nom des interprètes. Et là, je me suis dit bah tiens, je vais vous faire un blind test et il me faudra le nom du titre de la chanson.
3: Ouh là là là là là là.
0: 2 points par titre exact, 1 point par titre approximatif.
3: Okay.
0: On est parti, première chanson, c'est ça.
3: C'est Goldman, c'est pas chanson pour les pieds?
0: Non, c'est. Alors, je vous laisse écouter encore un peu.
3: Je pense à toi. Je la connais, mais je sais pas le
0: titre. Ouais. Bon. C'est pas.
3: Je sais pas.
0: Non, c'était pas toi. La chanson s'appelle.
3: D'accord,
0: pas
3: ok.
0: Toi.
3: Tant pis.
0: Bon, attendez, il y en a d'autres, ne baissez pas les bras tout de suite, il y a d'autres chansons, avec notamment une chanson tiens, de Balavoine.
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3: C'est pas la chanson qu'il avait faite quand il avait été dans le. C'est Sardou. Oui. Non. Je vais vous dire, de ce côté-là, je suis nulle de nulle.
0: Bah oui, c'est vrai que vous êtes carrément trompé d'interprète. C'était SOS d'un terrien en détresse. Ensuite était repris cette chanson merveilleusement par Grégory Le Marchal. Vous en souvenez peut-être.
3: Oui.
0: On termine avec cette chanson-là.
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3: C'est pénitencier.
0: Voilà, mais je me suis dit, elle l'a dit en chantant. Est-ce qu'elle va me donner le nom du... Bien sûr, c'est ça, c'est le pénitencier, c'est Johnny. Deux points pour vous. Et là, bah voyez, vous avez dit, je suis nul de chez nul. Bah pas tant que ça, vous avez eu une bonne réponse.
3: Non, surtout que les chansons n'étaient pas très difficiles. Mais bon, je les écoute, mais j'ai pas tellement...
0: Oui.
3: Les enregistres, les titres, je les connais pas trop. Quoi.
0: C'était là la difficulté du blind test, hein, j'en ai bien conscience. Tiens, on parlait de Sardou avec vous. Ben, on va se l'écouter, Michel Sardou, et puis on continue à jouer ensemble. C'est le Reble Show, c'est jusqu'à midi.
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0: Ça va toujours mieux après Michel Sardou, être une femme.
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0: Ah, ça va mieux, Hélène, on est bien requinqué, là, prête pour une deuxième épreuve. Bah, on dirait bien que non. Alors, ce qu'on va faire, c'est qu'on va rappeler Hélène si elle est avec... Hélène, vous êtes avec nous ou pas du tout? Non. Bon, eh ben, si, je vous entends, Hélène, non? Bon, on raccroche et on vous rappelle. Hélène, on vous rappelle, et j'en profite pour vous rappeler le principe de ce jeu, c'est le Reblochon Show, avec 50 euros de carte essence à gagner aujourd'hui. Vous qui nous écoutez, vous allez pouvoir tenter votre chance dans les prochains jours, puisqu'il y aura d'autres carte essence à gagner toutes les semaines dans le Reblochon Show. 50 euros pour vous et qui nous écoutez et qui jouez avec nous au 0806 00 10 10 0806 00 10 10. Oui, tiens, on peut écouter Lewis Capaldi, tiens, le temps qu'Hélène revienne. Belle journée avec Ici Pays de Savoie. C'est lundi, on est à vos côtés.

0: Lewis Capaldi, wish you the best. Excellente journée avec ICI Pays de Savoie. Vous écoutez le Roblox Show. Hélène est avec nous.
1: Oui.
2: J'avais éternué.
1: Ah, ah ouais.
0: Merci, je me suis retenu pour pas vous casser les oreilles, mais ça me démangeait depuis tout à l'heure. C'est bon, tout va bien. Alors Hélène, qu'est-ce qui s'est passé là? Juste avant, vous avez perdu. Qu'est-ce qui s'est passé?
1: Je croyais que pour moi, c'était terminé, donc j'avais pas raccroché, mais voilà. C'est mon mari qui a répondu à ma place, et puis après,
0: donc, c'était,
1: il est venu me chercher.
0: C'était une joyeuse cacophonie, mais vous êtes avec nous pour la deuxième épreuve, notre épreuve autour des pays de Savoie. Et vous avez
1: je vais vous dire un truc, c'est la première fois que je joue au Roblox Show.
0: Ah, bah, je suis très heureux de vous avoir avec nous. Il y aura, vous avez encore deux épreuves, mais vous avez, à midi, vous avez largement terminé, hein, deux épreuves. Donc, l'épreuve autour des pays de Savoie maintenant. Je vais vous poser une question et vous aurez 30 secondes pour y répondre, Hélène.
1: Oui.
0: Et vous pourrez me poser des questions. Moi, j'essaierai de vous aider. Vous me poserez des questions pendant ces 30 secondes. En ce moment, c'est la fête du pain à Paris. Je vous en parle parce que Catalina de la boulangerie Merveille du Pain à Saint-Julien-en-Genevois participe à un concours. À votre avis, c'est le concours national du meilleur quoi? Vous avez 30 secondes.
1: Le pain au levain?
0: Non, pas du. C'est un peu plus élaboré que ça.
1: Le pain au levain, le pain au noix?
0: C'est pas qu'un pain, c'est plus qu'un pain.
1: C'est plus qu'un pain. Alors, est-ce que ce serait pas par exemple un panettone?
0: Non, gardez l'aspect pain, mais plus travaillé.
1: Ah, c'est le pain de Modane?
0: Non. C'est. Beaucoup en mangent à midi, par exemple.
1: Ils mangent à midi du pain? Qu'est-ce qu'ils peuvent bien manger à midi du pain? J'en sais rien. Je sais pas.
0: À midi, avec du pain, par exemple, on coupe un pain en deux et on met des trucs dedans.
1: Mais oui, des sandwichs.
0: Voilà, un sandwich.
1: Voilà, merci.
0: Bon, vous me l'avez donné un peu tard quand même. Je vous ai même carrément donné la réponse là. Je pouvais pas. J'avais prévu de vous donner, de mettre 3 points là-dessus. Bon, je vous en mets qu'un. Je vous en mets qu'un parce que là, je vous ai carrément donné la réponse. Puis le chronomètre était terminé. Mais donc voilà, elle participe à ce concours, au concours national du meilleur sandwich, Catalina de Merveille du Pain à Saint-Julien-en-Genevois. On lui souhaite.
1: Ben, ils auraient dû venir à Saint-Félix. Ils auraient dû. Ah, mais non, c'est pas la meilleure boulangerie parce que nous, on a un boulanger à Saint-Félix. Ils ont eu un prix pour le meilleur sandwich.
0: Et alors, ils sont comment?
1: Enfin, ils ont eu un prix. Mais nous, on n'achète pas tellement de sandwich.
0: Ah, bah, vous avez même pas goûté pour tester?
1: Non, même pas parce que d'abord, les sandwichs, c'est cher, hein. 6-8 euros
0: oui,
1: un sandwich. Ça fait mal au porte-monnaie, hein.
0: C'est vrai, non, je suis d'accord avec vous. Mais bon, allez, une fois de temps en temps.
1: Oui,
0: bon, écoutez,
1: oui.
0: J'ai des questions justement sur les sandwichs à vous poser. Là, c'est pour 2 points. C'est quoi la différence entre un croque-monsieur et un croque-madame?
1: Un croque. J'ai jamais entendu un croque-madame.
0: Ah oui?
1: Ben, un croque-monsieur, c'est avec du pain de mie.
0: Oui.
1: Fourré au jambon avec du fromage, voilà. Mais le croque-madame, je connais pas.
0: Bah, y a un œuf dessus. On en met un œuf sur le croque-madame, voilà.
1: D'accord. D'habitude, c'est les hommes qui aiment bien les œufs, c'est pas les dames.
0: Bon. Oui, bon. Allez.
1: Bon, bref.
0: Ouais, comme vous dites. Nouvelle question pour 1 point. De quel pays est originaire le hamburger avant d'être importé aux États-Unis dans les années 50?
1: Est-ce que ce serait pas la Hollande ou l'Allemagne?
0: Bah, je sais pas, à vous de me dire.
1: Ah. La Hollande.
0: Ah ben c'était l'autre, c'était l'Allemagne. Ça vient de la ville d'Hambourg. Ça vient de la ville de Hambourg en Allemagne. Hamburger. Hambourg.
1: Pourtant j'ai une fille qui habite en Allemagne. J'aurais dû le savoir. Hein.
0: Oui, ben c'est pas grave. Allez, dernière épreuve surprise dans un instant. On va se faire des mots fléchés, tiens, dans une minute. Ici Pays de Savoie. Belle journée. Vous écoutez le Roblox Show.
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0: Quand je regardais par la fenêtre du studio, on a une de ces averses qui tombe. Vous avez quel temps, vous, en ce moment, Hélène?
1: Attendez, je vais vous dire, parce que pour l'instant, je suis en train de faire à manger.
0: Oui.
1: Dans mon sous-sol, au feu de bois.
0: Ah oui, ah, génial. Pas le jour. Bon, après, c'est une question comme ça. Oui.
1: Non, apparemment, le temps, il pleut pas. Le temps est assez... Il n'y a pas de soleil, mais le temps est assez clair.
0: Eh bien, préparez-vous, ça va arriver. Parce qu'ici, à Chambéry, ça tombe.
1: C'est
0: une visite. Oui, c'est pour tout le monde. Savoie, Savoie, cet après-midi, ça devrait bien tomber. Épreuve surprise pour terminer. Et je vous le disais, on va jouer au mot fléché. Je vous donne une définition, le nombre de lettres et éventuellement une lettre pour vous aider. Vous devez trouver le mot pour marquer jusqu'à un point à chaque fois. Vous faites quoi? C'est pour monsieur, les mots fléchés?
1: Non, chez nous, on n'est pas tellement mots fléchés. Pas trop.
0: Eh ben, c'est pas grave, je m'en fiche complètement. On va faire quand même l'épreuve.
1: Oui, d'accord, ok.
0: Alors, les mots sont tous au singulier et au masculin. C'est un mot en cinq lettres qu'on cherche. Boire avec la langue. Commence par un L.
1: Boire, comme les chats. Comme la paix, non?
0: La paix, c'est ça, un point. Il transporte les franciliens en trois lettres.
1: Attendez, il transporte les franciliens en combien de lettres?
0: Trois.
1: Trois lettres?
0: Mm-hmm. C'était RER que je...
1: RER. Ouais, le RER. Ok, d'accord.
0: Ville d'Arène, en cinq lettres. Une ville d'Arène, en cinq lettres.
1: Nîmes,
0: voilà. Corroborer les faits en neuf lettres. Commence par un C.
1: Corroborer les faits?
0: Oui.
1: Raconter?
0: Non, c'était confirmer.
1: Ah, confirmer.
0: Confirmer. L'Europe en deux lettres.
1: Je sais, mais c'est devant toute la langue.
0: UE, voilà, et non pas comme vous avez pu me le dire juste avant. Un troisième point pour vous.
1: Je me répète, parce qu'il y a
0: notre
1: fils qui est venu manger, mon mari,
0: ou ça. Ah, écoutez, c'est la dernière question que je vous pose. Action au rugby en cinq lettres.
1: Action au rugby en cinq lettres. Ah, c'est mon... Attends, oh là là. Un essai.
0: Exactement, c'est un essai. 4 points dans cette épreuve pour vous. Ça vous en fait 7. Ça ne sera pas suffisant pour aller chercher les 50 euros de carte essence, mais ce sera pour une prochaine fois, Hélène.
1: Ce sera la prochaine fois. Allez, voilà. Tant pis.
0: Allez, bonne journée. Et dites-moi le nom de votre radio locale en Savoie et Haute-Savoie, Hélène, quand même, avant de partir.
1: Ah, c'est ici, Pays de Savoie, bien sûr.
0: Merci et à bientôt. Et bon appétit. Et rebonjour, René. René, c'est gagné. Est avec nous, René. Oui, bonjour. Voilà, 50 euros pour vous. Carte essence dans la poche.
10: Eh bien, merci bien, c'est sympa.
0: Ben avec plaisir. Alors là, c'est un temps à partir loin d'Aix-les-Bains et quitter le mauvais temps. Parce que là, aujourd'hui, c'est pas terrible.
10: Ouais, bah écoutez, on attend les jours meilleurs. Hein,
0: c'est, mais oui.
10: On peut faire... De toute façon, on peut prendre que ce qu'on nous donne. Donc, voilà.
0: Mais oui, non, mais vous avez raison. Et puis, les jours meilleurs vont arriver. Demain, par exemple, il fera plutôt pas trop mal, un temps pas trop moche. Donc, ça va le faire. Bonne journée, René. 50 euros pour vous. Ce sera un plaisir de vous accueillir bientôt sur cette antenne. Vous êtes à la maison ici. À très vite, cher René. 50 euros de carte essence à gagner. Demain, hein, bien sûr, on continuera à vous offrir de l'argent pour augmenter votre pouvoir d'achat. On vous offre la musique aussi avec Kassav. Et puis, votre actu local à suivre dans 4 minutes.

0: Excellente journée avec ICI Pays de Savoie, c'était Cassav.
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0: Vous avez choisi ICI Pays de Savoie, bienvenue à vous, il est midi. ICI Pays de Savoie, première radio sur l'actu locale, Tommy Cataneo. C'est un précieux sésame qu'il faudra avoir à Évian lors du G7.
2: Dans à peine plus d'un mois, la ville va accueillir les chefs d'État les plus importants de la planète pour un sommet qui va durer 4 jours du 15 au 18 juin. Forcément, pour des raisons de sécurité, Évian sera plus ou moins bouclé et un pass sera obligatoire pour pouvoir circuler, Richard Bibion.
3: Oui, parce que dès le 11 juin, Évian sera placé sous très haute surveillance. Deux périmètres de sécurité vont être mis en place. La zone rouge, extrêmement restreinte, c'est celle des hôtels du groupe Evian Resort, là où seront logées les délégations, elle sera totalement impénétrable. Et puis pour la zone bleue, dite zone de protection renforcée, en gros de publier à Neuvecelle, avec bien sûr toute la commune d'Evian, un pass sera donc obligatoire. Il se présente sous la forme d'un QR code, comme celui utilisé pour les JO de Paris. Il s'adresse aussi bien aux habitants qu'aux salariés ou encore aux simples visiteurs de cette zone bleue. Pour obtenir ce pass, des pièces justificatives selon la situation seront demandées.
2: Richard Vivion et ce pass G7, vous pouvez le demander donc à partir d'aujourd'hui sur la plateforme internet dédiée. On vous a mis le lien vers cette plateforme et toute la marche à suivre sur notre site internet ici.fr. À Décines-Charpieu, près de Lyon, 3 personnes sont mortes dans l'incendie d'un immeuble. Le feu, rapidement éteint, s'est déclaré ce matin vers 7h30 dans un bâtiment de 7 étages. 5 personnes ont été prises en charge pour avoir inhalé des fumées. 2 ont été transportées à l'hôpital. Au total, ce sont une cinquantaine de résidents qui ont été évacués vers un gymnase municipal, selon la préfecture du Rhône. Une enquête a été ouverte et la piste criminelle est envisagée puisque plusieurs départs d'incendie volontaires avaient été signalés ces dernières semaines dans ce même quartier. Depuis ces événements, des CRS avaient été déployés sur place. Un jeune Savoyard de 23 ans jugé à partir d'aujourd'hui devant les assises de la Savoie à Chambéry. En janvier 2024, cet employé du bâtiment avait tiré sur son patron avec un pistolet après, dit-il, une série d'humiliations répétées et également un problème d'argent, une dette de 300 euros. Touché à l'épaule, son employeur s'en est sorti mais reste très marqué par cet épisode. Le jeune employé de 23 ans est donc jugé pendant 2 jours. Le verdict est attendu demain, mardi soir.
0: Un nouveau directeur général pour le comité d'organisation des prochains Jeux d'hiver.
2: Oui, prochains Jeux d'hiver qui se dérouleront chez nous dans les Alpes en 2030. Le bureau exécutif du COJOB se réunit aujourd'hui pour valider la nomination de Vincent Roberti, actuel préfet du Tarn et Garonne, qui succède à Cyril Linette. Cela doit permettre de tourner définitivement la page d'une période tourmentée et troublée, ponctuée de plusieurs démissions, dont celle de l'ancien directeur général Cyril Linette. Ce bureau exécutif n'est qu'une formalité. Normalement, vous retrouvez aussi le portrait de Vincent Roberti sur notre site ici.fr. Et en attendant, sur le terrain, ces JO d'hiver se préparent, même si la carte des sites retenus pour accueillir les épreuves n'a toujours pas été dévoilée. On a par contre une idée assez précise des lieux qui doivent accueillir les villages olympiques. Ce sera le cas à Saint-Jean-de-Sixte, entre la Clusaz et le Grand Bornand, qui doivent accueillir les épreuves de ski de fond et de biathlon. C'est Yannick Defresne, le nouveau maire de Saint-Jean-de-Sixte, qui gère ce dossier, avec toujours dans l'idée qu'il reste quelque chose de ces Jeux après 2030.
4: Toutes les validations ne sont pas définitivement actées. Donc on ne peut pas parler de certitude. Maintenant, il y a une volonté forte. Il était prévu 75 logements, dont une moitié en logements en accessibilité sociale ou à loyer modéré. Un gymnase intercommunal. Il y avait également un projet de résidence multiservice. Aujourd'hui, la résidence multiservice, personne n'a répondu. Ce qu'on souhaite faire, c'est remonter, on va dire, puisque le CRE est un petit peu plus haut que le centre du village, la partie école petite enfance. On n'a pas de crèche. L'école est en bord de route sur l'axe Saint-Jean-Grand Bornand. Et donc, il nous trouvait naturel de remonter l'école en proximité des infrastructures sportives, gymnase, mais il y aurait également des espaces associatifs autour de ce gymnase. Et école-crèche resterait sur le même lieu. Ça a du sens pour tous.
2: Yannick Defresne, maire de Saint-Jean-de-Sixte, élu en mars dernier, qui gère donc ce dossier de village olympique à Saint-Jean-de-Sixte. Allez, on jette un œil dans le ciel, c'est pas chouette Xavier.
0: C'est pas chouette, alors il y a peut-être des accalmies en ce moment chez vous, mais cet après-midi ce sera des averses pour tout le monde. Elles pourraient s'intensifier et prendre un caractère orageux. 17 à Chambéry aujourd'hui, 15 à Thonon, 14 à Annecy. La bonne nouvelle, c'est que ça devrait s'améliorer à partir de demain, selon Météo France.
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6: Bonjour à toutes et à tous, ravie d'être avec vous cette semaine. J'espère que vous allez bien et que vous avez pu profiter d'un week-end prolongé. Valérie Damido et Eric Bastien sont partis en vacances quelques jours, alors j'en profite pour revenir et vous proposer une sélection des meilleurs moments de l'émission, de quoi vous donner le sourire à l'heure du déjeuner et de découvrir ou redécouvrir les anecdotes de nos candidats qui ont toujours un truc à raconter. Aujourd'hui, vous avez rendez-vous avec une championne de pétanque, un auteur de romans policiers, un fan de l'OM qui a toute la panoplie, même le caleçon, ou encore deux candidats qui aiment cuisiner. C'est aussi l'occasion de voyager près de chez vous. Nous serons dans les Landes, les Bouches-du-Rhône, le Morbihan, mais aussi en Isère, sur votre radio ici.
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5: 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Mais avant de retrouver Valérie, Eric et nos candidats à musique, maintenant avec Bernard Lavillier qui a invité Nicoletta sur ce titre Idée Noire, sur votre radio ici.

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0: Vous écoutez ici Idées Noires, Bernard Lavilliers qui sera d'ailleurs en tournée en 2027. Première date à Uzès, Reims et Grenoble. Alors nous avons toutes et tous des petites phobies. Généralement ce sont des petites bêtes. C'est le cas de Karine d'ici Paris-Île-de-France qui expliquait en octobre dernier à Valérie Damido et Eric Bastien sa technique pour les chasser de chez elle. Quant à Mickaël d'ici Armorique, il devait trouver la définition d'un polotarien. Est-ce que vous savez, vous d'ailleurs, ce que c'est d'être polotarien ?
1: Alors attention, Karine, tu es comme moi, tu as la phobie des araignées.
2: Toile d'araignée, mon vrai palais, ma chambre d'or.
1: Tu n'aimes pas les araignées, tu as peur ?
3: Oui.
1: Oui, mais alors je vois que avant tu les tuais et maintenant tu essayes de les mettre dehors. Mais comment tu fais pour les mettre dehors ?
3: Alors, c'est toute une technique, hein. C'est un verre, une feuille de papier.
1: Oh là là.
3: Ouais, je mets le verre, je glisse la feuille de papier sous le verre.
1: Oui, mais...
3: Et j'essaye de les mettre dehors pour pas les tuer.
1: Mais oui, mais du coup, t'es obligée de t'approcher d'elles ?
3: Bah ouais, mais je vieillis, donc je deviens un peu plus sage.
1: Ah, j'ai 60 ans, j'ai toujours pas la feuille et le verre. Hein. Moi, je quitte la pièce. Hein, si l'araignée est dans ma chambre, bien, je dors.
4: Tant que ma femme prend la patte. Mais vraiment, je te jure, il y a une araignée, elle la voit, elle va pas essayer de la choper. Elle va la choper, elle prend la patte et elle la remet.
1: D'accord, ta femme est folle.
4: Ah, mais...
1: Alors, donc toi.
3: C'est pas possible encore.
1: Ouais, mais enfin, tu t'approches d'elle. Moi, je pourrais jamais. Hein. Ça, c'est pas possible. Alors, il paraît que tu fais aussi, tu regardes beaucoup de tutos et que tu essayes de faire de la couture.
3: Ouais, oui. En fait, quand je sais pas faire quelque chose, je regarde les tutos. Alors, la couture, c'est un exemple, mais oui, pour me lancer, pour avoir des modèles, pour avoir des idées, j'aime bien.
1: Bah, c'est bien, j'adore. Quelle fille curieuse de tout, j'adore. Tu m'expliqueras comment tu fais pour approcher les araignées. On se reparlera après l'émission. Alors, là, c'est le moment où tu peux marquer 3 points d'un coup. C'est la question à choix multiples. Je te pose la question, je te fais des propositions. Et à mon top chrono, tu as 10 secondes pour me donner ton choix. Je te mets une petite chanson de Jojo.
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1: Oh yeah, oh, hey, hey. Voilà, ça, c'était la chanson de Le Cornu, il y a encore 3 semaines. Alors, on va parler de Johnny Hallyday.
4: Je te fais pas rien, parce que...
1: Alors Karine, combien d'albums studio Johnny Hallyday a-t-il publié dans sa carrière ? Combien il y a eu d'albums de Johnny Hallyday ? 25, 38, 51... Autant de Perfecto dans son armoire et de Harley dans son garage. Allez, combien d'albums Johnny ? 25, 38, 51, top chrono 10 secondes. Vite,
4: allez,
1: réponds-moi, chérie.
4: Karine ?
3: Bah, 38 ?
1: Non, c'est 51. Entre 1960 et 2018, de Hello Johnny à Mon pays c'est l'amour, sorti quelques mois après sa disparition, c'est presque 60 ans de chansons françaises et 51 albums. Voilà. C'est quoi ton

0: Il sera en concert à partir du mois d'octobre. Il passera notamment à Valence, Troyes, Roubaix ou encore Nantes. Renan Luce, Les Voisines, dans la playlist de votre radio ici. Valérie Damido et Eric Bastien sont à présent avec Guillaume d'ici Gascogne, qui de son propre aveu ressemble à un comédien humoriste français très célèbre, et Cécile d'ici Isère, dont le père collectionne les pins. Comme vous et moi, fut un temps, me direz-vous, sauf que lui, il en a vraiment beaucoup, beaucoup, beaucoup.
1: Voilà. Alors, Guillaume a 2 points, Cécile a 2 points. Guillaume, attention, il a un petit rituel. Et Guillaume, le café du matin avant la douche.
2: Pour bien commencer ma petite journée et me réveiller, moi j'ai pris un café.
1: Eh oui, parce que sinon, si tu prends pas ce café, qu'est-ce qui se passe, Guillaume?
3: Je suis de mauvaise humeur.
4: L'échauffement.
1: Eh oui. Et pourquoi? Parce qu'il paraît que tu es un petit peu râleur.
3: Un petit peu.
1: C'est-à-dire, tu râles sur quoi, par exemple?
3: Par moment, je râle tout seul. Hein. Je râle sur tout, en fait.
1: Ah oui.
3: C'est pas mal, l'endroit de râler, non?
1: Je sais pas, moi, je partage l'antenne avec quelqu'un qui ronchonne et qui râle tout le temps. Les auditeurs, comment
4: vous survivez?
1: Bon, écoutez, j'ai beaucoup de mal. Hein. Elle dit rien, ta femme, que tu râles?
3: Ah bah si, elle râle aussi.
1: D'ailleurs, on parle de ta femme. Tu es avec elle depuis 14 ans et tu l'as rencontrée dans un camping.
3: Oui, c'est ça, tout à fait.
4: Carrément, camping comme ça, David et Jonathan.
1: Bah oui, parce que c'était pendant les vacances. Ah. Parce que toi, t'étais animateur de soirée, c'est ça?
3: C'est ça, tout à fait.
1: Et c'était ton job d'été, et elle faisait quoi?
3: Alors elle était salariée du camping, en fait. Elle faisait l'accueil, la réception, elle guidait les clients, enfin voilà quoi.
1: Alors, c'était en 2011, ça fait 14 ans que vous êtes ensemble, c'est bien, c'est un vrai amour là, on est quand même... Hein ouais.
3: Ah oui, c'est plus l'amour de vacances.
1: Non, c'est un vrai love. Alors, il y a un petit truc qui me fait rire, c'est que quand même, il paraît que tu ressembles à Danny Boone.
3: Oui.
1: C'est vrai ?
3: On me le dit souvent, oui.
1: C'est-à-dire dans la rue, il y a les gens qui t'arrêtent, c'est ça ?
3: Oui, c'est ça. Ou quand je me sers d'un truc, ils me disent mais vous avez un air de ressemblance. Je leur dis oui, je sais, merci, mais j'ai pas le même compte en banque.
1: Ça, c'est sûr.
3: Voilà.
1: Eh ben, tu ressembles à Danny Boone. Je veux une photo de toi immédiatement sur le téléphone du professeur Coupez.
4: Ah oui, d'ailleurs, on a eu les petits chats de Cécile.
1: Ah ouais, on a eu tes petits chats. Je te jure, je suis à deux doigts de prendre le plus clair là, trois là. Alors, on va jouer à la question qui peut te rapporter 3 points. C'est la question à choix multiples. Je te pose la question. Je te fais des propositions à mon top chrono. Tu auras 10 secondes pour me donner ton choix. Tiens, je te mets une petite chanson d'Alain Chamfort.
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1: Et oui, on va parler de whisky. Alors, Guillaume, quelle céréale est à la base du whisky? Le blé, l'orge, le seigle, les cornflakes. Voilà. Quelle céréale est à la base du whisky? Blé, orge, seigle, top chrono 10 secondes. Et tu me dis quoi?
3: L'orge.
1: Est-ce l'orge?
4: Je sais pas. Moi, je connais pas la réponse. Hein.
1: Oui, c'est l'orge. Bien sûr que c'est l'orge, absolument. C'est de l'orge maltée, pour être plus précis. C'est le maltage, c'est-à-dire la fermentation et la distillation, qui vont donner les arômes différents et uniques au whisky. Eh ben, bravo. 3 points de plus, tu as 5.
4: Cécile, on parlait du côté chonchon, là, de Guillaume. T'as bien des petits défauts, toi, quand même, Cécile?
5: Bon, non, pas du tout.

0: toi, voyons.
1: Et on en parle de ton côté un peu maniaque qui ressurgit de temps en temps.
0: Oui, bon, c'est vrai que j'aime bien replacer les choses qui sont pas droites.
1: Oui.
0: Voilà, on va dire ça comme ça.
1: Donc, par exemple, quand tu vas chez le médecin, t'as une espèce de petite phobie. Chez le médecin, il faut que
0: les tableaux soient droits dans la salle d'attente, les encadrements. Donc, je peux replacer.
1: Tu te lèves dans la salle d'attente pour les remettre les tableaux. T'es sérieuse là?
0: Oui, les magazines. Faut que ça soit droit.
2: Eh ben, tu sais que moi, je fais ça.
1: Ah ouais.
0: Ah, et ça m'étonne pas parce que tu es une super décoratrice.
2: Oh, merci ma chérie, mais je peux pas supporter un tableau de travers ou les trucs. Ça m'angoisse.
1: Mais alors, elle, par exemple, elle supporte pas quand elle va chercher elle va chez le buraliste, genre il a un pendentif de Trabiol, elle ne le supporte pas.
2: Et ben moi aussi,
0: l'autre jour.
1: Tu lui remets ou t'oses peut-être pas ou...
0: Pour lui dire ton pendentif il est à l'envers.
1: Ah oui,
0: voilà,
1: quand même.
0: Faut le remettre.
1: D'accord. Bon, il y a aussi une petite particularité. T'es la fille d'un collectionneur unique de pins. Hey mec, t'as vu mon pins ? Tu collectionnes ? Et d'ailleurs, le titre, ça s'appelle les copins, copains. Jeu de mots. Alors attends, tiens-toi bien. Combien il a de pièces, ton papa ?
0: Il avoisine les 35 000 pins.
1: Tu les mets où ?
0: Et comme vous avez dit, je suis l'enfant unique.
1: Ah ouais, ouais, non, ah ouais. 35 000 pins, c'est quand même énorme, quoi.
2: Ah ouais, c'est énorme.
1: Bravo.
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0: It drives me crazy, Fine Young Cannibals. Pour la petite anecdote, l'un des clips de cette chanson a été réalisé par le danseur et chorégraphe français Philippe Découfflet. Vous connaissez peut-être son travail, c'est lui qui avait mis en scène la cérémonie d'ouverture des JO d'Albertville en 1992. À suivre, quelques infos près de chez vous, puis Alain Souchon et puis la suite des meilleurs moments d'Otaquet avec Valérie Damido et Eric Bastien. 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Et puis on vous rappelle et vous participerez peut-être, sûrement, sur votre radio ici.
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3: Et les championnats de France d'escalade de difficulté jeune à Saint-Pierre-de-Faucigny, c'est ce week-end, les 16 et 17 mai. Jean-Philippe Duiron, vice-président du club alpin français La Roche-Bonneville, nous explique ce qu'est l'escalade de difficulté.
4: En escalade, vous avez trois disciplines. Vous avez la difficulté, la vitesse et le bloc. Nous, c'est la difficulté. Donc le but du jeu, c'est de monter tout en haut sur un mur. Là, le nôtre, il fait 14,50 m. Et on a droit que un essai. C'est-à-dire que quand on commence à grimper, à partir du moment où on tombe, ça s'arrête là. C'est vraiment un des derniers critères, le temps. Il y a un chrono, on ne doit pas dépasser 6 minutes. C'est réussir à arriver plus haut.
3: Vous êtes attendu nombreux tout le week-end au gymnase du Collège de Saint-Pierre en Faucigny pour le championnat de France d'escalade de difficulté jeune. Et pour vous, en plus, buvette et restauration sur place. Il n'y a plus qu'un.
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0: Soyez les bienvenus si vous nous rejoignez. Peut-être que certains d'entre vous ont profité du pont de la fin de la semaine dernière pour prendre quelques jours de congé. Profitez-en bien. Pour les autres, nous vous changeons les idées cette semaine avec les meilleurs moments d'Otaquet. À l'heure du déjeuner, on retrouve Valérie Damido et Eric Bastien juste après le baiser d'Alain Souchon sur votre radio ici.
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0: écoutez ici Alain Souchon, Le Baiser. Il est 12h34 et peut-être êtes-vous en train de déjeuner ou de réfléchir à ce que vous allez bien pouvoir manger. Noureddine d'ici Provence et Martine d'ici Normandie ont des idées pour vous. Tous les deux aiment cuisiner, ce qui fait saliver Eric Bastien et Valérie Damido sur votre radio ici.
1: Alors, Noureddine habite à Tretz, dans le 13, hein, dans les Bouches-du-Rhône. Il joue avec ici Provence. Et Noureddine, il travaille dans le bâtiment, évidemment, donc forcément, c'est mon chouchou. Et tu es fan de l'OM. Tu jouais au foot, mais t'as arrêté, mais t'es toujours complètement fan.
2: Ah ouais, je suis à fond.
3: Génial, ça.
1: C'est-à-dire que tu vas voir tous les matchs, quoi.
2: Les voir, ouais, ça m'arrive, mais sinon, ouais, c'est à la télé.
1: Ah ouais, tu rates pas un match.
2: Je rate pas un match, d'accord.
3: Et t'as vu le Classico contre Paris ou pas?
2: Eh oui. Ouais.
1: Bah évidemment. Eh
2: oui. Aime, ça a changé la donne. Hein.
3: Ah bah ça va, détends-toi. Hein, ça va.
1: À jamais, les premiers.
2: Ah, très détendu.
1: Mais oui, détendu.
3: On a perdu quand même à Paris.
1: Alors, il paraît que t'as les maillots, les survêtes, les caleçons de l'OM.
2: Ouais, j'ai eu la chance de travailler pour un joueur, deux joueurs de l'OM.
1: Et bah du coup.
2: Et du coup, j'ai eu la chance d'avoir des maillots.
1: Ouais, malin. Je savais pas qu'il y avait des caleçons de l'OM, mais bon, écoute, voilà.
2: Ouais, un caleçon, ouais. Ça, c'est
3: un haut sur la fesse gauche, le M sur la fesse droite. Caleçon, quoi.
2: Là, tout autour.
1: Non, ouais. Voilà, la bonne soirée à tous. Là, j'ai cru que t'allais faire des blagues sur des. Enfin, bref. Alors.
3: Sur le string de l'OM,
1: oui, bien sûr.
3: Ça existe.
1: Il paraît que tu adores cuisiner, que tu sais faire plein.
2: Ah ouais. J'adore.
1: C'est quoi tes plats à signature?
2: Ah bah écoute, le classique provençal, hein, tu sais, la daube, j'adore ça.
1: Ouais.
2: Là, midi, j'ai ramené au boulot avec moi du popiate de volaille. Oh. Avec sauce forestière, tu vois.
3: Oh, et
2: des
3: champignons.
2: Des tagliatelles.
1: Oh là là, mais c'est pas possible ça.
3: C'est quoi, on a arrêté d'en parler tous les jours, là. C'est horrible.
2: Et j'ai la chance d'avoir un micro-ondes chez les clients, donc ça va, tu vois.
1: Oh là là là là. Alors mon petit nounou, mon petit cordonnier, deuxième question à un point, j'aimerais bien que tu marques s'il te plaît. Je t'emmène en Thaïlande. Écoute bien cette question. Une fois par an, en Thaïlande, une ville organise un buffet à volonté pour les singes. Une fois par an en Thaïlande, une ville organise un buffet à volonté pour les singes. Est-ce que c'est vrai? Est-ce que c'est faux? Top chrono, 5 secondes.
2: Je dirais vrai, par hasard.
1: T'as bien raison, ça s'appelle le Monkey Buffet Festival. Ça a lieu à Lopburi en Thaïlande. On rend hommage aux singes du temple et on leur sert un banquet géant de fruits, de légumes. Et voilà, donc bravo, un point.
3: Ouais. Vous savez quoi, on va continuer à parler de bonne bouffe parce que vous nous avez vraiment donné faim. Et notre Martine, avec ici Normandie, adore cuisiner une spécialité normande très connue, le couscous, bien sûr. Connu, couscous normand.
1: Plaisant, voilà, j'adore
3: sûr.
1: Le couscous normand, moi.
3: Alors, t'es une pro du couscous, c'est vrai?
4: Oui, j'adore ça. Et puis, paraît-il qu'il est très bon.
3: Alors, je sais pas, tu mets quoi dedans? Qu'est-ce qui fait qu'il se distingue des autres?
1: Non, déjà, est-ce que tu prépares la semoule la veille comme tout bon cuisinier de couscous?
4: Non, pas vraiment.
3: Bon, en tous les cas, c'est le plat que tu adores faire et tu le fais notamment pour tes enfants. Oui. Mais on avait un Noureddine qui n'est pas spécialiste de dessert. Toi, en revanche, les tartes, ça, c'est tu sais faire, toi.
4: Oui, les tartes au citron, tartes au chocolat.
3: Ok, gâteau au chocolat. Bah voilà, on les met tous les deux, puis on a un bon petit repas.
1: Ah bah, on a le buffet spécial au taquet, hein, j'ai envie
3: de
1: dire.
3: Et puis on pourra se faire cette petite partie de pétanque, je l'ai évoqué tout à l'heure, mais j'ai pas eu l'occasion de dire. En fait, t'es une championne de pétanque, toi.
4: Championne, non, mais je me débrouille pas mal.
3: Alors attends, excuse-moi, t'as participé à divers championnats, t'es arrivée deux fois vice-championne en mixte en Seine-Maritime. Pour moi, t'es une championne, quoi. Pardon, hein.
4: Bon, bah écoutez, si vous...
3: Bah oui, non mais c'est énorme. Mais
1: c'est vrai qu'en fait, tu sais, il a jamais réussi à marquer un point. Donc, il sait pas, il comprend toujours pas le cochonnet, tout ça.
3: Moi, je t'ai lancé le cochonnet. Après, je m'arrête là, c'était voilà. Je ne sais plus.
1: Allez,
3: collectionneuse de pins et des timbres. Martine, on y va avec les pins et les timbres. Est-ce qu'on a une question sur ça? Pas du tout. On va s'intéresser aux Français. Le tout premier texte écrit en français était un sketch. Selon toi, vrai ou faux, 5 secondes.
1: Top chrono.
4: Vrai.
3: Non. Le tout premier texte écrit en français remonte à 842. Il s'agissait du serment de Strasbourg.
1: Un accord. d'accord politique entre les petits-fils de Charlemagne.
3: Bref, le français est né dans un contrat, Valérie, mais pas dans un...
1: sketch.
3: Exactement. Désolé, pas de quoi, Martine.

0: le titre de Gauvin Serre, Silence Radio. Gauvin Serre qui est aussi en tournée pour présenter son nouvel album. Vous pourrez le voir sur scène à partir de la rentrée. Il démarrera à Montrouge, Grenoble et Château Renard. Alors, si vous avez un petit peu de mal à faire du rangement chez vous, je ne peux que vous conseiller de devenir amie avec Linda d'ici par Île-de-France. C'est d'ailleurs ce que Valérie Damido envisage, vous allez voir pourquoi. Quant à René d'ici Dromardèche, il a un certain talent pour l'écriture, ce qui plaît beaucoup à Éric Bastien sur votre radio ici.
1: Alors, Linda à 2 points, René à 3 points, Linda vit à Gennevilliers, Linda range les maisons de ses amis. Je vais de ce pas demander ton téléphone personnel à Maître Coupez. Voilà, alors il paraît que tu aimes aussi les activités à sensation, tu fais du parapente.
2: Je n'en fais pas tous les jours, hein. Mais oui, bah. Je me suis offert ça, ouais.
1: C'est-à-dire qu'à Gennevilliers, c'est compliqué le parapente tous les jours, mais bon.
2: Non, je me suis offert ça parce que ça vient du fait qu'à 15 ans, on m'a proposé et ma mère a mis son veto. Et du coup, bah, je me suis offert ça, j'avais 44 ans et j'étais en vacances en Savoie, dans la Maurienne. Et voilà, il y a quelqu'un qui proposait ça et je me suis dit, allez, on y va. Et il paraît que j'étais hyper à l'aise. Il prenait des photos avec sa petite caméra perche. Et en fait, moi, je commentais tout. Enfin, vraiment, il m'a dit, mais franchement, c'est hyper rare. Donc, je suis bien dans les airs, je vous confirme.
1: Ah bah c'est super. Moi, je vous raconterai un jour mon expérience en parapente où j'ai failli mourir. Voilà. Alors, ça va bien avec ton super
3: pouvoir.
1: C'est
3: quel jour, à quelle heure? Parce que ça m'intéresse.
1: Je te dirai, je te raconterai.
3: Je veux bien, ouais.
1: Ton super pouvoir, bah, ça serait de voler. Bah oui, t'aimerais voler, mais donc du coup être un oiseau, avoir des ailes et tout ça, c'est ça?
2: Ouais, exactement. Après, les ailes que je pourrais ranger quand même, hein, faut pas que ça soit tout le temps visible, mais oui,
1: c'est pas pratique pour les fringues.
2: J'aimerais voler.
3: C'est moins glamour.
1: C'est moins.
3: Personne n'a révélé, mais elle est très bonne la blague de Valérie, hein, avec les ailes comme ça. Moi, j'aime beaucoup.
1: Oui, ouais. Voilà. Allez. Ouais. Bon, alors là, c'est la question qui peut te rapporter 3 points. C'est la question à choix multiples. Je te pose la question, je te fais des propositions. À mon top chrono, tu as 10 secondes pour me donner ta proposition. Alors, écoute bien. Quel est l'instrument de musique le plus ancien jamais découvert? Alors, je te propose un tam-tam en peau de zébu. Un xylophone en terre séchée. Une flûte en os de vautour. Ou l'accordéon d'Yvette Horner sculpté par Cro-Magnon. Top chrono, 10 secondes.
2: Je pense que c'est une flûte.
1: La flûte?
2: Ouais.
1: Eh ben, on va écouter immédiatement la réponse.
2: Ah, cool.
1: Et oui.
3: Oh là là. Oh là non.
1: Ah oui, c'est la flûte en os de vautour, hein. Ça a été découvert en Allemagne, elle a 40 000 ans et ça montre que les premiers homo sapiens d'Europe pratiquaient déjà la musique, voilà.
3: Eh bien, dites donc.
1: 3 points de plus, ça fait 5.
3: Oui, c'est très bien, ça veut dire René qu'elle est en train de prendre la tête, c'est normal, elle vient de jouer. On va continuer hein, d'ici 13h.
4: Ouais.
3: T'as envie d'aller à Reims? Tu aimes Clara Luciani? Tout te plaît cette semaine, ça va?
4: Bon, Clara Luciani, oui, on peut aller voir. Je préfère encore Pomme ou Suzanne que Luciani, mais bon.
3: C'est vrai que t'es très nouvelle génération. C'est vrai que tu écoutes Suzanne, justement. Ça fait partie des artistes que tu adores. Tu aimes Pomme, tu aimes Santa. On a un extrait de Suzanne avant 13h. On va lui préparer ça pour lui faire plaisir à notre René. Vous savez quoi, Valérie? Et ça va vous faire plaisir.
1: Ah.
3: René.
1: Ça c'est Suzanne. Suzanne, là, voilà.
3: C'est pour toi, René. Hein. Elle est sympa, Céline.
4: Oui, merci, Sophie. Merci,
3: j'adore. Je sais que tu suis l'épisode très souvent sur Au Taquet, sur ici, de nos aventures, de la grande saga. Oui, après les romans policiers de...
1: Nadine Mousselet.
3: Après ceux de Linda Riley.
1: Lucinda.
3: Valérie, que va-t-il se passer? Est-ce que le frère de la sœur de l'oncle sera présent au château?
1: Et je ne sais pas, peut-être que Saint-Priest est attaqué par des Manon.
3: Est-ce que René sera là avec son chien Undo? Est-ce que Undo Tres, bien sûr? Je dis ça parce que tu écris des romans policiers, René.
4: Oui, depuis 4 ans.
3: C'est génial, ça. T'en as sorti combien, des romans?
4: J'en ai sorti 4.
3: 5? Ah oui, le cinquième est en cours, hein, c'est ça?
4: Oui, le cinquième est en cours et je vais venir un peu sur mon village.
3: C'est quoi l'histoire en 2 secondes du dernier, là, le pitch, là, en 30 secondes?
4: En 30 secondes, c'est l'histoire de personnes qui sont assassinées. Enfin, c'est des cambriolages où des personnes sont assassinées. Et voilà. On demande si c'est des cambriolages qui tournent mal ou mal si c'est une vengeance très ancienne.
3: La vengeance sera-t-elle au rendez-vous?
1: Eh ben, disons, c'est bien d'écrire comme ça. Bravo, René.
3: Tu connais déjà le titre? Tu sais comment il va s'appeler, ce livre?
4: Non, j'hésite. J'écris en impro. J'ai pas de plan, j'ai rien. Donc j'écris au jour le jour.
3: Écoute, on suivra ça avec plaisir.
4: Je découvre moi-même l'histoire au fur et à mesure. Donc voilà.
1: Ah, génial. Bah, c'est super ça.
3: Super. En tous les cas, après Nadine Mousselet, René de Dromardèche, on a hâte de découvrir les aventures.
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0: Sopcel et Tainted Love, merci d'écouter votre radio ici. Allez, dans un instant, suite des meilleurs moments d'Otaka avec Valérie Damido et Eric Bastien qui ont fait une petite impro sur Staying Alive des Bee Gees, ce qui a bien fait rire Linda d'ici Paris. Vous allez voir, ils étaient très inspirés. Je pense qu'ils étaient capables de tenir encore plusieurs minutes. Quant à René d'ici Dromardèche, il a une histoire de bouc et d'ânes à vous raconter. Alors oui, je sais. 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
7: Alors, Linda, il paraît que tu as une phobie qui est venue en vieillissant, c'est quoi ?
6: En fait, la phobie, c'est d'être enfermée dans les ascenseurs. C'est nul parce que la même année, il y a genre 10 ans, j'ai été enfermée dans un ascenseur à mon bureau, dans un ascenseur chez moi, chez une amie. Et pendant 2-3 ans, j'avais vraiment du mal. Et même s'il fallait monter 6 étages, je les faisais. Alors, je me soigne, hein, mais je pense sur moi. Mais c'est vrai que je suis très vigilante quand je suis dans un ascenseur.
8: Et tu te soignes comment ? C'est important pour les gens qui ont peur comme toi. Tu fais quoi ?
6: Je prends sur moi et je me dis, c'est ok, t'es pas en danger, ça va quoi, ça, tu vas survivre. Et puis j'ai pas été coincée depuis ce triste événement là, où j'ai eu un cumul d'incarcération. Et en plus je sais comment, même si on n'a pas le droit de le faire, je sais comment se désincarcérer, donc quand on est entre deux étages.
7: Ah ouais.
8: Oui, alors on en parlera sur une prochaine émission, je pense.
7: On en parlera sur une prochaine émission. Se désincarcérer d'un ascenseur. Vous écoutez ici, la désincarcération. Ouais, non mais moi je suis comme toi, j'ai peur des ascenseurs et je me soigne en montant dans les ascenseurs de Radio France. Et comment te dire ? Voilà, alors, pour t'encourager à gagner, je sais que tu aimes bien Lucky Love, tu aimes bien Goldman, tu aimes bien Elton John, et tu aimes aussi ça.
8: On va mettre ça comme musique dans les ascenseurs. Ça détendrait tout le monde.
6: Staying Alive.
7: Oui, Staying Alive aussi, ouais.
8: Je suis coincé, je m'en fous.
7: Je fais une choré.

0: Ah, c'est sûr que ça, ça me désangoisse.
1: Tout de suite, on n'a plus peur.
0: Bah ouais, t'as raison. Alors, Linda, c'est le bingo. Aujourd'hui, on est sur des célébrités. À mon top chrono, je vais te demander de me citer un maximum de Michel, célèbre. Un maximum de Michel. Ce que tu veux. Michel.
1: Les deux, mon capitaine.
0: Les deux, mon capitaine. Michel, célèbre. C'est parti.
2: Michel Audiard, Michel Blanc, Michel Jonas, Michel Sardou, Michel Polnareff, Michel Thor, Michel
0: Laroche. Il y en a six, c'est magnifique.
1: Bravo, moi.
0: Six.
1: Et on salue Michel Otis, bien sûr.
0: Oui, il y a Michel Serrault, il y a Michel Legrand, Michel Barnier, Michel Boujna, Michel Galabru. Mais c'est très bien.
1: Mais Michel Otis, tu es des ascenseurs.
0: Oui, bien sûr. Le frère.
1: De Joe Malongo.
0: De Joe Malongo,
1: évidemment. Voilà. Patrick, qu'est-ce que c'est que ça? Envoyez-moi la musique de la chèvre avant de jouer. Pourquoi je dis Patrick? René. C'est pas pourquoi. René, la chèvre.
3: Oui.
1: Mais alors, c'est pas vraiment de la chèvre, mais t'as un bouc. Tu avais un bouc et une ânesse.
3: Oui, il était avec sa copine ânesse depuis oui. 12 ans.
1: Oui, et ils avaient l'habitude de s'échapper rapidement.
3: Seul, l'ânesse ne pouvait plus vivre seul, et comme on voyage beaucoup, on l'a donné à des gens qui la gardent dans un parc.
1: L'anecdote, c'était qu'un jour, tu étais en train de boire un café ou je ne sais pas ce qui s'est passé, les deux bêtes se sont échappées de l'endroit où elles étaient avec toi et elles se sont posées sur une place handicapée devant un café et on t'a appelé pour dire je peux pas me garer, quoi, enlevez votre bouc.
3: Oui, mais c'était à 6h30 du matin, on a un coup de téléphone.
1: Oui, ça fait bizarre.
3: Du barman qui est un peu plus bas de chez nous, il a dit avoir un bouc blanc et une ânesse, je suppose que c'est les tiennes. Je fais oui. Il m'a dit, si tu veux, là, ils sont stationnés sur la place handicapée. Si tu veux les récupérer, t'attends.
1: Entre le désincarcération de l'ascenseur et le stationnement des boucles, là, aujourd'hui,
0: c'est magnifique.
1: On est royal au bar. Bon, allez, on y va, on joue pour 10 secondes. Juste après avoir écouté Santa, que tu adores, évidemment. Et comme t'es hyper dans la solidarité, que tu vas faire rire des personnes âgées dans les EHPAD, que t'es bénévole au Resto du Cœur, rappelons que Santa sera la marraine du Téléthon les 5 et 6 décembre prochains. Ton bingo, le voici, 10 secondes pour me citer un maximum de prénoms, enfin non, pas de prénoms, mais de célébrités portant le prénom que je vais te donner. Score à battre, 6 points, c'est celui de Linda. C'est pas anodin si j'ai parlé de Patrick, parce que c'est Patrick, top chrono, Patrick.
3: Patrick Bruel, Patrick Juvet, Patrick Hernandez, Patricia Cast, Patricia.
1: Pour le coup, c'était vraiment les Patrick, donc Patricia Cast.
0: Et Paul Newman, non.
1: Et Paul, c'est Paul, c'est pas Patrick. Par contre, j'en ai trois. Il y en avait d'autres, hein. Patrick Chirac, personnage, Patrick Swayze, Patrick Roy.
0: Patrick Devers, Patrick Dupont, Patrick Topalov.
1: Patrick Chabatier.
0: Tu en as trois.
1: Ça suffira pas, je suis

0: Souvenir de 1974 avec Michel Jonas. Dites-moi, merci d'avoir passé cette heure avec nous. Rendez-vous demain pour une autre sélection d'instants savoureux d'Otake avec Valérie Damido et Eric Bastien. Il sera question de jeux de société, de marée montante en Bretagne ou encore de nuit sur la plage. À demain. Bonjour Wendy Bouchard.
1: Bonjour chère Catherine, du Michel Jonas tous les jours, on en veut. Quelle belle programmation, merci.
0: De rien, ma France, dans un instant on parlera des PME avec votre invité.
1: Oui, des petites et moyennes entreprises qui font la vitalité de notre économie. 99% des entreprises de France, et si notre avenir passait par elles, ces PME. À demain.
0: À tout de suite.
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1: Bonjour à tous, merci d'être à l'écoute de Ma France. La France qui compte un premier cas positif à l'antivirus, le 8e dans le monde. L'état de santé de cette patiente positive s'est dégradé. 4 autres passagers sont sous surveillance dans un hôpital parisien. Les autorités recensent à midi une vingtaine de Français cas contact des croisiéristes. On fait le point sur la chaîne de transmission et la dangerosité de ce virus bien connu du Chili et de l'Argentine. À la une encore, cette plainte collective de 16 familles contre la plateforme chinoise TikTok après la mort de 5 adolescentes. Des plaignants qui dénoncent la politique de TikTok qui pousse à la dépression et au suicide. L'inquiétude des 542 salariés des magasins Bouchara à la une également, alors que l'enseigne de déco et de textile devrait être fixée aujourd'hui sur une offre de reprise. Au cœur de vos régions, à Paris, on vous parle d'un spectacle qui veut sensibiliser les plus petits aux agressions sexuelles. Des collectes mobiles de dons de sang aujourd'hui car les réserves manquent. Nous sommes près de Nancy et la cueillette des premières cerises du Périgord. 13h15, on partage donc une ode aux PME qui emploie 4 millions de salariés. Et si elle sauvait économiquement la prochaine décennie? On en parle à l'occasion d'un livre documenté par un tour du pays dans cette France des entrepreneurs. Sébastien Lecornu convoque une réunion cet après-midi pour faire un point de situation sur l'antivirus. Réunion avec les ministres de la Santé et de l'Intérieur, mais aussi en présence du directeur général de la Santé. Voici ce que nous savons d'abord à cette heure. Les 5 passagers français du bateau de croisière considérés à haut risque ont donc été rapatriés, placés à l'isolement à l'hôpital Bichat à Paris. L'une de ces croisiéristes a été testée positive et malheureusement son état s'est dégradé. Les 4 autres Français sont toujours négatifs, mais la durée d'incubation de ce virus peut s'étendre jusqu'à 6 semaines. Et ce qui nous inquiète finalement à l'heure où nous parlons, Nicolas Joly, également, ce sont les 22 cas contacts des passagers.
3: Oui, 22 Français qui n'étaient pas à bord du bateau de croisière, mais dans des avions le 25 avril. À ce moment-là, une partie des passagers du MV Ondius, le bateau, avait déjà quitté le navire lors d'une escale alors que l'épidémie n'était pas encore officiellement identifiée. Et notamment une Hollandaise dont le mari est décédé sur le navire et qui tentait de rentrer chez elle. 8 Français se trouvait dans un premier vol entre Sainte-Hélène et Johannesburg. C'est celui dans celui-ci que l'état de la touriste s'est dégradé. Et 14 dans un second vol entre Johannesburg et Amsterdam, dans lequel la touriste néerlandaise est montée et qu'elle n'a finalement pas pris. Elle est restée en Afrique du Sud et est décédée peu de temps après. On ne sait pas si ces cas contacts ont contracté le virus, et c'est bien le problème. Les 8 premiers ont été mis en isolement rapidement, il y a presque une semaine, indique la ministre de la Santé française. Des informations ont été envoyées aux 14 autres pour qu'ils puissent se mettre en auto-isolement. Quant à la passagère du bateau testée positive et rapatriée, la ministre a donné de ses nouvelles ce matin. Elle est hospitalisée, mais son état s'est dégradé, précise donc Stéphanie Rist.
4: Elle s'est dégradée dans la nuit et elle est positive à l'antivirus. Ce qu'on sait, parce que c'est un virus qui est connu, c'est que quand on se dégrade avec ce virus, on peut avoir un pronostic vital engagé. C'est peut-être le cas de cette personne.
3: La ministre déclare également que la France est prête à faire face au virus. La priorité est de briser les chaînes de transmission, dit-elle. Le décret pris par le Premier ministre et publié aujourd'hui permet de durcir les conditions d'isolement des passagers du bateau et des 22 cas contacts identifiés. Stéphanie Rist laisse déjà entendre que les 72 heures d'isolement à l'hôpital pourraient être transformées en 15 jours et que la France pourra faire face grâce notamment au stock de masques et de tests PCR restant de l'épidémie de Covid.
1: Voilà, sur le point circonstancié et factuel. Et vous venez de joindre, Nicolas, Bruno Mégarbane. Il est chef de service de réanimation à l'hôpital Lariboisière. Et il nous rassure d'abord sur la comparaison qu'on fait ces derniers jours, évidemment, entre cet antivirus et le Covid.
3: Oui, effectivement, c'est difficile de ne pas faire le lien entre les deux. On y pense tous. Mais pour Bruno Mégarbane, les deux situations sont bien différentes.
5: La première différence, c'est que c'est un virus connu depuis 1976, qui n'existe qu'en Amérique, jusque-là en Amérique du Sud, qui n'a jamais donné d'épidémie plus importante, y compris en Amérique du Sud. Le virus n'a jamais été isolé chez un animal en Europe, en Asie ou en Afrique. Et donc, ces conditions déjà naturelles limitent probablement une extension pandémique ultérieure. Par ailleurs, et le point important, c'est une infection dont la contagiosité semble malgré tout plus faible. C'est-à-dire, en fait, il faut des rapprochements très très très importants entre les individus, puisque la contamination se fait par des particules de salive, donc à l'occasion de baisers ou de partage de repas dans un milieu clos. Dernier point, ici, la naissance de l'épidémie a été prise d'emblée. Les chaînes de contamination semblent, pour le moment, parfaitement identifié, des mesures de tracer, dépister et isoler ont été mises en place par l'OMS et partout où c'était nécessaire. Contrairement à la Covid, au moment où l'épidémie a été déclarée, il y avait déjà plusieurs mois de circulation du virus dans la communauté et celui-ci avait diffusé très largement au-delà de Wuhan, dans la Chine et d'ailleurs dans le monde entier.
3: Autre différence entre cet antivirus et le Covid, et celle-ci est peut-être plus inquiétante, c'est la dangerosité, la violence en tout cas de l'infection une fois que la maladie s'est déclarée chez les patients.
5: Cette infection est en elle-même connue déjà pour être très grave. C'est-à-dire, lorsque vous êtes contaminé par le virus, vous avez une probabilité importante, alors qui a été chiffrée de l'ordre de 40 à 50%, de décéder du fait de cette infection, car le virus a un tropisme vers le poumon et le cœur, et donc il peut être responsable d'insuffisance respiratoire et d'insuffisance cardiaque aiguë, avec un risque d'arrêt cardiaque brutal et donc de décès. C'est pourquoi la personne, la Française, qui est symptomatique et qui a déjà des signes d'inquiétude, a dû être transféré en réanimation, en surveillance très rapprochée, et des moyens symptomatiques de soutien de ses fonctions respiratoires et cardiaques seront mis en place, évidemment pour lui permettre de rester en vie et on l'espère tous évidemment d'avoir la maladie qui dure le moins longtemps possible et qui s'aggrave le moins possible.
1: Voilà pour ces précisions de Bruno Bégarban, chef de service de réanimation à Lariboisière, que vous avez joint dans ce dossier documenté. Nicolas Joly, voilà ce que l'on pouvait vous dire aujourd'hui sur l'antivirus contracté donc en Amérique du Sud par ces différents croisiéristes. Le patient zéro qui serait un ornithologue néerlandais qui aurait donc visité une déchetterie pour y voir un oiseau rare. Il est mort de ce virus ainsi que son épouse. Une cinquantaine de passagers toujours à bord du navire amarré aux Canaries doivent être évacués cet après-midi. En France, c'est une action d'envergure qui souligne l'ampleur du problème. 16 familles ont déposé ce matin au parquet de Paris une plainte collective pour abus de faiblesse contre TikTok. 39 parents au total qui accusent cette plateforme chinoise d'instrumentaliser la fragilité de leurs adolescents qui aurait conduit au suicide de 5 jeunes filles, les autres mineurs victimes souffrant d'anorexie ou de dépression. David Di Giacomo, vous avez interrogé l'une des mères de famille qui, face à la détresse de sa fille, porte plainte contre TikTok.
6: C'est à l'âge de 12 ans que Léa installe TikTok sur son téléphone.
7: Au début, c'était vraiment récréatif.
6: Et Christelle, sa maman, ne se méfie pas.
7: Si vous voulez, les parents, nous avons été dupés. Je n'avais pas conscience de ces images morbides, de tous ces contenus.
6: Ces images que sa fille regarde pendant des heures, ce sont des adolescentes extrêmement maigres qui prônent l'anorexie. Et plus Léa consulte ces vidéos, plus l'algorithme de TikTok l'inonde de contenus de ce genre.
7: Et après, tout doucement, cette perte de poids, là, une anorexie sévère. Moi, en tant que maman, je voyais la mort planer au-dessus de ma fille. C'était insoutenable.
6: Âgée aujourd'hui de 15 ans, Léa est toujours très fragile, scarification, idées suicidaires. Sa maman enseignante se sent totalement démunie.
7: Elle n'est pas du tout lucide de la dangerosité de l'outil. C'est comme si je lui proposais de lui retirer sa cam, en fait. Maintenant, j'ai le chantage au suicide. Bien sûr, j'ai une grande responsabilité dans cette descente aux enfers de ma fille. On est dans un piège.
6: Si Christelle dépose plainte, c'est parce qu'elle est convaincue que TikTok exploite la fragilité de sa fille et que l'abus de faiblesse est bien caractérisé. De son côté, la plateforme chinoise assure avoir avoir pris des mesures pour protéger la santé des adolescents.
1: À la une judiciaire encore, le parquet général entame cet après-midi des réquisitions à l'encontre des 10 prévenus jugés en appel dans l'affaire du financement libyen présumé dans la campagne de Nicolas Sarkozy. Des peines requises qui sont attendues mercredi. En première instance, je vous le rappelle, l'ancien président de la République avait été condamné à 5 ans de prison ferme. Les 542 salariés de Bouchara attendent la décision du tribunal sur l'offre de reprise des magasins de décoration et de textile. Un seul dossier a été retenu pour reprendre la marque, celui d'une société hongkongaise. Mais l'avenir est encore flou pour les 53 magasins de l'enseigne. Dans Lyon, Clément Viron, le message nouvellement affiché sur la porte du magasin semble pourtant sans équivoque.
8: Fermeture définitive de votre magasin. Quelques mots en lettres blanches sur fond de décor bohème chic. Avant de préciser, retrouvez-nous sur Internet et à Dijon. C'est donc une nouvelle enseigne, une de plus qui baisse le rideau à Auxerre. Et qu'elle est grande celle-ci, en plein cœur du secteur piétonnier. Rappelons que ce géant du commerce de décoration s'est installé dans la capitale de Lyon en 1994 et qu'elle a connu plusieurs vies, notamment sous le nom Eurodif. Les salariés de Bouchara avaient déjà prévenu les clients avec un premier mot affiché il y a quelques semaines sur la façade. Alors on attend quand même la décision du tribunal des activités économiques de Paris au sujet de ces offres de reprise, une douzaine. Mais le sort du magasin à Auxerre, lui, est déjà scellé.
1: Et au final, une seule offre de reprise, loin de convaincre les syndicats de salariés, elle reprendrait la moitié des magasins et un tiers des employés actuels. Les prix du pétrole sont repartis à la hausse ce matin dans une trêve plus que précaire entre les États-Unis et l'Iran. Chaque parti agite la menace d'une reprise des combats pour reprendre le contrôle du détroit d'Ormuz. Donald Trump, lui, s'est dit furieux cette nuit de la réponse de l'Iran aux propositions américaines pour mettre fin à la guerre. Et dans ce contexte, en France, la question se pose d'une réouverture des négociations commerciales entre fournisseurs et représentants de la grande distribution. Face à la crise énergétique, le président de l'Association nationale des industries alimentaires plaide, par exemple, pour une augmentation de quelques centimes d'euros sur certains produits. Les animateurs du périscolaire parisien sont appelés à la grève à partir d'aujourd'hui. Ils dénoncent un climat de suspicion généralisée. Et on vous parle d'un spectacle qui peut faire des émules, des scénettes, pour sensibiliser les plus petits aux violences sexuelles, justement. Cette initiative a d'autant plus d'impact que depuis 3 mois, 78 animateurs parisiens ont été suspendus pour violence contre les enfants, une trentaine pour agression sexuelle. La vigilance doit être extrême et ce média artistique peut contribuer à cette prévention. Marie Boueda, vous avez assisté pour ici à ce spectacle de 40 minutes dans une école publique du 12e arrondissement. Et ce message est passé chez les tout-petits.
9: Il a mis sa patte dans ma cul.
10: J'avais en tête que je voulais faire des histoires qui correspondaient aux 3 situations où il y a le plus d'agressions. Donc c'est d'abord une agression sexuelle entre mineurs, ensuite travailler sur une situation d'inceste.
11: Quand le tonton de Léo et Léo font un câlin, le tonton de Léo, il regarde et il touche le zizi de Léo.
10: Et la 3e situation, une violence sexuelle dans les institutions. Je l'ai écrit en 2023. J'ai quand même trouvé que globalement, il manquait des outils pour les jeunes enfants de maternelle.
12: Dans la cour, elle joue et il y a le canard qui touche son... Qui touche son intimité et qui lui fait un bisou. C'est pas bien.
10: D'accord. Et donc, qu'est-ce qu'elle doit faire, Oursinette ?
12: Et bien après, il chante la chanson que sa maman a appris. Pas touche, mouche, c'est mon intimité.
10: Je pense que pour un parent, c'est rassurant. J'ai eu beaucoup plus de demandes ces derniers mois, surtout depuis, je dirais, septembre 2025. Tous les enfants devraient pouvoir en bénéficier.
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1: Touche Minouche, merci Marie Boueda pour ce reportage pour ICI Paris-Île-de-France. Il est 13h13.
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1: Et au cœur de vos régions, en effet, au plus près de chez vous, on vous parle de ce mois de mai qui n'est pas un mois porteur pour le don du sang avec des ponts à répétition, des Français qui sont moins présents aussi pour les collectes. Pourtant, les poches de sang manquent à l'échelle du territoire.

0: avec des grosses flèches rouges, impossible de rater la collecte à la salle polyvalente. Dès l'ouverture, un peu de monde.
1: 3, 6, 7, une dizaine. Bah pour le commencement, c'est pas mal.
0: Dans une ambiance musicale, Eric attend le contrôle médical.
2: Oh, la piqûre, vous savez.
3: Ça fait combien de temps que vous faites des dons?
2: 25 ans, peut-être.
3: Vous avez déjà sauvé un village?
2: Non, un village, peut-être pas, mais moi, j'ai sauvé des vies.
0: À quelques pas de là, les infirmières procèdent aux dons avec une belle vue sur la rivière.
1: Voilà, installez-vous bien les fesses au fond du fauteuil.
0: Françoise est allongée, elle presse une petite balle rouge et sa poche de sang se remplit.
4: Je suis branchée, j'ai une super infirmière qui a fait tout ça bien. Je n'ai pas tombé dans les pommes, c'est parfait.
0: Inratable avec son gilet rouge, le président de l'association locale des donneurs, Christian Touvenot, a organisé cette collecte et toutes celles des 20 communes aux alentours. Il a des ambitions pour son secteur.
5: Et on a quand même 349 personnes qui se sont déplacées. Je voudrais continuer mon objectif à 365 donneurs qui représenteraient un donneur par jour pour notre secteur.
0: Deux piliers pour augmenter le nombre de donneurs, la communication et la collation. C'est justement là qu'on retrouve Françoise juste après son don.
4: Vous devriez goûter, hein. Au lieu de 5 fois, on est très bien nourris. Hein.
3: Vous le dites la bouche pleine, car
0: au menu brioche, charcuterie et tome du Saint-Ouen, que du local.
6: Et on termine ce journal dans le Périgord, où la cueillette des premières cerises égaye les papilles. Et nous sommes à la chapelle Aubareil, près de Sarlat, dans le gîte de Yann, où c'est déjà l'opulence avec ses cerises bonnes à croquer. Jeanne de Butler a même grimpé à l'arbre pour goûter et pour vous les recommander, ces cerises.
7: Yann tend le bras debout sur la deuxième marche de l'escabeau. Il attrape deux belles cerises rouges et sucrées.
8: Hop. Regardez comme elles sont bien rouges en plus.
9: Belle couleur un peu comme ça, oui, effectivement, lit de vin. Moi, je les trouve très belles. En plus, elles ne sont pas du tout véreuses.
8: En vrai, elles sont bonnes.
9: Là, faut pas hésiter. Hop, en profiter avant que les oiseaux ne le fassent.
7: Au pied de l'arbre, Elsie, sa fille, porte le petit panier. Le jus lui coule jusque sur le menton.
9: T'en as plein partout, là, ça couline. Ça dégouline là, sur le visage.
10: C'est trop bon. Elles sont trop bonnes.
9: Bah, une encore, c'est la dernière.
10: Ah oui, mais pour le goûter.
11: La plus rouge du monde. Bien rouge.
9: On a déjà ramassé l'équivalent d'à peu près 2-3 kilos. Hein. On a fait, oui, une bonne vingtaine de pots de confiture déjà, plus les cacoutis. Et toutes celles qu'on mange sur l'arbre. Toi, je les compte pas.
7: Avant, Yann habitait du côté de Poitiers. Jamais il n'avait de cerises avant la fin mai.
9: On peut quand même noter les températures un peu extraordinaires qu'on a pu avoir sur le mois d'avril. On est monté vite. Pardon, j'ai la bouche pleine. On est monté vite à presque plus de 30 degrés. Hein. Pour moi, la cerise, c'est plus sur des récoltes d'été. Maintenant, je sais que j'ai d'autres cerisiers sur le domaine. Et il y en a qui ne sont pas du tout mûrs encore, hein, qui sont vraiment verts. Donc, ça permet d'allonger un petit peu le plaisir et d'en profiter encore plus longtemps.
7: C'est mamie qui est partie avec les cerises pour faire les confitures. Elles seront servies à la table du petit déjeuner pour les clients du gîte.
6: Il est 13h16. Merci d'être à l'écoute d'ici.
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6: Ici, dans Ma France, on s'adresse à midi aux entrepreneurs de notre pays, à ces hommes, à ces femmes, dirigeants et à tous ceux qui travaillent dans et pour les PME, ces petites et moyennes entreprises qui font la vitalité de notre économie, qui représentent 99% des entreprises françaises et plus de 4 millions de salariés. Un fin connaisseur de ce secteur publie un essai en forme de cri du cœur, PME, et si elle nous sauvait, et ce fin connaisseur, c'est vous. Bonjour Thibault Lafond.
13: Bonjour Wendy Bouchard.
6: D'abord, comment vous présentez pour incarner ce sujet des PME, justement?
13: Mais écoutez, moi j'ai eu la chance les 5 dernières années de rencontrer, accompagner des dirigeants, des salariés de PME partout en France. Et ce que j'ai pu constater, c'est l'écart entre leur impact sur notre tissu économique et social et leur place dans le débat public. Et donc j'ai eu envie d'écrire ce livre pour leur donner la parole, pour leur rendre hommage, et parce que je crois aussi qu'en ce moment on a besoin de positifs et d'exemples de modèles qui nous rassemblent.
6: Et qui fonctionnent, et ça nous fait du bien. Ce livre est très positif en effet. Vous qui conseillez des entreprises en croissance ou en développement, vous êtes vous-même patron de PME, Thibault Lafond.
13: On peut le dire.
6: Hein, on peut le dire. Pour mettre justement aussi en valeur et en lumière ces différentes PME. On est loin du CAC 40, on est loin des start-up. Et ces PME, on est vraiment dans la droite ligne aussi de ce qu'on fait sur cette radio de proximité. Ce sont des ferments pour la compétitivité, pour la cohésion sociale, pour le développement territorial. On peut leur faire confiance justement pour recréer cette vitalité de toutes les dimensions.
13: Et d'ailleurs, vous parlez de confiance. Les Français leur font confiance à 80%. Je crois que c'est Ipsos qui fait une enquête régulière sur le niveau de confiance des Français dans les institutions.
6: Oui.
13: 80%, c'est le premier du classement depuis 10 ans et très loin devant, puisque le deuxième arrive à 50%, c'est les grandes entreprises ou les partis politiques.
6: Oui.
13: Donc voilà, ça montre à quel point la confiance, elle est là et elle est légitime, parce qu'on vous avez parlé de l'impact économique, vous citiez le chiffre de 99% qui est assez impressionnant. Un emploi sur deux, les 4 millions dont vous parliez. Et un autre chiffre que j'aime bien rappeler, c'est entre 2008 et

0: 2020, les ETI et les PME ont créé en moyenne 45 000 emplois nets par an, pendant que les grands groupes et les multinationales en détruisaient 40 000. Ouais. Et je trouve que ce chiffre, il en dit beaucoup sur leur impact.
1: Oui, c'est une déclaration que vous livrez à toutes ces femmes, tous ces hommes qui incarnent ce modèle d'entreprise. Quel point commun y a-t-il entre toutes les PME de France ?
0: Alors, on va commencer par préciser que toutes les PME sont différentes. Il y a beaucoup de catégories, services, industries. On ne va pas rentrer dans ce débat-là maintenant, mais je pense que s'il y a un point à mettre en lumière sur les PME, c'est leur impact, on va dire, sur la cohésion sociale et leur manière d'aborder le lien humain dans l'entreprise.
1: Oui.
0: Encore une fois, un chiffre. Aujourd'hui, les entreprises, pour 70% d'entre elles, ont beaucoup de mal à fidéliser leurs salariés. Pour les PME, c'est seulement 40% d'entre elles. Ça montre bien l'écart, la difficulté, enfin la différence de vivre ensemble qu'on peut avoir entre deux entreprises. Moi, j'ai un exemple que j'aime bien citer, c'est une entreprise dans le 93 à Romainville qui fabrique des enseignes pour les magasins. Trois amis qui se sont lancés, ils ont pour débuter l'aventure, ils ont recruté que des profils qui n'avaient pas les qualifications requises. Et c'est une des entreprises où j'ai trouvé la plus belle culture, la plus belle efficacité et les plus beaux exemples de performance.
1: Bon, est-ce que vous dites d'ailleurs, au cœur de ce livre, vous qui avez sillonné la France, hein, des zones artisanales de Provence au plateau Auvergnat, c'est que vous avez vu ce fil conducteur de l'humain. On sort des CV tout fait, on fait confiance à la passion, la vocation, la force d'engagement au fond, et en effet, on fidélise beaucoup plus qu'ailleurs. C'est-à-dire que les difficultés de recrutement, elles sont partout. Mais en revanche, les PME fidélisent. Et c'est extrêmement familial. Et vous vous racontez avoir vu ces patrons qui connaissent, dans la plupart des PME que vous avez visitées, quasiment le prénom de chacun de leurs salariés.
0: Complètement. Il y a une scène, une des premières entreprises que j'ai accompagnées, on est en région toulousaine, une entreprise industrielle, et le dirigeant me fait visiter l'usine dans le cadre de le début de notre relation de travail. Et je le vois saluer par le prénom, chacun de ses employés, demander des nouvelles de la famille. Mmh. Et cette proximité-là, moi qui venais de l'univers des grands groupes, je l'avais pas vu, cette proximité aussi forte. Donc oui, c'est un sujet. Et il y a quelque chose aussi, quand j'ai écrit ce livre, je veux pas non plus idéaliser, etc. C'est évidemment, il y a de la vertu dans les PME, mais c'est aussi parce qu'ils n'ont pas le choix. C'est-à-dire qu'il y a certains territoires où, pour recruter, ne pas considérer l'humain comme absolument indispensable, c'est ne pas trouver d'employés. Ne pas les fidéliser, c'est ne plus avoir d'employés. Et donc, en fait, c'est presque une obligation pour une équipe dirigeante de PME de bien traiter ses salariés.
1: Évidemment, et ça peut attirer les jeunes générations. Voilà pourquoi vous dites aussi, si elles nous sauvaient, ces PME, au moment où on re-questionne la valeur du travail, où on veut donner du sens, justement, à son travail, vous dites, allez-y, poussez la porte de ces petites et moyennes entreprises françaises qui recrutent aujourd'hui et qui représentent 4 millions de salariés français.
0: Complètement. Et aujourd'hui, quand on regarde les aspirations des jeunes, pour 80% des 18-28 ans, ils souhaitent intégrer une entreprise de moins de 250 salariés, donc une PME. Et là encore un exemple, j'ai été contacté par Lou, un étudiant de l'EM Lyon, qui m'appelle pour me dire, Thibaut, comment à ton avis est-ce que je peux construire une plateforme pour mettre en relation des PME que tu connais bien, et les étudiants de mon école qui sont intéressés par ce type d'entreprise. Et ça m'a évidemment fait plaisir d'abord, mais surtout marqué, puisque ma génération, quand on sortait des études, le Graal, c'était les grands cabinets de conseil, c'était la finance, c'était ces secteurs-là. Ensuite, on a eu la mode des start-up, où c'était absolument l'endroit où aller. Et là, de voir ces étudiants de grande école qui veulent être dans les PME, je pense que c'est très bon augure pour la suite.
1: Oui, à l'heure où on loue le patriotisme économique, vous dites, mais pourquoi a-t-on abandonné ces PME ? On a désindustrialisé, on a pris en otage, au fond, ces entreprises avec un modèle d'entreprise qui concevait, qui commercialisait les produits sans les fabriquer. Et là, on a complètement désorganisé cet écosystème des PME. Or, vous êtes convaincu qu'économiquement, la vitalité française, le savoir-faire français, l'identité française passe par elle.
0: Tout à fait. Je voudrais jamais opposer les petites et les grosses entreprises. C'est vraiment pas l'objet, parce que les petites entreprises ont besoin des grosses entreprises pour vivre.
1: Mais vous dites qu'elles sont absentes du débat public.
0: Et par contre, je dis qu'elles sont absentes du débat public et que c'est important de les remettre sur le devant de la scène et de les considérer, on va dire, en tant que telles. D'abord en les valorisant, c'est donc mettre en lumière, et c'est ce que j'ai souhaité faire, leur impact. Ensuite, essayer aussi de casser l'amalgame sur ce qu'est un patron.
1: Oui.
0: Et je pense qu'aujourd'hui, et l'actualité récente sur les questions de les patrons et le Rassemblement National, ce genre de questions, on a tendance à considérer les patrons comme un tout homogène. Et Et je pense que c'est une erreur de le considérer comme ça, puisqu'en fait, entre un patron d'une entreprise CAC 40 et une patronne de PME, il n'y a pas grand-chose en commun, que ce soit en termes de rémunération, de philosophie, de travail, etc. Et donc, je pense que c'est important d'apporter de la nuance sur cette question de qui sont nos patrons et leur impact sur notre tissu économique et social.
1: Oui, l'impact sur le tissu économique, c'est intéressant aussi. Vous prenez un exemple dans le Périgord, l'entreprise de Laurent qui fabrique et qui distribue des selles de chevaux et qui a créé un pôle rural d'excellence autour de la filière cuir pour équilibrer le partage de la valeur, pour donner plus aux agriculteurs du coin aussi. Les PME, elles fabriquent, quand elles bossent bien, leur communauté locale justement.
0: Complètement. Et elles ont une tendance à privilégier leur écosystème local parce que les dirigeants, les salariés y habitent. Et donc en fait, pour eux, un territoire, c'est pas un concept dans lequel on peut s'installer pour des raisons d'indicateurs. C'est là où ils vivent. Et donc
1: c'est un atout.
0: Et c'est pour eux ils ne peuvent pas être ils ne peuvent pas se déconnecter de leur territoire. Ça paraît indispensable. Et donc voilà, ils ont cette volonté forte d'être ancrés, de favoriser. Et ça passe par des initiatives comme vous le citiez, ou d'autres comme le mécénat d'associations, de clubs sportifs, scolaires, etc.
1: Thibault Lafont est avec nous, auteur de PME et Si elle nous sauvait. Vous qui conseillez les entreprises, vous qui êtes vous-même dirigeant d'entreprise, est-ce qu'il faut considérer ce livre comme un plaidoyer, un livre que vous pourriez mettre entre les mains, par exemple, des différents candidats, candidates à la présidentielle?
0: Oui, je l'espère, et je l'ai pas fait pour ça à l'origine, mais si ça peut en inspirer certains et permettre qu'on les considère dans le cadre des projets économiques et sociaux, ce serait vraiment formidable.
1: Vous déplorez, avec tous ces créateurs et dirigeants d'entreprises, on le disait, qu'elles soient si peu représentées dans le débat public. 99% des entreprises de France sont des PME, pourtant. Et vous, vous avez tâché de lutter contre cette invisibilité, justement. Il y a ce livre, bien sûr, mais il y a aussi votre média. 99% justement pour raconter ces histoires françaises. Racontez-nous, vous, Thibault Lafont. Ce que vous faites avec 99%?
0: Avec 99%, on a commencé tout simplement en se disant on va donner la parole à des patrons, des dirigeants, des chefs d'entreprise, des entrepreneurs qu'on n'entend jamais. Moi, je suis un grand fan de radio, de podcast. On entend beaucoup de choses sur les start-upers, les levées de millions d'euros, etc. Formidable. Mais on n'entend pas les dirigeants de PME. Et donc, on a commencé avec Artus de Boisjoli à aller à la rencontre de ces entrepreneurs-là, de leur donner la parole et de prendre le temps de leur laisser nous raconter leur histoire, leurs enjeux, la réalité de leur quotidien pour donner une autre image de l'entreprise et de l'entrepreneuriat en France.
1: Pourquoi ils sauveraient la France, ces hommes et ces femmes-là, justement, symbole de cette vitalité économique, Thibault Lafont?
0: Pour moi, c'est d'abord parce qu'ils sont capables de faire preuve de nuance et de réconcilier deux choses qu'on a tendance un peu à opposer aujourd'hui dans le débat public, qui sont la performance économique et le progrès social, si on peut l'appeler comme ça. Et je pense qu'en fait, c'est un exemple, un modèle d'entreprise où on fait les deux, on réconcilie les deux et où ça marche. Et donc, je pense qu'il faut qu'on s'en inspire et qu'on le porte à plus grande échelle.
1: Les petites et moyennes entreprises, ce modèle de moins de 250 salariés qui sont pour vous l'avenir aussi de la France, une voie pour réconcilier le progrès social, la prospérité économique. Lisez cette ode au PME de Thibault Lafont qui a accompagné plus de 100 dirigeants de PME, qui a cofondé ce média 99% et qui, avec ce Tour de France, nous donne beaucoup d'espoir aux éditions de l'Aube. PME, et si elle nous sauvait? Merci Thibault Lafont et gageons que les politiques bien ancrées, justement, elles se livrent bientôt entre les mains.
0: Merci à vous.
1: Merci beaucoup Thibault et merci de votre écoute.
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1: On se quitte avec votre rendez-vous du quotidien. C'est pas vrai, rendez-vous anti-arnaque avec vous, Aude Razzo. Et on s'intéresse à des appels téléphoniques, disons, assez étranges quand on décroche et que personne ne nous répond au bout du fil.
3: Oui, ça nous est tous arrivé. Le téléphone sonne. Allô? Allô, allô? Grand silence. Allô? Toujours rien? Ça raccroche? Bon, deux solutions. Soit ça capte mal, ça peut arriver, soit le coup de fil est malhonnête. Objectif numéro 1, l'escroc veut savoir si votre numéro est actif, que la ligne est bien attribuée et que donc il peut tenter de vous escroquer via ce numéro. C'est exactement la même chose que les textos bizarres qu'on reçoit parfois. Coucou, t'es où? Comment tu vas? Vous ne connaissez pas le numéro, vous ne répondez pas.
1: Et Aude Razzo, certains nous disent aussi que ces appels silencieux donc servent à cloner notre voix. C'est assez fou, est-ce que ça vous semble probable?
3: Alors là-dessus, je nuance un peu, je l'ai effectivement beaucoup vu passer ces derniers jours, qu'un simple allô permet à l'escroc de prendre un échantillon de votre voix pour la cloner et pour ensuite se faire passer pour vous, pour piéger vos proches par exemple. Bon, restons calmes, les spécialistes de l'intelligence artificielle sont formels, le mot allô, il est quand même un peu court, et même si vous répétez trois fois allô, allô, allô, c'est pas avec ce tout petit bout qu'un malfaiteur va arriver à recréer votre voix de manière crédible et à vous faire dire des phrases entière avec son logiciel de clonage. Il faudra vraiment que vous vous mettiez à parler plusieurs dizaines de secondes. Petit conseil quand même pour repérer une voix clonée, parce que oui, l'arnaque existe. Généralement, c'est une fausse maman ou autre qui vous appelle pour vous dire qu'elle a besoin d'argent. Parlez-en à vos parents, vos enfants. Convenez entre vous d'un mot-clé du style ananas, pamplemousse, un mot que vous ou votre proche pourra prononcer dans la conversation pour être sûr que l'appel est authentique.
1: Merci pour ces beaux conseils, Audrazo, avec votre C'est pas vrai qu'on retrouve sur ici.fr, sur notre application ici. Je vous laisse à l'écoute de nos programmes, l'info locale, la proximité, la bonne humeur, la musique évidemment. Et je vous dis à demain, chers amis, dans ma France, à partir de 13h.
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C'était Abba, Take a Chance on Me, du disco, du bon. Bonjour, premier après-midi de la semaine avec vous, une semaine courte en plus que du bonheur. Dans quelques minutes, nous partagerons les petits bonheurs. Ben encore ? Oui, mais ceux-là, ce sont ceux de Franck. Franck s'active sur le mini-golf d'Evian. Et pour la musique, que vous soyez en route vers Moutier, au bureau, à Saint-Jean-de-Maurienne ou chez vous à Salange, nous écouterons Roxette, Listen to Your Heart. Il y aura aussi Pascal Obispo et Francis Cabrel. Il faudrait que pleuve l'amour.

0: Lizzy Bates of the Rock, c'est un duo suédois qui s'est classé dans le monde entier avec ce titre Listen to Your Heart. Quant à nous, rassemblement pour écouter les petits bonheurs récoltés par Christophe Garnier aux quatre coins des pays de Savoie. Aujourd'hui, à la recherche d'une nouvelle expérience, Christophe va à la rencontre de Franck qui entretient le mini-golf d'Évian.
1: Alors, évidemment, le mini-golf à Évian, à cette heure-ci, il n'est pas ouvert encore. Mais il en est des golfs comme de tous les métiers. Il faut arriver un peu avant pour préparer.
2: Oui.
1: Bonjour.
2: Bonjour.
1: Ben, ça se prépare comment un mini-golf?
2: Ça se prépare avec minutie et patience.
1: Ah oui, parce que alors, ça a un côté sympa d'être sous les arbres, mais du coup,
2: voilà.
1: Avant d'ouvrir.
2: Le printemps, il y a les bourgeons, il y a les épines de pin, il y a tout ça, la nature.
1: Donc avant d'ouvrir, vous êtes obligé. Alors vous, c'est pas l'aspirateur.
2: Souffleur. Je souffle chez les voisins.
1: Ouais, vous commencez à souffler avant même de travailler. C'est pas facile.
2: C'est pas facile du tout.
1: La souffleuse à la main avant d'ouvrir, ça ouvre à quelle heure d'ailleurs?
2: 14h en ce moment et à 11h et 10h l'été.
1: Donc on a encore un petit peu de temps. Ouais. C'est le seul entretien?
2: C'est l'entretien de base, on va dire, de tous les jours. Ouais. Après, il y a les jardiniers s'occupent des fleurs qui sont magnifiques et puis il y a des réparations à faire sur le mini-golf de temps en temps.
1: Effectivement, il est exceptionnellement fleuri ce golf. Ça, c'est les jardiniers de la ville qui s'en chargent?
2: Exactement.
1: Parce qu'il faut quand même avouer que vous avez un bureau qui peut faire des envieux.
2: Oui, oui, chacun a un bureau un peu avec ce qu'il mérite quelque part.
1: Vous avez un bon karma, vous.
2: Je mérite d'être ici, en fait. Je souffre de toute cette présence de fleurs autour de moi. Et...
1: au bord du lac.
2: Les palmiers, les poissons, les cygnes qui viennent me dire bonjour. L'hiver, en plus, je suis moniteur de ski en montagne. Non, mais ça va pas du tout. C'est un truc.
1: C'est quoi votre statut ici? Vous êtes employé par la mairie?
2: Non, non. J'ai ma société qui gère le mini-golf, les pédalos à partir du mois de mai. Et je suis salarié de ma société.
1: Enfin, je suis tombé sur le patron, quoi.
2: Ouais, patron qui fait tout, hein, comme d'habitude.
1: Ouais, en même temps.
2: Les patrons, ils font toujours tout. Hein.
1: Bah, en tout cas, j'en vois qu'un qui bosse.
2: C'est toujours le même. C'est un green golf, c'est plus grand qu'un mini-golf et plus intéressant. Grâce aux eaux d'Évian connues dans le monde entier, on a des gens qui viennent du monde entier, d'Australie, du Golfe, hein, d'Arabie Saoudite, et des États-Unis, enfin de partout.
1: Et ils en ont vu des golfs.
2: Ils en ont vu et ça revient toujours à la même chose. Quoi. Ici, c'est unique. D'habitude, les golfs sont sur du plat, même des beaux golfs sont sur du plat.
1: Non, mais là, il est paysager.
2: Paysager et en utilisant le relief un petit peu de Spark. Quoi. C'est la différence avec la plupart des golfs. Quoi.
1: Bon, je peux vous demander votre prénom?
2: Franck.
1: C'est quoi le dernier petit bonheur de Franck, je vous prie?
2: Le bonheur de Franck, il est très simple, c'est le soleil, des gens sympas qui viennent nous voir et puis partager des bons moments ici ensemble, tout simplement. On n'a pas de lassitude par rapport à ça, hein. C'est incroyable. Hein. Les jours se ressemblent souvent, mais toujours avec le plaisir d'être là. Quoi.
1: Ouais, vous avez vraiment raté votre vie. Hein.
2: Totalement. Je la souhaite à tout le monde de la rater comme ça.
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2: Une nouvelle réunion prévue à Matignon cet après-midi après un premier cas français d'hantavirus, une femme testée positive, passagère du MV Ondus, bateau au cœur d'une alerte sanitaire. L'état de santé de la patiente est préoccupant selon la ministre de la Santé qui indique également que 22 cas contacts ont été identifiés en France. Les dernières évacuations du navire se poursuivent depuis l'archipel espagnol des Canaries. La piste criminelle privilégiée après un incendie ce matin vers 7h30 dans un immeuble de 7 étages de la banlieue lyonnaise. Trois personnes sont mortes, plusieurs départs d'incendie volontaires ont été signalés ces dernières semaines dans le même quartier. Une enquête est ouverte pour homicide volontaire en bande organisée. Place aux réquisitions dans le procès en appel de Nicolas Sarkozy. Après presque 2 mois d'audience, c'est l'affaire des soupçons de financement libyen de sa campagne de 2007. Pendant 2 jours et demi, les 3 avocats généraux dérouleront la démonstration de l'accusation avant de requérir des peines. Donc pour chacun des 10 prévenus, ce sera mercredi. 16 familles portent plainte contre TikTok pour abus de faiblesse après le suicide de 5 de leurs enfants, des adolescentes accros aux vidéos du réseau social chinois. Les plaignants accusent TikTok de favoriser les contenus incitant à se donner la mort. C'est un mouvement massif qui s'annonce. Les employés du périscolaire appellent à la grève dès aujourd'hui jusqu'au 22 mai à Paris. Les syndicats ne sont pas convaincus par le plan à 20 millions d'euros du nouveau maire Emmanuel Grégoire. Ils dénoncent un climat de suspicion généralisée qui accable les agents.
1: 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Cet après-midi, poursuite des averses en Savoie avec quelques coups de tonnerre possibles. En Haute-Savoie, elles prennent un caractère orageux avec du vent en plaine jusqu'à 40 voire 50 km/h et localement un peu plus sous les orages. Cumul de pluie 15 à 30 mm pour les deux Savoies, localement 40 mm sur Préalpes, Lozère, Beaufortin et plutôt entre 5 et 15 dans les zones les plus abritées de Haute-Maurienne. Température fraîche pour la saison, 17 à Saint-Jean-de-Maurienne et Chambéry, 16 à Bonneville et Albertville, 14 pour Annecy, 13 au désert dans les Bauges. Attention, les Savoies sont en vigilance jaune pour le phénomène orage et le risque avalanche est marqué de niveau 3 sur 5 sur le Mont Blanc.
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0: Stevie Wonder, Just Call to Say I Love You, un tube qui nous emmène vers d'autres mélodies incontournables. Vous savez quoi? Vos trois chansons françaises dans la suite. 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

0: Ici Pays de Savoie, c'était The Smooth Operator, Shade. À suivre, Zazie, Larsen, Bruno Mars, Adjust Mine, oui, et un autre chouchou, Michel Polnareff avec Radio, merci mon ami. Avant le 90 secondes, toute actualité en France et dans le monde.
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2: Une nouvelle réunion à Matignon cet après-midi sur la situation liée à l'hantavirus. Autour de la table, le ministre de l'Intérieur, Laurent Nunez, et la ministre de la Santé, Stéphanie Rist. Après un premier cas détecté en France, parmi les 5 croisiéristes rapatriés, une femme dans un état préoccupant. Il y a 22 cas contacts, tous placés à l'isolement. Situation à suivre en direct sur ici.fr. L'acteur et l'humoriste Michael Youn et sa famille, victimes d'un homejacking à Aiguilles, près d'Aix-en-Provence. Des voleurs armés ont fait irruption dans leur maison hier. Les enfants du couple étaient présents. Personne n'a été physiquement blessé. Les cambrioleurs sont toujours en fuite. Ils ont dérobé des bijoux et de l'argent. La piste criminelle envisagée après la mort de 3 personnes dans l'incendie d'un immeuble. Ça s'est passé tôt ce matin dans la banlieue de Lyon. Le parquet annonce l'ouverture d'une enquête pour homicide volontaire en bande organisée. Plusieurs départs d'incendie volontaire ont été signalés ces dernières semaines dans ce quartier. Une enquête ouverte également après l'agression d'un petit garçon de 9 ans dans le Pas-de-Calais. Vendredi dernier, après un tournoi de foot, l'enfant licencié à l'AS Sochinemine a été violemment frappé par plusieurs enfants de l'AFC Creil. Le parquet de Béthune ouvre donc une enquête. Les deux clubs condamnent ces violences. Les 542 salariés de Bouchara suspendus à la décision du tribunal des affaires économiques de Paris. La justice doit se prononcer sur l'offre de reprise de la marque placée en redressement judiciaire. Une dizaine d'offres déposées, une seule retenue, celle d'une société hongkongaise qui prévoit de garder la moitié des magasins.
1: 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Cet après-midi, poursuite des averses en Savoie avec quelques coups de tonnerre possibles. En Haute-Savoie, elles prennent un caractère orageux. Avec du vent en plaine jusqu'à 40 voire 50 km/h et localement un peu plus sous les orages. Cumul de pluie 15 à 30 mm pour les deux Savoies, localement 40 mm sur Préalpes, Lozère, Beaufortin et plutôt entre 5 et 15 dans les zones les plus abritées de Haute-Maurienne. Température fraîche pour la saison, 17 à Saint-Jean-de-Maurienne et Chambéry, 16 à Bonneville et Albertville, 14 pour Annecy, 13 au désert dans les Bauges. Attention, les Savoies sont en vigilance jaune pour le phénomène orage et le risque avalanche est marqué de niveau 3 sur 5 sur le Mont Blanc.
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0: Earth, Wind and Fire, Boogie Wonderland. Après ça, vous êtes fin prêt pour les trois chansons françaises à la suite ici, Pays de Savoie. De Brison, Saint-Innocent, à Menton, Saint-Bernard et partout en Pays de Savoie, on écoutera l'envie de Johnny, Tant pis pour elle, Charlotte Cardin et les deux sous chics, Jane Birkin.
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1: Et les championnats de France d'escalade de difficulté jeune à Saint-Pierre-de-Faucigny, c'est ce week-end, les 16 et 17 mai. Jean-Philippe Duiron, vice-président du club alpin français La Roche-Bonneville, nous explique ce qu'est l'escalade de difficulté.
2: En escalade, vous avez trois disciplines. Vous avez la difficulté, la vitesse et le bloc. Nous, c'est la difficulté. Donc le but du jeu, c'est de monter tout en haut sur un menhir. Là, le nôtre, il fait 14,50 m. Et on a droit que un essai. C'est-à-dire que quand on commence à grimper, à partir du moment où on tombe, ça s'arrête là. C'est vraiment un des derniers critères, le temps. Il y a un chrono, on ne doit pas dépasser 6 minutes. C'est réussir à arriver le plus haut.
1: Vous êtes attendu nombreux tout le week-end au gymnase du Collège de Saint-Pierre en Faucigny pour le championnat de France d'escalade de difficulté jeune. Et pour vous, en plus, buvette et restauration sur place. Il n'y a plus qu'à.
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0: Ici Beth Savoie, c'était O'Leary, les Alice Brothers. Mais oui, vous vous souvenez? Bah oui, pas du nom ni du titre de la chanson, mais cette balade de 1977, une évidence à suivre. Alain Bashung, Gabi O'Gabi, Taylor Swift, Opalite et Les Innocents, un homme extraordinaire. Avant le 90 secondes, toute actualité en France et dans le monde.
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5: Mettez vos oreilles dans le vide avec le duo Belle Dame. Bientôt trentenaires, Tommy et Nathan, son frère jumeau, au Savoyard de la Vallée de l'Arve et surtout musiciens. Ils ont créé Belle Dame. Ils écrivent, ils composent, ils chantent et jouent. Guitare, clavier et machine. Et fin 2025, Belle Dame a sorti ce single, Dans le vide.

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2: Tout faire pour casser les chaînes de transmission. Une nouvelle réunion va se tenir dans une demi-heure maintenant à Matignon. Après un premier cas français d'antivirus, une femme testée positive, passagère du MV Ondius, bateau au cœur d'une alerte sanitaire. L'état de santé de cette patiente est préoccupant, selon la ministre de la Santé, qui indique également que 22 cas contacts ont été identifiés en France. La piste criminelle désormais privilégiée après un incendie ce matin vers 7h30 dans un immeuble de 7 étages de la banlieue lyonnaise. 3 personnes sont mortes. Plusieurs départs d'incendie volontaire ont été signalés ces dernières semaines dans le même quartier. Une enquête est ouverte pour homicide volontaire en bande organisée. Place aux réquisitions dans le procès en appel de Nicolas Sarkozy. Après presque 2 mois d'audience, c'est l'affaire des soupçons de financement libyen de sa campagne présidentielle de 2007. Les 3 avocats généraux doivent prendre la parole pendant 2 jours et demi avant de requérir des peines, donc pour chacun des 10 prévenus, dont l'ex-chef de l'État. Ce sera mercredi. 16 familles portent plainte contre TikTok pour abus de faiblesse après le suicide de 5 de leurs enfants. Des adolescentes accros aux vidéos du réseau social chinois, les plaignants accusent TikTok de favoriser les contenus incitant à se donner la mort. C'est un mouvement massif qui s'annonce. Les employés du périscolaire appellent à la grève dès aujourd'hui jusqu'au 22 mai. Les syndicats ne sont pas convaincus par le plan à 20 millions d'euros du nouveau maire Emmanuel Grégoire. Ils dénoncent un climat de suspicion généralisée qui, je cite, accable les agents.
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1: Cet après-midi, poursuite des averses en Savoie avec quelques coups de tonnerre possibles. En Haute-Savoie, elles prennent un caractère orageux avec du vent en plaine jusqu'à 40 voire 50 km/h et localement un peu plus sous les orages. Cumul de pluie 15 à 30 mm pour les deux Savoies, localement 40 mm sur Préalpes, Lozère, Beaufortin et plutôt entre 5 et 15 dans les zones les plus abritées de Haute-Maurienne. Température fraîche pour la saison, 17 à Saint-Jean-de-Maurienne et Chambéry, 16 à Bonneville et Albertville. Ville, 14 pour Annecy, 13 au désert dans les Bouges. Attention, les Savoies sont en vigilance jaune pour le phénomène orage et le risque avalanche est marqué de niveau 3 sur 5 sur le Mont Blanc.
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0: Merci d'écouter ici Pays de Savoie. C'était Marine en plein questionnement escroc. Mais non, Marine, tout va bien. Après la musique, la place du village, un rendez-vous incontournable de l'après-midi. Des histoires en Pays de Savoie racontées par les frères de Paris qui ont sillonné, imaginez ça, pendant plus de 30 ans, la région. Ah oui, il y a de quoi raconter. Aujourd'hui, c'est Philippe de Paris qui s'y colle avec l'histoire de Michel Grenetier à Arbro. On est entre le Faucigny et le Chablais. On est bien en Haute-Savoie.
1: Bonjour Laurent, bonjour à toutes et à tous.
2: On va parler ce matin du tout dernier Grenetier de la Côte d'Arbrose.
1: Eh oui, direction la Côte d'Arbro, petit village perché à 1161 mètres, c'est précis, entre le Faucigny et le Chablais. On est tout à côté des Gers. Un village qui a une particularité, il est considéré comme le pays des grenetiers. Et c'est Michel Gallet, le tout dernier des Mohicans, si j'ose dire, Grenetier, qui nous raconte l'histoire de son village. Cette histoire qui a commencé au XVIIIe siècle, c'est pas d'aujourd'hui, et les familles avaient de très nombreuses bouches à nourrir, nous dit-il. Et c'est pour ça que certains sont partis à la mauvaise saison pour aller vendre des graines dans toute la France.
2: Une grande spécialité du village.
1: Ah, c'est devenu la spécialité du village. C'était des colporteurs qui portaient ces fameuses balles, vous vous rappelez, hein, ces gros oui. paquets sur le dos. Et certaines personnes emportaient des graines qu'ils vendaient à la cuillère. Je sais pas si vous imaginez, c'est pas grand chose. Et cette activité a remporté un tel succès qu'ils se sont spécialisés et qu'ils sont devenus des grenetiers. On dit aussi des greniers, mais nous, on préfère grenetiers.
2: C'est plus joli.
1: C'est plus joli. Et pendant deux siècles, donc de 1700 à 1900, les grenetiers de la Côte d'Arbro ont eu le monopole de la vente des graines dans toute la France. Et leur succès, tenez-vous bien, tenait à une astuce qui consistait à laisser croire à leurs clients que leurs graines poussaient à l'air pur de la montagne. En fait, les graines venaient plutôt des plaines de la Brie, de la Beauce, et puis où ces Savoyards s'étaient d'ailleurs installés, mais ils avaient conservé une petite adresse postale à la Côte d'Arbro, ça faisait mieux.
2: Et Michel, ça a été le tout dernier grenetier.
1: Et oui, le tout dernier grenetier. Il n'a pas été, lui, colporté, mais il a exercé son métier dans le Chablais et le Faucigny. Il nous raconte qu'il visitait ses clients à l'automne, 50 communes dans toute cette région, pour prendre les commandes, et au printemps, il les revoyait, bien sûr, pour les livraisons. Tout était mis en sachet par ses soins. Il y avait des graines de carottes, de salades, de haricots. Encore une fois, elles n'étaient pas produites sur place. Il ajoute aussi avec un grand sourire, ici à la Côte d'Arbro, il ne pousse que des sapins et des épilobes. Et Michel regrette aussi que ce métier disparaisse. Si c'était à refaire, je le ferais les yeux fermés, nous dit-il. Mais personne ne veut prendre la relève, alors tant pis, voilà. Plus de grenetier, mais aujourd'hui, d'après certaines personnes, le nom de la Côte d'Arbro viendrait de la Côte d'Arbre Rose. Parce qu'autrefois, il y avait effectivement des arbres fruitiers très nombreux, avec au printemps un tapis de fleurs, si j'ose dire, sur ces arbres fruitiers. Et ça donnait un coteau d'arbres complètement rose, Laurent.
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0: Eros Ramazzotti, Sebastas et una canzone. Un starter avant vos trois chansons françaises à la suite, ici, Pays de Savoie. Vous êtes à Sona ou à Puygros? Vous êtes à Albertville ou Faverges? Pas de problème. En route pour On avance, Alain Souchon. Quoi qu'on dise, Bénimbar. Et Bambou, Alain Chamfort.
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0: Vous écoutez ici Pays de Savoie, c'était Oshi. Je partirai. Bonne route Oshi, à très vite. Et maintenant, on lâche les vannes pour rire un bon coup avec l'humour en tube. Des extraits de sketchs choisis par Fred Ballard. Aujourd'hui, Valérie Lemercier et Kino nous invitent à commencer notre régime de printemps avec quelques trucs. Je dis bon coup.
1: Je vous propose une recette facile, économique et pratique. Succulente surtout à réaliser avec notre ingrédient du jour, l'huile.
2: Ah oui, c'est important. Il ne faut surtout pas éliminer le gras quand on commence un régime. Hein. Le sucre, oui, mais le gras, c'est la vie. Donc, mets de l'huile, petit homme, dans la vie. Il faut que ça glisse.
1: Commencez par verser dans un saladier environ un demi-litre d'huile. Versez énergiquement de façon à réveiller les molécules grasses. Dans un bol à soupe, versez environ un quart de litre d'huile que vous allez mélanger avec deux cuillères à soupe d'huile. Voilà, c'est une partie importante de la recette puisque vous mélangez l'huile à l'huile.
2: Oui, alors c'est vrai que là, on est peut-être sur une recette de régime de printemps un chouïa huileuse, mais il faut faire confiance à Valérie Lemercier. Elle s'y connaît en apport calorique et comique. Et pour savoir s'il faut faire un régime, Kino a une méthode.
3: Si le nombre sur la balance vous rappelle trop une station FM. Ils sont 2.3, c'est Skyrock ou c'est mon cul. Et moi, je pense que les fabricants de balances devraient inventer des balances plus fun. Quand tu montes dessus, c'est à toi de deviner le poids.
4: 120, c'est moins.
3: 110,
4: c'est moins.
3: 100,
4: c'est plus.
3: 105,
4: c'est moins.
3: 104,
4: c'est moins.
3: 103,
4: c'est plus.
3: 103,5,
4: vous êtes sûr?
3: Ah oui, oui,
4: c'est le juste poids.
2: Voilà, se marrer en se pesant, c'est possible aussi. Donc, tout est réuni pour un régime de printemps. Franchement, poilin.
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1: Vous écoutez Ici, Pays de Savoie, il est 17h. Et c'est l'heure des infos.
2: À Nice, une fusillade a fait 2 morts et 3 blessés cet après-midi dans le quartier des Moulins, quartier sensible de l'ouest de la ville. Les autorités demandent d'éviter le secteur depuis plusieurs jours. Les tensions sont fortes avec une série de tirs et d'incidents liés au trafic de stupéfiants dans la capitale azuréenne. Une nouvelle réunion est en cours à Matignon sur la situation liée à l'hantavirus. Après ce cas confirmé en France, l'une des passagères du bateau MV Ondius testée positive à son retour et dans un état préoccupant. Le gouvernement André Tison veut montrer qu'il suit le dossier de très près.
3: Oui, une première réunion hier à Matignon, une deuxième cet après-midi avec les ministres de la Santé, de l'Intérieur et les autorités sanitaires. On suit cette situation avec la plus grande vigilance, assure la porte-parole du gouvernement, Maud Bréjon. Notre seul objectif est de protéger la population, assure-t-elle, et de ne pas créer de panique, même si elle comprend la crainte que peuvent avoir certains Français après ce qu'on a connu il y a quelques années. Notre priorité est de briser les chaînes de transmission, insiste la ministre de la Santé. Envoyée elle aussi dans un média ce matin pour faire de la pédagogie. Le Premier ministre a pris un décret qui permet de durcir les conditions d'isolement des passagers du bateau et des cas contacts qui sont identifiés. Stéphanie Rist, elle laisse déjà entendre que les 72 heures d'isolement à l'hôpital pourraient être transformées en 15 jours. Et elle l'assure, il y a suffisamment de stocks de masques FFP2 et de tests.
2: Audrey Tison, Sébastien Lecornu va recevoir également ce soir des épidémiologistes pour faire le point sur la situation. Les 4 autres croisiéristes rapatriés sont pour l'instant testés négatifs et vont bien. Ils sont tous hospitalisés à l'hôpital Bichat à Paris, strictement isolés. Situation à suivre en direct sur ici.fr. Dans le procès en appel de Nicolas Sarkozy, le parquet général demande la condamnation de l'ex-président pour association de malfaiteurs. C'est l'affaire des soupçons de financement libyen de sa campagne de 2007. Après presque 2 mois d'audience, les 3 avocats généraux doivent plaider jusqu'à mercredi. 10 prévenus sont jugés, dont Nicolas Sarkozy, condamné, je vous le rappelle, en première instance à 5 ans de prison ferme pour association de malfaiteurs. La piste criminelle envisagée après la mort de 3 personnes dans l'incendie d'un immeuble, ça s'est passé tôt ce matin à 7h30 dans la banlieue de Lyon. Le parquet annonce l'ouverture d'une enquête pour homicide volontaire en bande organisée. Plusieurs départs d'incendies volontaires ont été signalés ces dernières semaines dans ce quartier. Une grève aujourd'hui des agents du périscolaire à Paris et pour 2 semaines avec des débrayages parfois d'une heure seulement. Les animateurs dénoncent un climat de suspicion généralisée après les révélations sur des agressions physiques et sexuelles sur des enfants. Le plan à 20 millions d'euros lancé par le maire de Paris n'a pas convaincu les syndicats. Le pont de l'Ascension avec d'importantes difficultés de circulation attendues sur l'ensemble des routes du pays pour mercredi et dimanche. Bison Futé recommande, dans la mesure du possible, de décaler ou de reporter les déplacements.
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1: 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Il est 17h03, voici votre info route. Et c'est 12 minutes de temps de trajet supplémentaire qu'il vous faudra pour arriver à Coponnet en direction de Villepelloux. 8 minutes de plus au niveau de la Roche-sur-Foron dans les 2 sens de circulation. Et entre Douvaines et Sciez, il y a 2 ralentissements de 13 minutes. Ça vous fait donc 13 minutes de temps de trajet supplémentaire. Pour le temps, demain, il sera mitigé, mais en amélioration, c'est déjà ça. Un matin calme avec une grisaille en vallée près des zones humides, des cumulus sur les reliefs l'après-midi. En Haute-Savoie, le ciel va se dégager progressivement et vous allez pouvoir ensuite profiter de belles éclaircies à la mi-journée et des températures qui sont toujours fraîches pour la saison. 18 à Saint-Jean-de-Maurienne et Chambéry, 17 à Bonneville et Albertville, 15 degrés à Annecy, 14 degrés à Bourg-Saint-Maurice. Attention, demain, le risque avalanche sera marqué de niveau 3 sur 5 sur le Mont Blanc.
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1: On l'apprend à pleine main et on en fait ce qu'on en veut. C'est ta chance. Une idée pour ceux qui n'en auraient pas, pour avancer, progresser, être encore meilleur. Elle est bien sûr signée Jean-Jacques Goldman. Bonne route à tous.

0: On fait un quiz. C'était quoi la chanson de Jean-Jacques Goldman ? C'est ta chance, bravo les champions. Un extrait de l'album entre Gris Clair et Gris Foncé.
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0: Bonsoir la tribu du 17-19, je suis très heureuse de vous retrouver, j'espère que vous avez passé un très très bon week-end. Le prochain, il devra arriver rapidement aussi, avec encore cette journée fériée au milieu de la semaine. J'espère donc que tout va bien pour vous. Nous, de toute façon, du côté ici Pays de Savoie avec Pauline et Emma, on va faire tout notre possible pour que ce bout de chemin que nous allons faire ensemble soit le plus sympa possible. Vous pourrez jouer par exemple tout à l'heure à 17h45 et vous aurez une autre possibilité de jeu à 18h20 si vous n'êtes pas disponible à 17h45. La carte de carburant est à gagner. La dernière est partie vendredi. Et oui, chaque semaine, il y en a une nouvelle en jeu. On vous aime, c'est clair. D'ici 3 minutes, un rendez-vous quotidien également avec Laure Béchade. Une nouvelle trouvaille pour J'ai testé et pour la musique. Qu'elle soit d'hier ou d'aujourd'hui, vous allez la trouver ici. Celle que vous aimez, avec les artistes que vous adorez, comme M. Pokora, quand même. Ah.

0: On a envie de faire un petit cadinou à ce petit lapinou-là. M. Pokora, quand même, hein, il se rend tourné. Et en passage, et deux passages, pas très près de nous, mais le plus proche, c'est Oyonnax, le 11 juillet. Et il sera à Lyon aussi, vous pouvez déjà réserver vos billets, le 11 septembre prochain.
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0: Ici Pays de Savoie, il est 17h12, l'heure des nouvelles découvertes, des expériences originales ou incontournables avec Laure Béchade. Pour J'ai testé aujourd'hui, Laure, une randonnée sans difficulté.
2: Oui, ce genre d'échappée facile et enchantée, direction Dehun, au bord du lac d'Annecy. Alors d'habitude, moi je n'y fais qu'y passer. Pour une fois, je me suis arrêtée. J'ai pris le temps d'y flâner et d'y grimper. J'ai pas été déçue du voyage. J'ai testé la boucle du Taillefer. Je vous raconte. Alors il paraît que c'est l'une des plus belles randonnées accessibles à tous les marcheurs. Je lis aussi que cette boucle du Taillefer offre des points de vue époustouflants sur le lac et les montagnes environnantes. Eh ben, c'est bien vrai. Alors j'enfile mon sac à et mes chaussures de rando, départ du village derrière l'église. Sur les panneaux, il est indiqué crête du Taillefer, 35 minutes. Ben moi, ça me va. Certes, cette courte rando est déjà une surprise avant même de grimper, traverser ce joli petit village insoupçonné. Encore plus insoupçonné, c'est le chemin de croix qui conduit à une grotte, la grotte Notre-Dame de l'Arc, avec sa Vierge tournée vers le lac. Voilà, une première montée en spiritualité, tout ce que j'aime. Et c'est le premier joli point de vue en plongée, à 180 degrés, Annecy est au loin et au premier plan, la réserve naturelle du Roc de Cher, sublime. Je continue mon ascension qui réserve de belles sensations.
0: Ah oui ? Eh bien, on aimerait en savoir plus, Laure.
2: Bah, la sensation d'une grande évasion, et j'en oublie même le dénivelé. Le chant des oiseaux, d'abord, et cette senteur hein, mêlée de bois et de minéralité qui me font oublier l'effort. Et puis ces fenêtres toutes bleues à travers le vert des arbres, et juste somptueux, la sensation d'être entrée en grâce dans un jardin d'Éden. Mystique aussi, en faisant un petit pas de côté, on aperçoit la statue de Saint-Michel juchée sur un monticule de pierre. Et puis en chemin, je vais croiser trois bancs posés là pour qu'on y regarde le paysage. Alors à chaque fois, moi j'y prends des clichés, hein, c'est obligé. Et entre nous, c'est une rando hyper instagrammable. Ça détrônerait bien le col de la Forclaz d'ailleurs. Du coup, j'explose le record de lenteur hein, en montée et sur la crête du Taillefer, bah, encore un banc. Et là, je marque un grand arrêt. C'est mon moment. Inspire, expire, détente absolue, fait grand beau. La vue est irrésistible. Petit lac émeraude en contrebas, la tournette et les dents de l'enfant en majesté en face. Allez,

0: Elle a fini, c'est sûr. Oui. Amel Bent, tout nouveau, tout beau. Pourquoi tu restes? En voilà une bonne question. Moi, parce que je suis bien ici. Et j'espère que vous aussi. Votre inforoute ici, Pays de Savoie, justement, à 17h23. Alors, 13 minutes de temps de trajet supplémentaire pour arriver à Cruseille en direction de Villepelloux. Il vous faudra un petit peu plus de 8 minutes supplémentaires au niveau de la Roche-sur-Fond dans les deux sens de circulation. Et puis, en direction de Thonon, il y a deux ralentissements d'à peu près 14 minutes. L'un pour arriver à Douvaine, le second pour la traversée de Sciez. N'hésitez pas à nous appeler au 0806-00-10-10 si vous rencontrez des difficultés de circulation. Et pour la musique, elle est de retour dans une minute avec Étienne Dao et Paul Tatou.
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0: Avec le printemps qui arrive et l'été, enfin le printemps qui est là et l'été qui pointe son nez, le tatouage va être à nouveau de retour. Oh bah tiens, j'ai vu d'ailleurs des gens en ville l'autre jour. Waouh, il y en avait partout. On avait l'impression qu'ils avaient un pull à manches longues. Et non, c'était des tatouages. Et pour le tatou, Étienne Dao, dans 5 minutes, Amy Mazoyer, avec des infos brûlantes à nous livrer sur Renaud et Santa, deux des artistes de Décibel.
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0: Allez, on vous aide à traquer les prix parmi les plus bas de la région. Je vous emmène dans la vallée de la Maurienne. Dans un sens ou dans l'autre, ça ne changera rien. Le gasoil, le moins cher, est à 2,05 € aux pompes Intermarché d'Hermillon. On est en périphérie de Saint-Jean-de-Maurienne. Il est à 2,09 € à l'Intermarché des Villars-sur-Thône. Le samplon 95, le moins cher de Savoie, est à l'Intermarché d'Hermillon. Il est suivi de près par les pompes Leclerc de Vauglans et de Métas Clarafond. 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Et puis vous restez avec nous puisqu'on va jouer à 17h45. La carte de carburant de 50 € est à nouveau d'actu pour l'un d'entre vous vendredi.
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0: Ouh, j'ai comme une grosse envie de m'agiter. Pas vous ? Allez. Ah, Pauline, elle est en train de s'agiter. Ça, je peux vous dire, elle y va. Hein. Ah, puis elle danse bien. Alors, Pauline est la technicienne de l'émission. Elle danse très, très bien, très réactive à la musique. Vous aussi ? Allez, on tape sur le volant. Ah, bah, le rythme. Le volant de la voiture, et pourquoi pas, on chante à tue-tête. On s'en fiche des gens qui vous regardent dans la voiture d'à côté. C'est leur problème. Les Communards, don't let me this way.

0: Ah oui, ça, il l'a électrisé, hein, le Don't Leave Me This Way original. C'était Jimmy Somerville à l'époque de son groupe de Communards. 17h34, des nouvelles de la planète musique. On continue avec Émilie Mazoyer, c'est Décibel. Salut Émilie.
1: Salut tout le monde. Émilie, au rapport pour votre dose quotidienne d'actualité musicale. Double anniversaire pour l'un des chanteurs préférés des Français. Renaud fête aujourd'hui ses 74 ans. Et un peu plus tard dans la semaine, ses 50 ans de carrière. Et les...

célébrer son jubilé. 50 ans de carrière, Renaud sera sur la scène du Zénith de Paris cette fin de semaine, jeudi, vendredi et samedi, avec une liste d'invités à faire pâlir d'envie les Victoires de la musique et les Enfoirés. Alain Souchon, Nicolas Sirkis, Julien Clerc, Jean-Louis Aubert, Francis Cabrel, Pascal Obispo et plein d'autres. Les toutes dernières places sont en vente. Cette semaine, vous allez vivre l'Eurovision de l'intérieur sur votre radio ICI, partenaire de cette 70e édition du plus grand concours de chant au monde. Celle qui va représenter la France cette année s'appelle Monroe. Elle a 17 ans et du coffre, assurément.

0: pause pour suivre au plus près l'Eurovision avec ici. Un rendez-vous tous les soirs dans Décibel à 20h pour retrouver sur place à Vienne Laurent Petit-Guillaume en coulisses aux côtés de la délégation française. Et puis plein de contenus exclusifs sur nos réseaux sociaux et notre site ici.fr avec Flavien Groyer qui vous offre aussi chaque jour un retour sur les moments les plus marquants de la France à l'Eurovision depuis sa création il y a 70 ans. Le rappeur marseillais Jules est un phénomène. Il sort en moyenne 2 albums par an et est devenu le 2e plus gros vendeur de disques de l'histoire en France, juste après Johnny.
1: Je

0: n'y comprenez pas grand-chose, mais que ça vous interpelle, je vous recommande un petit plateau télé ce soir à 21h devant France 4 pour le documentaire Team Joule, une immersion dans son univers parfois déstabilisant, mais toujours intéressant. Recommence-moi, live à Bruxelles. C'est le nom du premier album en public de Santa. Il sortira le 5 juin, très attendu manifestement. La précommande du vinyle collector est déjà en rupture de stock.
1: Vous rappelez de Santa au Grand Bornand, voilà, l'autre premier ici avec elle au Grand Bornand. C'était trop bien, recommence-moi. On recommencera Santa, c'est promis. Allez, ce soir dans Décibel à 20h, Jean-Baptiste Guyon, le créateur et directeur artistique du spectacle Gospel pour son voix. Il est en tournée, le Gospel pour son voix, actuellement en France. Et là, vous vous ruez sur votre téléphone pour composer le 0806 00 10 10. Pourquoi, me direz-vous? Eh bien, tout simplement pour participer à notre jeu à plein tube. À la clé, il y a une carte de carburant de 50 euros à gagner vendredi. Vous jouez tout au long de la semaine. Ensuite, tirage au sort et zou, c'est vous qui repartez avec la carte de 50 euros, comme si c'est arrivé vendredi dernier. 50 euros de carburant, 0806 00 10 10. C'était Mac qui vous accueille et avec le sourire comme d'habitude, comme Zaz avec son dernier single. Oh, c'est sympa.

0: collector, mais un collector gros comme ça. Oui, ce Got My Mind Set On You de George Harrison. Vous vous rappelez? Un des Beatles. Oh, heureusement qu'il nous en reste encore, hein, c'est trop bon. Allez, votre info routicipée de Savoie, on signale un accident matériel impliquant un véhicule sur l'autoroute A41 Nord. Exactement, alors attendez, il me faut deux petites secondes pour vous dire où ça se trouve exactement. À la barrière de péage Saint-Martin Bellevue, juste avant la sortie Creuseil. Pour l'instant, je n'ai pas de temps de trajet supplémentaire. En tout cas, abordez le secteur avec prudence et n'hésitez pas à nous appeler au 0806 00 10 10 si vous rencontrez des difficultés de circulation.
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0: 6h15, 17h45, youpi, nous partons en Haute-Savoie, à Rumilly précisément, retrouver Émilie. Bonsoir Émilie.
2: Oui, bonsoir.
0: Alors, ma chère Émilie, nous allons jouer toutes les deux à plein tube.
2: Oui.
0: Avec une année de référence qui est 1990.
2: Oui.
0: Un extrait de chanson qui va arriver. Et ensuite, vous me direz si c'est avant ou après 1990. Tout est OK pour vous?
2: OK.
0: On y va.

0: Alors, Reality, du chanteur et musicien britannique qui, à l'époque, en France, était parfaitement inconnu et s'était fait exprès, Richard Sanderson, avec un extrait de La Boum, avec Sophie Marceau qui jouait le rôle de Vic. Tout le monde s'est vu dans cette petite Vic. D'après vous, Émilie, avant ou après 1990?
1: Avant.
0: Ah bon. Ben ouais. Et comment? 10 ans plus tôt, exactement. Bravo à vous, Émilie. Vous l'avez dit, vous l'avez pas dit par hasard, ouais. Hein, vous l'avez reconnu.
1: Ah ben, je l'ai reconnu, c'est les films de mon enfance, effectivement.
0: Ah, et ben vous étiez Vic, alors vous... Eh oui. Alors, vous êtes donc sélectionné pour le tirage au sort de vendredi. Ce sera 18h20, juste après le jeu. Ne soyez pas trop loin de votre portable. Si c'est votre numéro qui sort, le numéro 1, ce sera vous. Je vais vous appeler Vic maintenant. Voilà, ça va être comme ça. Dites-moi.
1: Donc, vers 18h, c'est ça?
0: 18h20. Après le jeu de 18h20. Ouais, et avant de partir.
1: Bon, on croise les doigts. Merci beaucoup, François.
0: Attendez. Ah, vous me crucifiez. Okay. Quelle est votre radio locale en Savoie et Haute-Savoie? Attention!
1: Ici, Pays de Savoie!
0: Ouais, cette fois c'est bon. Bonne fin de journée, Émilie. Peut-être à vendredi. Une pépite en approche pour vous et pour tous ceux qui aiment la douceur. Art Bengo, les parfums de sa vie.

0: Arthur Mengo, les parfums de sa vie, quel beau souvenir à suivre avec Mylène Farmer, Plus Grandir, Gauvin Serre, la nouveauté, Silence Radio et toute l'actu ici Pays de Savoie dans moins de 10 minutes.
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0: Fort sympathique ce dernier Gauvin Serres, Silence Radio. N'oubliez pas notre invité à la une, vous ne savez pas de qui il s'agit, mais dans moins d'un quart d'heure, nous écouterons Marc Tournebeuf pour son spectacle L'Impassion, jeudi, le jour de l'Ascension à 20h30, à la Comédie des Alpes de Chambéry.
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0: 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Il est 18h. C'est l'heure du journal. Il est présenté par Marine Logénie.
2: Une cellule d'écoute psychologique est ouverte à Décines, c'est dans la banlieue lyonnaise. Après l'incendie qui a coûté la vie à 3 habitants d'un immeuble tôt ce matin, une enquête est ouverte pour homicide volontaire en bande organisée. Plusieurs départs d'incendie volontaire ont été signalés ces dernières semaines dans ce quartier. Mathilde Imberti, vous avez rencontré ces habitants.
3: 3 morts dans cet incendie qui s'est déclaré vers 7h30 ce matin. Témoin, ce voisin qui vit dans l'immeuble en face.
4: À 7h30, ça criait partout, donc je suis vite descendu pour aider, mais on m'a empêché d'aider. Mais voilà, j'ai dit aux gens au balcon de mettre un torchon mouillé sur la bouche. Et puis voilà, une personne qui a sauté, des gens qui sont morts dans les appartements à cause des fumées ou des flammes, je sais pas trop. Ce qu'on m'a dit, c'est qu'ils ont foutu le feu dans les gaines, où il y a les compteurs électriques, apparemment.
3: Les constatations sont en cours. Une centaine de pompiers ont été mobilisés. L'enquête est ouverte pour homicide volontaire en bande organisée. La situation s'est tellement dégradée qu'une origine criminelle n'étonnerait personne ici.
5: Il y a plein de choses, tout le temps, le feu, l'odeur du feu, tout. Mais là, c'est la première fois qu'il se passe ça. Donc c'est quand même très grave. J'ai ramené mes enfants à l'école et mes enfants, en marchant, ils ont vu un corps allongé par terre. Ils ont 10 ans. Vous imaginez ? C'est traumatisant pour eux. On peut pas, moi, mes gosses, ils sont remis à faire pipi au lit, par peur. Je vous fais montrer, je vous fais juste ne serait-ce qu'entendre des vidéos. Des bruits comme ça à 4h30 du matin. C'est normal?
3: La mairie de Décines nous confirme des incendies à répétition depuis 2 semaines, les rondes de la police la nuit dernière encore, sans pouvoir cette fois éviter le pire.
2: Le reportage de Mathilde Imberti pour ici à Décines, en banlieue lyonnaise. Des bruits de tir entendus à Nice cet après-midi. Une enquête est ouverte pour assassinat en bande organisée, également après une fusillade dans le quartier des Moulins, quartier sensible de la ville. Bilan, 2 morts, 3 blessés graves. Les autorités recommandent toujours d'éviter le secteur. Selon les premiers éléments, un homme en trottinette a ouvert vers le feu à plusieurs reprises avant d'être prise en charge par une voiture qui a pris la fuite. Plus d'une dizaine d'étuis de calibre 9 mm ont été retrouvés sur place selon le procureur. L'heure est au réquisitoire dans le procès en appel du financement libyen présumé de la campagne de Nicolas Sarkozy en 2007. L'accusation requiert déjà la condamnation de l'ex-président pour association de malfaiteurs. Les peines pour la dizaine de prévenus, dont l'ancien chef de l'État, seront précisées après-demain, mercredi. Le scandale du périscolaire à Paris s'étend aux communes voisines de la capitale. C'est une info ici Paris-Île-de-France. Un animateur qui a travaillé dans plusieurs écoles de Levallois-Perret dans les Hauts-de-Seine a été suspendu après un signalement et une plainte. À Paris, les employés du périscolaire sont en grève aujourd'hui et pour au moins 2 semaines, avec des débrayages parfois d'une heure seulement. Les syndicats ne sont pas convaincus par le plan à 20 millions d'euros du nouveau maire Emmanuel Grégoire. Il dénonce un climat de suspicion généralisée qui accable les agents. Tout faire pour casser les chaînes de transmission. Une nouvelle réunion se tient en ce moment à Matignon après un premier cas français d'antivirus. Une femme testée positive, passagère du MV Ondus, ce bateau au cœur d'une alerte sanitaire. L'état de santé de cette patiente est préoccupant. Si ce scénario rappelle le début de la pandémie de Covid-19, le professeur Bruno Mégarban, chef du service de réanimation de l'hôpital Lariboisière à Paris, se veut rassurant.
6: La première différence, c'est que c'est un virus connu depuis 1976, qui n'existe qu'en Amérique, jusque-là en Amérique du Sud, qui n'a jamais donné d'épidémie plus importante, y compris en Amérique du Sud. Par ailleurs, et le point important, c'est une infection dont la contagiosité semble malgré tout plus faible, c'est-à-dire en fait, il faut des rapprochements très important entre les individus, puisque la contamination se fait par des particules de salive, donc à l'occasion de baisers ou de partage de repas dans un milieu clos. Dernier point, ici, la naissance de l'épidémie a été prise d'emblée. Les chaînes de contamination semblent pour le moment parfaitement identifiées. Contrairement à la Covid, au moment où l'épidémie a été déclarée, il y avait déjà plusieurs mois de circulation du virus dans la communauté, dans la Chine et d'ailleurs dans le monde entier.
2: Le professeur Bruno Megarban, invité de Ma France tout à l'heure sur ICI. Sébastien Lecornu, le Premier ministre, va également recevoir ce soir à 19h30 des épidémiologistes, justement, pour faire le point sur la situation. Une enquête ouverte après l'agression d'un petit garçon de 9 ans dans le Pas-de-Calais, vendredi dernier, après un tournoi de foot. L'enfant licencié à l'AS Auchy-les-Mines a été violemment frappé par plusieurs enfants de l'AFC Creil. Le parquet de Béthune ouvre une enquête. Les deux clubs condamnent ces violences. Et puis le pont de l'Ascension avec attention d'importantes difficultés de circulation attendues sur l'ensemble des routes du pays. Pour mercredi et dimanche, Bison Futé recommande, dans la mesure du possible, de décaler ou de reporter ses déplacements.
0: 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Ici Pays de Savoie, tous les jours à vos côtés. 18h05, c'est l'heure de l'inforoute. Alors, au niveau de l'accident matériel sur la 41 Nord, on est, comme je vous le disais tout à l'heure, à la barrière de péage Saint-Martin-Bellevue. C'est 5 minutes de temps de trajet supplémentaire. Autrement, 12 minutes de temps supplémentaire pour arriver à Creuseil en direction de Villepelou. On est toujours sur un embouteillage en direction de Thonon, c'est-à-dire même deux ralentissements, 10 minutes pour arriver à Douvaine et 14 minutes pour traverser Sciez. Pour le temps, écoutez, demain, mardi, il sera mitigé, mais en amélioration. C'est déjà ça. Un matin calme, avec un peu de grisaille en vallée près des zones humides, des cumulus sur les reliefs l'après-midi. Pour la Haute-Savoie, un ciel qui va se dégager progressivement, avec de belles éclaircies à la mi-journée. Et les températures restent fraîches. 18 à Saint-Jean-de-Maurienne et Chambéry, 17 à Bonneville et Albertville, 15 pour Annecy, 14 à Bourg-Saint-Maurice. Et le risque avalanche sera marqué demain de niveau 3 sur 5 sur le Mont-Blanc.
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0: 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Et voilà une chanson pour toutes les championnes du quotidien, c'est-à-dire vous, vous, vous et vous.

0: Du disco, ça c'est sûr. Une superwoman, ça c'est sûr aussi. Gloria Gaynor, I Will Survive. Et c'est vrai que c'est la chanson d'une personne qui s'est battue, probablement comme vous, comme vous, comme vous. Je vous l'ai déjà dit, mais je le redis, parce que c'est important.
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0: C'est moi, et vous, ça va? Alors, je suis pas toute seule, j'ai deux copines avec moi, parce que c'est vachement plus sympa. Comme ça, on peut raconter des histoires, voir, wow, c'est génial, on s'éclate. Pauline et Emma, respectivement à leur boulot, toutes les deux, et moi au mien. Et on est en triangle, et on se regarde, on se voit, on se fait des sourires. Et ça, c'est super génial pour passer la fin d'après-midi. J'espère que vous l'entendez, parce qu'elles sont vraiment sympas. 18h20, on va encore jouer. Bah ouais, je suis désolée, hein. À plein tube encore, vous allez devoir découvrir avant, après l'année de référence sur un extrait de chanson. Comme d'habitude, c'est un incontournable, vous ne devriez pas vous planter. Et puis d'ici là, il y aura l'invité à la une dans 4 minutes, Marc Tournebeuf. Il est en spectacle, son spectacle c'est L'Impatient. Il est en spectacle à Chambéry, à la Comédie des Alpes. Le spectacle c'est jeudi, le jour de l'Ascension, le 14 mai à 20h30. Vous pourriez bien, en étant attentif, gagner un petit quelque chose. Je dis ça, j'ai rien. Il faudrait que pleuve l'amour, ça aussi, ça nous changerait de la pluie, même si finalement, quand même, elle est super utile pour laver les rues, arroser les plantes et nous faire du bien. Les nappes.

0: Nouvel écrin musical avec ce duo Obispo Cabrel, Il faudrait que pleuve l'amour.
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0: Vous écoutez ici Pays de Savoie, il est 18h14, il est grand temps de retrouver Sylvia Depierre et l'inviter à la une. Aujourd'hui Sylvia, vous recevez Marc Etourneboeuf, comédien, auteur, metteur en scène, à l'occasion de son nouveau spectacle L'Impatience, ce jeudi à la Comédie des Alpes de Chambéry.
2: Marc Etourneboeuf, bonjour.
3: Bonjour.
2: Vous venez jouer L'Impatient, c'est votre nouveau seul en scène. Est-ce qu'il est autobiographique? Est-ce que c'est vous l'impatient, Marc?
3: Alors effectivement, c'est moi, après ces 6 ans de catastrophe, on va dire, qui sont... ramené dans une histoire qui est un petit peu fantasmée, mais je dirais qu'il y a 80-90% de toutes les mésaventures qui
2: sont
3: ont été vécues. Ouais.
2: Ouais, c'est fou. Alors, un spectacle dans lequel une grande partie des intermittents du spectacle vont se reconnaître, et pour ceux qui ne sont pas du métier, ils vont découvrir un peu l'envers du décor. Il y avait une volonté de raconter un peu ce que c'est ce métier, parce que souvent on voit que le côté paillette, on voit que quand ça marche, on voit que quand c'est formidable.
3: Oui, alors effectivement, je pense que c'est surtout un point de départ pour parler de l'échec et de la réussite. Donc je pars effectivement de ce que je connais. Mais en fin de compte, même si la vie des intermittents est décrite de manière très concrète, ça ouvre à tous les gens qui entreprennent quoi que ce soit. Mmh. Et en fin de compte, je pense que tout le monde s'y retrouve. Après, effectivement, certains moments vont parler beaucoup plus aux artistes et aux intermittents. Ouais.
2: Comment ça a démarré pour vous, Marc Etourneboeuf, ce métier-là?

0: Et c'est pour ça que j'aime aussi beaucoup les jeux de mots, les alexandrins, j'aime beaucoup les effets de style, mais également l'incarnation vive. Je trouve ça aussi très prodigieux quand l'acteur vient transcender le texte. Je trouve ça merveilleux. C'est pour ça que j'aime également les génies du rire de scène. Ouais, les De Funès, les Jim Carrey, etc. Ça me passionne.
1: Alors pour ceux qui ne vous connaissent pas, je les invite aussi à vous découvrir parce que vous êtes présents sur les réseaux sociaux. Il y a notamment cette série qui s'appelle On ne se comprend pas. Et là, on comprend, c'est le cas de le dire, votre amour des mots de la langue française. Vous êtes vif, rapide, ça percute, c'est drôle. C'est vraiment tout ce que vous avez cité, de Raymond Devos à Louis de Funès. On voit ce mélange-là. Alors vous cumulez plusieurs cartes puisque vous êtes auteur, vous avez écrit un certain nombre de pièces aussi, comédien, metteur en scène. Ouais. Est-ce qu'il y a une carte que vous préférez? Est-ce que le stand-up l'emporte?
0: Non, je trouve vraiment que la création, notamment théâtrale, fait partie d'un tout, du germe, de l'idée jusqu'à l'accomplissement total. Quand je commence à écrire, à avoir une envie, j'aime bien la porter jusqu'au bout, pouvoir apporter les musiques que j'aime, pouvoir apporter une patte dans la mise en scène, et puis également pouvoir le jouer pour mettre les intentions que j'imaginais dès le début. Et ma metteuse en scène, Gretel Delattre, on peut énormément discuter ensemble, on avance, elle me conseille. Quand j'écris, quand c'est trop, quand c'est pas assez, elle m'aide à retrancher. Et j'aime pas forcément une casquette plus qu'une autre. Mmh. Pour moi, c'est vraiment c'est un grand tout.
1: Ouais. En tout cas, nous, on est impatients de vous découvrir, Marc, sur scène. Merci beaucoup d'avoir été avec nous, Marc Tourneboeuf.
0: Un immense merci à vous de m'avoir accueilli. Trop hâte de venir rencontrer le public.
2: Ah ben alors, vous savez quoi? Vous allez même rencontrer l'un d'entre vous, cher Marc. Enfin, l'un de nos auditeurs. Ben oui, puisque vous allez pouvoir appeler dès maintenant au 0806 00 10 10. Voilà le cadeau que vous réserve ici, Pays de Savoie. Deux places pour l'impatient de Marc Tourneboeuf à la Comédie des Alpes de Chambéry à 20h30. Jeudi de l'Ascension. Appelez vite, c'est Emma qui vous accueille. Je vous souhaite bonne chance. Ah, il s'en passe. Mais c'est vrai qu'il se passe toujours quelque chose. Ici, Pays de Savoie, elle est proche de vous, quoi. On vous aime, hein. Alors on vous offre des cadeaux. Et là, on écoute de la musique.

0: Une pépite dissipée de sa voix. Oh, c'est Messel. Il y avait tellement longtemps qu'on ne l'avait pas écouté. Immobilis, de l'affaire Louise Trio 3. Allez, on est bien sympa. Ils ont fait pas mal de choses, dont cette chanson, c'était en 1993. Bravo, Sandrine de Montandry. Bravo, Sandrine. Vous avez été la première. Appelez-le 0806-00-1010. Et vous avez donc remporté deux invitations pour aller applaudir Marc Tournebeuf pour son spectacle L'Impatient. Ce jeudi 14 mai, jour de l'Ascension, à 20h30, à la Comédie des Alpes. On va faire un point sur la route. Votre info route ici, Pays de Savoie, 18h23. Alors, un accident, il est toujours d'actu. Alors, cette fois-ci, c'est plus un seul véhicule impliqué, mais deux. On est au niveau de la barrière de péage de Saint-Martin-Bellevue. Il y a à peu près 5 à 6 minutes de temps de trajet supplémentaire. Autrement, c'est un peu embouteillé du côté de Creuseil, c'est aussi un petit peu coincé au niveau de Crangevrier et aussi au niveau de Mété, où depuis Chaumontet, il vous faudra une quinzaine de minutes supplémentaires. Vous n'hésitez pas à nous appeler au 0806-00-1010 si vous avez des difficultés de circulation. Et un jeu chasse un autre. Bah oui, c'est comme ça. L'après-midi, c'est encore mieux ici, Pays de Savoie. On va faire notre propre promo avec Émilie et Pauline qui sont réactives. 0806-00-1010, si vous avez envie de jouer à plein tube, c'est maintenant. La deuxième salve de l'après-midi. La carte de carburant a gagné vendredi, comme l'a fait Marielle de Dingy-Saint-Clair. Elle a gagné la carte de carburant vendredi. Et elle avait joué lundi. Vous savez tout. Emma vous accueille. 0806-00-1010. À suivre le nouveau Gaëtan Roussel. Tout s'en va. Oh, à vite.
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0: Gaëtan Roussel, il avait été un peu occupé avec les Enfoirés, puisqu'il a composé l'hymne numéro 2, l'île au trésor. Et là, le revoilà pour lui, en solo, avec ce nouveau single qui s'intitule « Tout s'en va ».
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0: Et c'est pourquoi nous allons vous donner un vrai coup de main. La date limite de dépôt de votre déclaration de revenus pour la version papier, c'est le 19 mai pour la déclaration en ligne, le 4 juin. Vous ne savez pas comment la remplir parce que des choses ont changé. Dans quelle case déclarer tel ou tel événement? Ou comment obtenir vos déductions? C'est vrai que c'est pas simple et c'est vrai que c'est un peu rébarbatif. On est tous au même point. Du coup, ici Pays de Savoie, votre radio locale, tous les jours à vos côtés, organise une matinée spéciale impôts. C'est demain, mardi 12 mai, entre 9h et midi. Et la direction des finances publiques de la Savoie va donc tenir une permanence téléphonique pour répondre à toutes vos interrogations. Posez votre question sans attendre. Vous avez deux solutions. Vous nous appelez au 0806 00 10 10, 0806 00 10 10, et laissez votre question. Ou alors, vous pouvez nous envoyer votre message sur WhatsApp au 04 79 265 333. Je répète, 04 79 265 333. Matinée spéciale déclaration des revenus pour vous donner un coup de pouce demain mardi de 9h à midi avec Ici Pays de Savoie.
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0: Parmi les tubes du groupe Indochine, il y a Troisième Sexe, explication de texte en musique. Avec ceux qui l'ont écrit, c'est vraiment mieux.

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1: Le chant est libre, il a mis toute sa conviction et la puissance de sa voix, Patrick Fiori, et on adore. À 18h38, ici Pays de Savoie vous propose de retrouver Patrice Gascon et ses coulisses TV. Aujourd'hui Patrice, un défi pour vous, nous faire découvrir le chanteur, paraît-il, préféré de nos enfants ou petits-enfants, qui s'appelle Jules.
2: Je vais vous surprendre, Jules, ce sont les mamies marseillaises qui en parlent le mieux.
3: Je l'ai connu jeune.
4: Moi, il était jeune, il était petit, il était bagarreur.
3: Oui, voilà.
4: C'est vrai. Après, il s'est arrangé en grandissant.
3: Ouais.
4: Voilà. Moi, je l'aime bien.
2: Je plaisante, mais ces deux gentilles mamies de Marseille, elles l'ont connu, ce Jules dont tout le monde parle, celui qui fait briller les yeux de vos petits-enfants ou fait danser vos enfants. Alors, je vais vous donner les clés pour les surprendre. Regardez le documentaire inédit proposé ce soir par France 4, intitulé Team Jules. Il lève un coin du voile sur cette star de la chanson, paradoxalement assez discret. Alors, Jules, héros populaire ou pur produit commercial, adoré ou détesté, quoi qu'on en pense, le chanteur Jules est un phénomène de société. Le documentaire propose une immersion unique pour comprendre qui est cet artiste. Mais j'ai demandé au réalisateur de Team Jules, Anthony Higoulen, d'abord pourquoi Jules ne répond pas à vos questions? Pourquoi il n'a pas participé à ce documentaire qui raconte sa vie? Écoutez la réponse de Anthony Higoulen.
5: Franchement, ça ne nous a pas vraiment étonné qu'il ne réponde pas à nos demandes. Jules a toujours été comme ça, il parle tout le temps à son public, mais à travers ses chansons et quasiment quotidiennement sur ses réseaux. Il ne s'exprime pas vraiment dans les médias. Et quelque part, son absence, elle raconte déjà beaucoup sur lui, sur son rapport au système et sur son besoin de garder le contrôle. Nous, ça nous a vraiment poussé à faire un pas de côté et à raconter Jules sans Jules, à travers ceux qui l'écoutent et ceux qui le vivent. Et c'est là que ça devient vraiment intéressant dans une démarche de documentariste, car plus qu'un homme, c'est l'histoire d'un phénomène qu'on a raconté dans ce film.
2: Anthony Higoulen, qu'est-ce que vous auriez envie de dire à nos auditeurs pour qu'ils regardent Team Jules ce soir sur France 4, votre documentaire?
5: Je leur dirais, venez sans a priori, même si vous le connaissez pas, parce qu'en fait, vous avez déjà forcément déjà croisé son nom, vu son signe ou entendu un de ses refrains. Ce film, il s'adresse pas uniquement aux fans, c'est une plongée dans un phénomène de société. On raconte comment un artiste, sans passer par les circuits classiques, a réussi à devenir incontournable. C'est presque une histoire contemporaine de réussite, mais à la manière d'aujourd'hui, avec Internet, avec une proximité directe avec le public et avec des codes complètement différents.
2: Voilà, avec Anthony Higoulen, je vous donne des petits biscuits pour l'air de rien auprès de vos enfants, vos petits-enfants. Glissez que vous le connaissez, le Jules, le rappeur star de la cité phocéenne, celui qui a accueilli la flamme olympique à Marseille en 2024, l'artiste le plus écouté en France en 2025. Team Jules, ce soir sur France 4. Mais comme vous êtes aussi Team Coulisses Télé, je vous donne rendez-vous demain, même heure, même endroit.
1: Ouh là là, faut se faire soigner là. Vous êtes pas bien, mon petit Patrice. On aimerait bien vous garder, donc du miel. Ici sport à suivre. Juste après cette balade italienne. Solo tu, Mattia Bazar.

0: groupe génois Mattia Bazar, composé de Piero Cassano, Aldo Stellita, Carlo Marale et Giancarlo Golzi pour les hommes, avec la jolie voix d'Antonella Ruggiero. Vous les connaissez par cœur. 18h44, votre info anticipée de Savoie, une bonne nouvelle, tout est rentré dans l'ordre sur la 41 Nord. En revanche, il y a un gros ralentissement sur la départementale 1515. Vous êtes en direction de Yenne à partir d'un lieu dit qui s'appelle le Besset. Donc si vous n'êtes pas encore parti, pas encore dans l'embouteillage, eh bien décalez un petit peu votre départ, car il y a 38 minutes de temps de trajet supplémentaire.
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0: Ici Sport, ce soir avec du foot. Alors si, samedi soir, le public du Parc des Sports a répondu présent avec plus de 13 000 spectateurs, eh bien les joueurs de Laurent Guyot sont passés à côté, surclassés par une équipe de Rodez, toujours invaincue en Haute-Savoie. Les Annéciens ont été battus 2-1 pour cette 34e et dernière journée de Ligue 2. Malgré cette défaite, le CRU FC Annecy 2025-2026 reste comme celui d'un excellent millésime, puisque cette année, les Hauts-Savoyards ont mis à jour tous leurs records. Outre le nombre de points pris en cette saison, 52 contre 51, ils ont aussi battu leur record de victoire, 15 contre 14, en 2025. Et pour faire encore mieux, la saison prochaine, le FC Annecy devra notamment mieux réussir contre les grosses écuries du championnat. Une marge de progression déjà identifiée par l'entraîneur Laurent Guyot.
2: Dans les axes à améliorer dans les saisons à venir, c'est que ben, je prends Le Mans, je prends Saint-Etienne, je prends Troyes, je prends Rodez. Bon, ben, c'est des matchs où on n'a pas su s'imposer. Et c'est sur cet axe-là qu'il faudra travailler, sans oublier à chaque fois qu'on commencera une saison que l'essentiel, c'est quand même d'abord de rester en Ligue 2. Et c'est une compétition vraiment très très disputée.
0: Alors, après le sport, moi, je vous dis souvent le réconfort, mais c'est vrai que c'est fatigant de faire du sport, même si ça fait un bien fou, mais après, puis le foot, ça bouge. Hein. On s'est dit que peut-être on allait vous trouver quelque chose de sympa. Par exemple, voilà cette idée. Supertramp a chanté « It's raining again ». Il pleut à nouveau. Eurythmics a choisi « Here comes the rain again ». Là, la pluie est de retour. Rien de plus naturel en Grande-Bretagne, mais pour nous aussi, pour avoir des jolies pelouses bien vertes.

0: Tout en délicatesse, le nouveau single de Céline Dion, Dansons, fabriqué de main de maître par Jean-Jacques Goldman. À suivre, 100% les 80 à 19h, Décibel à 20h, avec Jean-Baptiste Guyon, le créateur et directeur artistique du spectacle Gospel pour 100 voix, en tournée dans toute la France. Quant à l'actu, c'est dans 5 minutes, juste après Genesis.
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0: sera Candence. N'oubliez pas demain mardi une matinée spéciale pour vous aider dans votre déclaration de revenus avec une participation de la direction des finances publiques de la Savoie. Vous pouvez nous laisser vos questions et vous pouvez me le faire si ça vous traverse l'esprit toute la nuit puisque c'est sur notre WhatsApp. Je vous donne le numéro 04 79 265 333. 04 79 265 333. Bonne soirée et à demain.
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0: Très bonne soirée avec Ici, Pays de Savoie. Il est 19h. C'est l'heure du journal. Il est présenté par Marine Logénie.
2: Des épidémiologistes reçus dans une demi-heure à Matignon, 19h30, pour une nouvelle réunion autour de l'antivirus, après le retour en France d'une femme testée positive sur le bateau de croisière MV Ondius, foyer, on le sait, de ce virus. Elle est ce soir en réanimation dans un état stable à Paris. 4 autres Français rapatriés sont placés à l'isolement à l'hôpital Bichat, parmi eux. Un couple de Tourangeau, originaire de Marais, au nord de Tours. Virginie Vandeville, vous vous êtes rendue dans cette petite commune où tout le monde se préoccupe de l'état de santé du couple.
3: Chaque jour, Davie observe ce petit portail blanc clos de ses voisins.
4: C'est un peu improbable de savoir que c'est nos voisins d'en face qui font partie de cette croisière dont tout le monde parle.
3: Voilà 30 ans que le couple séjourne régulièrement à Marais. Un couple très apprécié, selon Sandrine.
5: Ah ben, ils sont très gentils, oui. Toujours là pour les autres quand il y a besoin. J'espère pour eux que tout va bien se passer, puis que voilà, ils auront pas de soucis de santé, étant donné que ça reste quand même quelque chose d'assez grave apparemment.
3: Les dernières nouvelles des deux sexagénaires sont rassurantes. Ils n'ont aucun symptôme, de quoi rassurer Marie-Laure qui attend leur retour.
6: Ils rentrent chez eux parce qu'ils doivent en avoir marre d'être confinés dans leur cabine, puis maintenant confinés dans un hôpital. Faut pas polémiquer non plus. Hein. Pas de bise de retrouvailles, non, ça c'est sûr. Non. Par contre, on leur portera de la nourriture parce qu'ils vont pas rester 40 jours enfermés sans manger.
3: Mais un confinement à Marais paraît pour l'instant compromis depuis la détection d'un cas positif parmi les Français de retour, selon le maire Philippe Capon.
7: Si jamais cette possibilité était ouverte, il faudrait qu'on ait toutes les garanties sanitaires par écrit et les garanties administratives et par écrit. Après, moi j'ai ma population qui est très inquiète. Je ne voudrais pas qu'il y ait une psychose qui s'installe sur notre petite commune de 503 habitants.
3: L'élu appelle l'État à la mise en place d'un principe de précaution clair, histoire de ne pas revivre un scénario type Covid.
2: Un reportage signé Virginie Vandeville, ici Touraine, avant de recevoir les épidémiologistes, je vous le disais, à Matignon. Sébastien Lecornu annonce sur X ce soir que les cas contacts à haut risque identifiés en France ne présentent pas de symptômes graves et qu'il y aura désormais 2 réunions de coordination interministérielle chaque jour. À Matignon, vous pouvez suivre l'évolution de la situation concernant cet antivirus sur notre site ici.fr. On revient sur cette fusillade mortelle à Nice cet après-midi dans le quartier des Moulins, quartier sensible de la ville. Bilan, 2 morts, 3 blessés graves sur fond de trafic de drogue, Violaine Hill.
8: Il est 15h30 sur la place centrale de ce quartier populaire de Nice. Une place très fréquentée, ensoleillée, où se trouvent des jeux pour enfants, quand un homme surgit sur une trottinette. Une trottinette et il est armé d'une Kalachnikov, un fusil d'assaut. Il ouvre le feu à plusieurs reprises, avant ensuite de monter dans une voiture. Il prend la fuite. Le bilan est lourd derrière lui. 2 personnes sont mortes de 23 et 57 ans. 3 autres sont grièvement blessés. Une dizaine d'étuis de calibre 9 mm ont été retrouvés sur place. Une fusillade qui survient après plusieurs jours de tension à Nice. Déjà 1 blessé par balle samedi soir dans un autre quartier. Des faits sur fond de trafic de drogue. Pour ces tirs mortels, une enquête est ouverte, notamment pour assassinat en bande organisée.
2: Précision signée Violaine Hill, ici à Azur, Eric Ciotti. Le tout nouveau maire de la ville demande des renforts policiers à l'État. La piste criminelle envisagée également sur fond de trafic de stupéfiants à Décines dans la banlieue lyonnaise après la mort de 3 personnes dans l'incendie d'un immeuble tôt ce matin. Une cellule psychologique est mise en place pour les habitants de ce quartier. Nicolas Sarkozy va-t-il à nouveau être condamné dans l'affaire du financement libyen de sa campagne de 2007? Le procès en appel a débuté il y a presque 2 mois. C'est l'heure des réquisitions. Les 3 avocats généraux ont la parole jusqu'à mercredi et on sent déjà, Charlotte Piret, dans ce début de réquisitoire, une certaine forme de sévérité. Oui, en dénonçant dès les premières minutes une affaire qui a largement contribué à dégrader le pacte social, un feuilleton judiciaire à mi-chemin entre vaudeville et tragédie antique. Mais parce que ce débat est avant tout judiciaire et en tout cas ni politique ni médiatique, c'est ensuite de droit qu'il est largement question. Avec l'examen de cette infraction d'association de malfaiteurs, la seule pour laquelle Nicolas Sarkozy a été condamné à 5 ans de prison en première instance, association de malfaiteurs construite par cercle concentrique autour de l'ancien président de la République de Tripoli à Paris, en passant par Clermont-Ferrand, fief du frère Brice Hortefeux. Association de malfaiteurs dont Nicolas Sarkozy s'est rendu coupable, selon l'accusation, en ayant été l'instigateur de rencontres avec des dignitaires du régime libyen par ses plus proches collaborateurs, et pas seulement, comme l'avait conclu le tribunal en première instance, en les ayant laissés agir. C'est donc avec plus de sévérité encore que les avocats généraux ont commencé à soutenir l'accusation, dénonçant une association de malfaiteurs qui se place dans les plus hauts niveaux de gravité que la République puisse connaître, face à un Nicolas Sarkozy immobile, évitant ostensiblement leur regard.
9: Charlotte Piré pour ICI, la fin du réquisitoire, c'est donc mercredi.
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0: Bonne soirée avec ICI Pays de Savoie. Demain mardi, un temps mitigé, mais en amélioration. Le matin sera calme, avec un peu de grisaille en vallée près des zones humides. Cumulus sur les reliefs l'après-midi. En Haute-Savoie, le ciel va se dégager progressivement et vous profiterez de belles éclaircies dès la mi-journée. Température maximale toujours fraîche. 18 degrés à Saint-Jean-de-Maurienne et Chambéry. 17 à Bonneville et Albertville. 15 degrés pour Annecy. 14 à Bourg-Saint-Maurice. Attention demain, le risque avalanche sera marqué de niveau 3 sur 5 sur le Mont Blanc.
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11: Bonsoir à tous, très heureux une fois de plus de partager avec vous ce petit voyage dans le temps jusqu'à 20h. On laisse de côté 2026 en musique et on repart dans les années 80. Et ce soir, ça commence comme ça.

0: Du soleil dans la nuit, c'était Gérard Blanc.
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0: C'est dans la cave de sa maison où il avait installé son studio que Gérard Blanc, au début des années 80, décide, après des années au sein du groupe Martin Circus, d'enregistrer des maquettes de chansons rien que pour lui. C'est là qu'il compose en 87 une autre histoire qui va devenir un énorme tube et un an plus tard, Du soleil dans la nuit qui lui aussi va briller dans le top 50. Un classement que Kim Wilde connaît très bien dans les années 80, notamment en 88 avec You Keep Me Hanging On.
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0: Jean-Pierre Madère
1: s'était disparu. Le dandy toulousain, comme il aime qu'on le présente. Et c'est vrai qu'il est toujours chic, Jean-Pierre Madère, et sympa. Et bien malgré tout, il participera le 5 juin prochain au Festival des Nuits Vilaines à Pôle dans le Morbihan. Toute la programmation est sur nuitsvilaines.com. La suite de 100% années 80 arrive dans un instant. Et c'est l'homme à lunettes, l'homme à paillettes, Elton John et Nikita, juste après ça.
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0: Ici Pays de Savoie, c'est 100% années 80 jusqu'à 20h et tout de suite quelques infos près de chez vous.
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0: François Feldman, les valses de Vienne.
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0: Mais c'est vrai ça, que deviennent les valses de Vienne? Bonne question de François Feldman, à laquelle je vais peut-être pouvoir répondre. Et oui, cette semaine, je vous donne rendez-vous chaque soir dans Décibel avec Émilie Mazoyer, en direct de la capitale autrichienne, pour vous raconter toutes les coulisses du concours Eurovision. Ici, votre radio est partenaire de l'événement et soutient bien sûr Monroe. On croise les doigts pour elle. Allez, la suite, c'est tout de suite Dalida, Mourir sur scène.
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0: Supertramp, c'était It's Raining Again. Un tube né d'une tristesse, et oui, c'est en pensant à un ami disparu un jour de pluie que Roger Hodgson, le leader de Supertramp, a écrit cette chanson tube mondial en 1982. Bientôt 20h, l'heure de retrouver Émilie Mazoyer et Décibel dans un instant, donc l'actu de toutes les musiques. Mais en attendant, je vous propose un duo légendaire des années 80. Marc Lavoine, Catherine Ringer, Qu'est-ce que t'es belle.
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2: Manu Raymond, un quadragénaire savoyard qui partage son temps entre Aix-les-Bains et le Québec et qui partage sa carrière entre ses rôles de comédien et sa guitare d'auteur-compositeur-interprète.

0: Manu Raymond, R-E-Y-M-O-N-D, toi et moi.
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0: Le créateur et producteur du spectacle Gospel pour 100 voix, Jean-Baptiste Guyon. Le spectacle est en tournée dans toute la France jusqu'en 2027. L'occasion de parler de cette musique peu représentée dans les médias, alors que, vu le taux de remplissage des salles de concert, vous adorez ça.
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0: Salut à toutes, salut à tous et bienvenue dans Décibel. Merci d'être avec nous. On est ensemble en direct jusqu'à 21h. L'actu musicale du jour, c'est l'anniversaire de Renaud. C'est notre coup de cœur pour la Maison Tellier. C'est le début de la semaine spéciale Eurovision. Vous le savez, votre radio ici est partenaire du plus grand concours de chant du monde. Et notre expert Laurent Petit-Guillaume viendra vous donner ses premiers pronostics et les derniers potins. Tout à l'heure, il est encore en France pour le moment, Lolo. Il partira pour Vienne mercredi, mais il sera tous les soirs de la semaine dans l'émission. Enfin, des nouvelles de Michel Polnareff. Ça fait jamais de mal et ça fait toujours plaisir. C'est à suivre dans Décibel. Mais d'abord, comme promis, Gospel. Jean-Baptiste Guyon, bonsoir.
3: Bonsoir.
0: Bienvenue dans Décibel. Vous êtes le créateur et le producteur du spectacle Gospel pour 100 voix, comme son nom l'indique, sur scène. Une centaine de chanteurs, qu'ils soient choristes ou solistes, des musiciens live aussi, et une énorme tournée, quelques dates là avant les grandes vacances, et puis surtout ensuite à la rentrée et jusqu'en février 2027. Ce projet de mettre tous ces musiciens, toutes ces voix ensemble sur scène, ça remonte à quand pour vous ?
3: 15 mai 1998.
0: Ah, vous avez le jour précis.
3: Oui, c'était le 15 et 16 mai 1998 pour fêter les 150 ans de l'abolition de l'esclavagisme. Au départ, c'était un one shot, juste ouais. Une représentation, enfin deux représentations, puisque la première a été complète immédiatement.
0: Ouais, donc des concerts commémoratifs.
3: Commémoratifs. C'était, le principe, c'était de réunir toutes les chorales de gospel, un petit peu des États-Unis, françaises, qui vivotaient chacune dans leur coin. Et puis de deux concerts, c'est devenu 10, c'est devenu 50, c'est devenu 100, c'est devenu 200, c'est devenu 500, c'est devenu 600. Et ça fait 28 ans que ça dure.
0: Incroyable. Bravo, bravo pour ce succès Gospel pour 100 voix qui s'exporte dans le monde entier. Chez nos amis anglo-saxons, vous vous appelez 100 Voices of Gospel et vous êtes passé à l'équivalent de la France, un incroyable talent, mais en Grande-Bretagne, Britain's Got Talent.

0: The 100 Voices of Gospel, c'est donc Gospel pour 100 voix. La télé-réalité, télé-crochet anglaise a été bluffée. On voit dans les images, alors le son n'est pas terrible, vous m'excuserez, mais on a enregistré la télé. Mais le jury est en transe, le public est en transe. C'est incroyable, c'est un souvenir fort pour vous, comme ça, ces grands moments de télévision avec les 100 voix.
1: Ouais, c'est un souvenir incroyable, surtout que ce qui s'est passé, ça ne s'était jamais passé dans l'émission de Britain Got Talent, c'est-à-dire on n'a pas eu un golden buzzer mais deux golden buzzer.
0: Alors golden buzzer, ça veut dire quoi?
1: Vous savez, c'est quand on appuie, ouais, et qu'on est qualifié directement pour la finale,
0: oui, enfin, voilà,
1: la
0: demi-finale. On est intouchable, quoi.
1: Ouais. Voilà, on est intouchable et non seulement c'était très rigolo parce qu'ils se sont vraiment disputés Alexa Dixon et Simon Cowell, parce que Simon Cowell, le créateur de l'émission, qui avait fait toutes les règles, et donc dans les règles il y a le fait que à la fin de la prestation chaque juré donne son sentiment, et une fois que tout le monde a donné son sentiment, celui qui veut appuyer sur le golden buzzer appuie sur le golden buzzer, ce qu'avait décidé de faire Simon Cowell, donc le créateur de Britain Got Talent, et sauf que Alexa Dixon n'a absolument pas suivi la règle, et à peine on avait fini, elle a appuyé sur le golden buzzer, rendant complètement hystérique Simon Cowell, qui a considéré qu'on lui avait volé son golden buzzer. Voilà.
0: Et dans ce sens-là, c'est plutôt bien, les
1: c'était
0: engueulades.
1: Plutôt, oui, voilà, c'était
0: qui vous a aimé en premier et le plus fort. J'avoue que c'est assez incroyable. Donc, vous avez fait avec ce gospel pour 100 voix de grandes émissions de télé, donc au Royaume-Uni, on l'a dit, en France, évidemment, en Suisse, en Belgique, en Allemagne, en Italie, aux Pays-Bas, en Autriche, en Tunisie, en Martinique, enfin bon, partout, en gros, partout dans le monde. Les tournées aussi, vous emmène absolument partout dans le monde. En tout, vous avez calculé qu'il y a à peu près 1 million de personnes qui sont déjà venues voir un de vos spectacles.
1: Ah oui, oui.
0: On a
1: dépassé le million de spectateurs.
0: C'est magnifique. Alors le gospel en France, je le disais, c'est marrant parce que c'est plutôt une musique noire américaine. En France, on peut chanter du gospel. Nicoletta l'a fait, évidemment, son Mamie Blue. Qu'est-ce que c'est à part du gospel? Nicoletta d'ailleurs qui fait régulièrement des concerts accompagnés par une chorale gospel. On pense aussi à Florent Pagny qui a repris un des standards du gospel, Oh Happy Day.

Comme Standard Oh Happy Day, chanté par Carole Fredericks, l'amie très proche de Jean-Jacques Goldman. Ils avaient fait un trio ensemble, hein, Fredericks, Goldman, Jones. Carole Fredericks, donc elle, chanteuse noire américaine, maîtrisait parfaitement son Oh Happy Day sur l'album Springfield en 96. Oh.

0: parle de standard comme dans le blues ou dans le jazz, mais c'est le cas. Il y a des chansons, des chants gospel qui sont, j'imagine, incontournables. Celui-ci fait partie systématiquement de vos spectacles. Tournée après tournée.
1: J'ai essayé une année de ne pas mettre, parce qu'on n'en pouvait plus, au Happy Day ou When the Saints. Ça a été l'émeute. On a fait deux dates et j'ai remis tout de suite. Non, mais les gens attendaient. Le concert n'était pas fini tant qu'il n'y avait pas eu au Happy Day. Donc, j'ai compris la leçon et on l'a remis immédiatement. Voilà.
0: Alors, on va faire pareil. On ne veut pas de manif devant les studios d'ici pour tous les fans de gospel et même ceux qui ne connaissent pas tellement bien cette musique. C'est vrai que c'est une chanson incroyable. Ici, elle est chantée par les Edwin Sawkins Singers avec Dorothy Coombs Morrison en soliste. Oh, Happy Day. Et sachez donc que vous pourrez entendre cette chanson si vous allez applaudir gospel pour 100 voix. Ce que je vous recommande de faire, évidemment. On va vous en dire un petit peu plus sur le spectacle avec Jean-Baptiste Guyon, créateur et producteur de gospel pour 100 voix. Il est ce soir l'invité de Décibels.

0: The Edwin Hawkins Singers, Oh Happy Day, avec Dorothy Combs Morrison. Vous écoutez ici, c'est Décibel, et avec mon invité Jean-Baptiste Guyon, qui est le créateur et producteur du spectacle Gospel pour 100 voix. On a une bonne nouvelle à vous annoncer, les prochains concerts, c'est très très très bientôt, samedi 30 mai à Paris au Dôme, ensuite rendez-vous le 5 juin à Niort, le 6 juin au Zénith de Toulouse, le 7 au Zénith de Pau, toujours au mois de juin, le 20 à Laval, oui, à l'espace Mayenne, et puis ensuite après les grandes vacances, alors là vous enchaînez les Zéniths et les Arénas, Brest, Rennes, il y a également Saint-Brieuc, Lille, Le Havre, Dunkerque, à nouveau Laval, visiblement vous avez des fans là-bas, Le Mans, Boulogne-sur-Mer, Bourges, et puis ensuite en 2027, Clermont-Ferrand, La Baule, Bordeaux, Limoges, etc., etc. C'est un carton, ce gospel pour 100 voix. Visuellement, on a donc tous les choristes face à nous, c'est ça, quand nous sommes dans la salle, tous les choristes sur scène, un groupe live, les lumières, la totale.
1: Des danseurs.
0: Des danseurs.
1: Des danseurs, 8 danseurs, et puis des surprises, dont je ne parle pas. Mais je voulais que le spectacle soit en 3 dimensions. Donc il y a une première dimension qui est évidemment la scène, avec les musiciens et les danseurs. La deuxième dimension, c'est effectivement le chœur qui est surélevé. Et puis il y a une troisième dimension, mais ça, il faut venir voir le spectacle.
0: Ah, c'est le côté divin du gospel. À quoi ça ressemble, gospel pour 100 voix? Des chansons que vous allez découvrir et d'autres que vous connaissez.

0: Même si on ne parle pas anglais, c'est une musique qui nous touche au cœur. On comprend tout de suite de quoi ça parle. Ça donne de l'élan, le gospel. À quoi c'est dû, d'après vous, cette modernité, cette connexion avec nous
1: Alors, le gospel, c'est pas un simple concert, hein. C'est surtout un message, le gospel. C'est un message d'amour, de paix, de tolérance et de partage. Oui, il y a le fond. Oui, il y a la forme qui est la musique, mais il y a aussi le fond. Et en fait, je crois que c'est ça qui fait que depuis 28 ans, il faut vraiment voir la réaction du public. Après, on invite certaines personnes à venir nous rencontrer. Et c'est toujours la même chose, c'est qu'ils ne s'attendent pas à recevoir ça. Ouais. Ils s'attendent à voir un concert.
0: Et des performances vocales exceptionnelles.
1: Ils s'attendent à voir des performances vocales exceptionnelles, ça c'est sûr. Mais il y a autre chose qu'ils reçoivent. C'est notre message. Et c'est pour ça que c'est très facile pour moi d'emmener cette troupe de 130 personnes, parce qu'il y a 100 personnes sur scène, mais il y a aussi 30 techniciens. C'est parce qu'on va tous dans le même sens.
0: Ouais. Ce sont des chants qui, traditionnellement, sont chantés dans les églises, hein, les chants gospel. Ceci dit, ça va au-delà de la religion.
1: Oui, parce que le message est universel. Gospel, c'est God speaking, les paroles d'évangile. Mais le gospel a pris toutes les formes musicales possibles et imaginables. La seule chose qui compte, c'est effectivement le message. Elvis Presley a fait 2 albums de gospel et c'est pas un chanteur noir américain mais voilà. Alors, et plus près de nous, vous avez des gens comme Eminem, vous avez des rappeurs comme Tupac qui ont fait, Beyoncé évidemment a commencé dans le gospel, Michael Jackson, enfin ils sont tous nés dans le gospel.
0: Mais oui, je pense même à Like a Prayer, Madonna, chorale gospel.

0: gospel, c'est une musique assez récente, hein, finalement, Jean-Baptiste.
1: L'acte fondateur du gospel, c'est 1949.
0: Ah oui, c'est très récent.
1: C'est hyper récent. C'est un bluesman qui s'appelle Thomas Dorsey. Il va faire une convention de blues. Il laisse sa femme en train d'accoucher de ses deux enfants. Sa femme en train d'accoucher de son enfant. Il sort de scène pour savoir comment s'est passé l'accouchement et il apprend que sa femme et son enfant sont morts dans l'accouchement. Et il écrit la première chanson de gospel, des paroles d'évangile sur de la musique blues, qui s'appelle Take My Hand, I Love the Lord. Et à partir de ce moment-là, tous les bluesmen noirs américains, tous les musiciens, tous les chanteurs noirs américains se sont engouffrés dans ce nouveau style musical qui avait la forme, mais qui avait aussi le fond. Okay. Et ils ont puisé dans le répertoire du Negro Spiritual, qui lui était le chant que chantaient les esclaves noirs dans les champs de coton, non seulement pour se donner du courage, parce que la soul, c'est l'état d'âme, mais le gospel, c'est l'espoir. Alors, ils chantaient dans les champs de coton non seulement pour se donner de l'espoir, mais aussi pour pouvoir communiquer entre eux, parce qu'ils n'avaient pas le droit
0: de dialoguer.
1: Ils n'avaient pas le droit de se parler. Ouais. Mais comme ils venaient tous du même endroit, ils parlaient tantôt Swahili, tantôt Wolof, tantôt un dialecte, et ça leur permettait de communiquer dans les champs, dans leur dialecte, et de se passer des messages. Alors voilà, tout le monde s'est engouffré, mais le vrai acte fondateur, c'est 1949.
0: Et quand est-ce que ça devient ces chorales incroyables que tout le monde admire?
1: Alors, on l'a chanté surtout dans les églises, ce qu'on appelle les masses.

0: partout dans le monde.
1: Ouais, bien sûr.
0: Il se chante effectivement aux États-Unis, mais il se chante surtout en Afrique. Et il se chante actuellement, vous savez, ceux qui sont précurseurs du chant gospel à travers le monde, c'est ceux de Nouvelle-Zélande.
1: Ah,
0: c'est les néo-zélandais, oui. On a deux titres qu'on reprend de Nouvelle-Zélande. Et c'est une musique incroyablement forte. Donc c'est des gens qui viennent, il y a des gens qui viennent du Venezuela, qui viennent du Mexique, du Brésil, des gens qui viennent d'Italie, des Comores, qui viennent des Antilles, qui viennent de Madagascar, qui viennent de, je pourrais pas tous vous les citer, mais qui viennent du Sénégal, qui viennent du Ghana, qui viennent de Guinée-Bissau, enfin voilà, évidemment des Américains, des Italiens, des, enfin voilà.
1: Comment ça fonctionne, gospel pour 100 voix? Est-ce qu'il y a des chanteurs, alors soit dans le chœur, soit des solistes, qui sont avec vous depuis 28 ans? Ou est-ce que vous faites des castings pour renouveler les voix?
0: Alors, on fait les deux. Vous avez notamment Emmanuel Pidjob qui a fait les beaux jours de The Voice, comme Dominique Magloire à l'époque, et qui est là depuis le premier jour.
1: Incroyable.
0: Depuis 1998. J'ai quelques choristes, mais beaucoup sont partis, bah, parce que évidemment, bien sûr, 28 ans dans la même. Puis moi, j'ai besoin d'énergie. J'ai besoin que ce qui revient le plus souvent, c'est on prend une bouffée d'énergie incroyable. Parce que quand vous avez 100 gamins, la moyenne d'âge, c'est 28-29 ans, hein, quand même, dans la chorale, et des danseurs de 20 ans qui vous amènent pendant 2 heures cette énergie-là, il faut pouvoir tenir la route, hein, chanter et danser pendant 2 heures.
1: Gospel pour 100 voix, le prochain spectacle, c'est samedi 30 mai, c'est très bientôt, à Paris, au Dôme, l'ancien palais des sports. Et tiens, en parlant de jeunesse et d'entrain et d'allant, et aussi de la relative jeunesse de la musique gospel, j'avais envie qu'on écoute les Joubert Singers. Ça, c'est un tube, mais ça date de 1985, donc c'est pas plus vieux que Madonna ou Michael Jackson. C'est une chanson qui s'appelle Stand on the Word, qui a été créée en 1982 à l'église baptiste de Crown Heights à New York, et qui a été remixé par Larry Levan, adapté par Kids. Vous la connaissez par cœur et c'est du gospel.

0: and the World. Au milieu des années 80, les Joubert Singers, remixés par Larry Levan. Ça, c'est du 100% New York. Et puis, donc, la version Kids que vous entendez, notamment, il me semble, dans une des seules scènes réjouissantes et où on respire bien, de Police, le film de Mai Wen sur la Brigade des Mineurs. Voilà, c'est la chanson qui permet à toute l'équipe de la Brigade des Mineurs de lâcher un peu les chevaux, de rigoler et de chanter. Ça fait ça aussi, n'est-ce pas, le gospel. Il y a un côté où les gens sortent plus détendus avec un plus grand sourire que quand ils sont arrivés.
1: Oui, ils ont l'impression d'avoir vécu quelque chose de différent qu'un simple concert. Et il y a beaucoup d'émotions, hein, attention, hein, parce que le message est fort. Mais oui, effectivement, ça danse beaucoup aussi.
0: Gospel pour 100 voix en tournée partout dans le monde, mais précisément en France jusqu'en février 2027. On continue à en parler dans moins d'une minute sur votre radio ici. Et oui, bien sûr, on va parler de Sister Act.
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0: Et l'actu musicale jusqu'à 21h nous emmènera du côté de chez Renault, dont c'est l'anniversaire, la Maison Tellier, qui sera notre coup de cœur du jour. On va retrouver aussi Laurent Petit-Guillaume pour débuter en fanfare et en finnois. Oui, c'est le début de semaine spéciale Eurovision. On vous donnera aussi des nouvelles de Michel Polnareff, qui va monter sur scène après avoir fait ses adieux à la scène. Tout est normal. Vous écoutez Décibel. Et avec Jean-Baptiste Guyon, qui est le créateur et le producteur du spectacle Gospel pour 100 voix, on parle de son spectacle en particulier, mais du gospel aussi en général. Bientôt 30 ans, hein, vous nous le disiez, que ce spectacle fait le tour du monde. Le gospel, c'est donc une musique qui existe absolument partout. Est-ce qu'il y a encore des zones de la planète qui sont hermétiques ?
1: Écoutez, partout où on passe, ouais, L'accueil est le même. Ça a été évidemment, quand on a fait cette émission en Angleterre, j'étais un peu sceptique. Enfin, j'étais un peu angoissé, mais moins que quand on a joué à Berlin. On a fait une émission en Allemagne qui s'appelait le Schlagerboom, qui est une émission qui est vue par 17 millions de personnes devant 30 000 spectateurs.
0: Ah oui, d'accord.
1: Et quand on a joué à Berlin ou à Munich ou à Leipzig, j'avais un peu d'angoisse en me disant, mais comment va réagir le public allemand, comment va réagir le public autrichien, mais l'accueil est le même.
0: Ouais. Et les Américains, alors, puisqu'évidemment c'est leur musique, alors vous avez dit, vous avez des choristes américains, vous avez des choristes de tous les pays, mais vous n'êtes pas américain, alors est-ce que c'est la French Invasion quand ils vous débarquez là-bas?
1: Sincèrement, ils sont fans.
0: C'est vrai, ils sont contents, ouais, ils disent pas que vous leur avez piqué.
1: Non, je vais vous dire pourquoi. Parce que, en fait, le spectacle est construit comme un voyage dans le temps et dans l'espace. Dans le temps, parce qu'on remonte aux origines du gospel pour aller jusqu'au chant que l'on chante actuellement dans les églises, dans les temples noirs américains. Mais c'est aussi un voyage dans l'espace parce que il se joue, le gospel se joue au Brésil, il se joue en Afrique, il se joue aux États-Unis, il se joue aux Antilles, mais il se joue aussi en Nouvelle-Zélande. Et en fait, les Américains, ils adorent le spectacle parce que ça, ils réécoutent des chants qu'ils n'entendent plus dans les temples. Dans les temples, on entend du Kanye West, on entend les nouveaux auteurs et compositeurs noirs américains, mais on n'entend plus When the Saints, on n'entend plus Happy Day, on n'entend plus Jericho, on n'entend plus This Line of Mine. Et c'est pour ça qu'ils adorent le spectacle, parce que pendant 2 heures, c'est un changement d'ambiance, c'est un changement de message, c'est un changement de sonorité.
0: Alors il faut le voir et l'entendre en live pour le croire, mais pour le plaisir, petit extrait gospel pour 100 voix, So Many Times.

Gospel pour 100 voix. Whitney Houston a chanté le gospel dans le film The Bodyguard. C'est une chanteuse à succès, une pop star qui tombe amoureuse de son garde du corps, mais c'est aussi une chanteuse de gospel. Oh.

0: Jésus m'aime, oh oui, il m'aime. Et d'ailleurs, la Bible me le dit. Voilà, c'est des paroles, oui, religieuses, très simples en fait, le gospel. Je disais tout à l'heure, si on ne parle pas anglais, on ressent de toute façon les vibrations. Mais même en fait, c'est un vocabulaire hyper simple. On n'est pas perdu à un spectacle de gospel.
1: Non, et puis nous, on a une particularité, c'est qu'on ne fait pas de prosélytisme. On n'est pas là pour ça.
0: Oui, c'est pas une messe.
1: Non, c'est pas une messe. J'ai pas voulu. Vous savez, quand j'ai commencé en 1995, Nicoletta, par exemple, chantait le gospel dans les églises.
0: Ouais.
1: Et moi, je refusais. Pour une simple et bonne raison, c'est que dans les années 50, on prenait tous les producteurs français, prenaient tout ce qui marchait aux États-Unis, le francisait et on en faisait du Johnny Hallyday, etc., du France Gall, et on voilà. Et donc les producteurs français ont eu l'idée de faire venir le gospel et de faire la même chose, c'est-à-dire de les mettre dans des églises, sauf que les constructeurs de cathédrales et d'églises n'avaient pas travaillé sur l'acoustique. Comme on travaille dans les temples américains qui sont en bois,
0: ouais.
1: Et l'acoustique n'était pas du tout le même, et donc le rendu n'était pas du tout le même. Et moi, j'ai refusé de faire ça en 95. J'ai décidé de prendre le gospel, de le retirer de l'église et de l'amener dans les salles de spectacle pour que ce soit un lieu neutre, parce qu'il y a des gens qui refusent d'aller dans les églises,
0: ouais.
1: Mais pas dans les salles de spectacle, et d'amener le gospel aux gens. Et c'est ce qu'on fait avec Gospel pour son voix. On amène l'église aux gens et non pas ils viennent à l'église.
0: Il y a, je le disais, des films qui sont marquants. Alors Bodyguard, c'est une toute petite partie. En revanche, Sister Act, alors là, quel film incroyable. On est en 1992, donc quelques temps avant les débuts de votre gospel pour sans voix. C'est fou ce film, l'engouement. Est-ce que là c'est une renaissance mondiale pour le gospel, ce film avec Whoopi Goldberg, donc une chanteuse un peu exotique échappée de Las Vegas qui se retrouve chez les Bonnes Sœurs et qui chante du gospel.
1: Oui, bien sûr. Et puis ça a été Aretha Franklin dans les années 50-60, puis ça a été Sister Act, et puis après ça a été Kanye West qui a sorti un album de gospel il y a pas très longtemps. Oui, bien sûr. Et puis c'est ça qui est fantastique, c'est que à chaque époque correspond quelque chose de nouveau, un vent nouveau du gospel, mais qui date des origines du negro spiritual.
0: On a hâte de les retrouver sur scène, tous ces artistes. Gospel pour sans voix, la tournée continue, donc J-19 pour Paris, le Dôme, et puis ensuite vous enchaînez au mois de juin et vous reprenez au mois de novembre, après les grandes vacances, et entre temps j'imagine que vous partez à l'étranger en tournée aussi.
1: Non, là on va faire une pause.
0: Vous faites une pause?
1: Non, mais on a commencé, on a commencé le 9 janvier, et tous les week-ends, 3 jours par semaine. Vous savez, il faut tenir, chanter et danser pendant 2 heures.
0: Oui.
1: Et il faut faire attention aux voix, il faut faire attention aux petits cœurs. Donc même s'ils sont jeunes,
0: ils ont droit à des vacances.
1: Donc on a une pause là pendant l'été.
0: Formidable. Merci d'être venu nous parler de ce spectacle et du gospel, Jean-Baptiste Guyon. On va se quitter en écoutant Dolores and the Sisters, extrait donc de Sister Act, le film. C'est une vraie chanson de gospel, c'est Chariot, I Will Follow Him, version Sister Act en 1992 avec la voix gouailleuse de Whoopi Goldberg.

0: Si vous avez vu Sister Act dans les années 90, il est grand temps de le revoir. Et surtout si entre-temps, vous avez eu des enfants, des petits-enfants, des neveux, des nièces. Voilà un film qu'il faut partager avec les plus jeunes. Grand kiff de la musique et des blagues de Whoopi Goldberg. Ben oui, ça fait du bien les blagues.
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0: Tous les étés, à New York, il y a un événement qui est génial à Central Park qui s'appelle la Summer Stage, la scène d'été en plein cœur de Central Park. Une énorme scène de concerts et des concerts gratuits tous les soirs. Bon, certains payants, mais quand même pas mal gratuits. Et chaque année, autour du 14 juillet, il y a un soir de cette Summer Stage qui est réservé à la France pour le Bastille Day. Cette année, ça tombe le 12 juillet, donc on est très proche du 14 juillet. Et la programmation française de ce grand concert gratuit, écoutez, c'est plutôt éclectique. Il y a Black M, la troupe de Star 80, avec notamment début de soirée David et Jonathan et Gold, Laurent Voulzy, oui, madame, monsieur, et Michel Polnareff. Oui, Michel Polnareff, qui avait pourtant annoncé qu'il prenait sa retraite, mais évidemment pour aller représenter la France et peut-être même chanter Lettre à France depuis les États-Unis, là où il a écrit cette chanson. Ça valait le coup, effectivement, de ressortir de la maison.

une beauté comme ça à Central Park le 12 juillet, c'est possible et c'est gratuit. La Summer Stage, le Bastille Day à Central Park. Si vous y allez, prévenez-nous, envoyez-nous des photos. Je pense que ça va être absolument sublime.

0: Michel Polnareff sera sur scène à New York à Central Park le 12 juillet, tout comme Laurent Voulzy, Black M et la troupe de Star 80. Ça y est, c'est ainsi que démarre notre grande semaine spéciale Eurovision. Votre radio ici est partenaire du plus grand concours de chant du monde. Et nous avons un ambassadeur à l'Eurovision, l'ambassadeur Laurent Petit-Guillaume.
1: Présent.
0: Comment ça va, Laurent?
1: Ah, je suis bien, je suis en pleine forme, je suis ravi.
0: Ah, il est au taquet. Alors, dans deux jours, il prend l'avion.
1: Qu'est-ce que j'aime ça, toutes ces chansons affreuses.
0: Bah oui, pour aller à Vienne.
1: Non.
0: Alors, il y a des chansons affreuses, évidemment. Il y a des looks de l'enfer, bien sûr.
1: C'est ça, l'Eurovision.
0: Mais il y a aussi, voilà, de vrais moments de grâce. Donc, Lolo, mercredi, tu seras en direct de Vienne. Là, ce soir et demain, tu es encore avec nous en studio à Paris. Tu nous prépares psychologiquement à cette Eurovision 2026.
1: Mais oui, on est angoissé, on a envie de gagner, comme tous les ans.
0: Oui, et on va perdre comme tous les ans.
1: Non. Écoute, on est quand même en ce moment. Les bookmakers nous ont mis dans les trois premières places. On peut y croire. Puis c'est vrai qu'on a tous les atouts cette année. On a une jeune artiste.
0: Oui, elle est bien la petite Monroe.
1: Elle chante sublimement bien. On a mélangé un petit peu le lyrique et le pop. Il y a une chorégraphie spectaculaire.
0: Tu nous en parleras cette semaine de Monroe.
1: Parlons de l'Autriche.
0: Oui, l'Autriche, puisque comme tu pars en Autriche, si impératrice, tu vas pouvoir t'éclater là-bas. L'histoire de l'Autriche à l'Eurovision.
1: Alors, je résume. Donc, cette année, on fête les 70 ans de l'Eurovision. 70 ans. Et pourquoi on va en Autriche? Eh bien, parce que l'an dernier, c'est le pays qui a gagné avec le fameux Gigi, qui, lui, déjà, l'année dernière, mélangeait le lyrique, le pop, avec une chorégraphie, une mise en scène absolument géniale. Souvenez-vous, ça donnait ça, Gigi. J'avoue que c'était très impressionnant cette
0: Wasted
1: voix.
0: Love.
1: Et je me dis que si ça a plu l'an dernier, la voix de Monroe, qui est également une voix de soprano, de lyrique, ça peut plaire aussi au jury. Allez, on croise les doigts.
0: Et sinon, dans l'histoire de l'Autriche à l'Eurovision, t'en as d'autres en stock?
1: Ils ont gagné en 66 avec Hugo Jürgen, qui a chanté une chanson qui s'appelait Merci chérie en français dans le texte.
0: Oh, j'adore.
1: C'est mignon, ils aiment bien le français. L'année suivante, le concours s'est donc tenu à Hofburg. Et ensuite, il a fallu attendre 48 ans pour que Conchita Wurst.
0: Oui,
1: tu connais.
0: Ma star.
1: Ah là, Conchita Wurst. Alors, pour ceux qui ne connaissent pas Conchita Wurst, c'est effectivement le candidat autrichien qui a gagné en 2014. C'est un garçon assez costaud, barbu, mais qui s'habille en femme et qui chante sublimement bien. Voilà, Rise Like a Phoenix.

0: C'était impressionnant, hein. Franchement, là, c'était vraiment prévu, enfin pas prévu, mais on y croyait vraiment à cette année-là parce que c'était impressionnant. Et puis voilà, il y a tout le look qu'il faut pour l'Eurovision. On adore ça. Bon. On mélange tous les styles et on adore ça.
1: Donc Vienne, voilà, bon endroit pour l'Eurovision. Oui. Ils ont déjà un petit stock de victoires.
0: Exactement. Alors, on résume. 35 pays sont représentés cette année. 5 pays boycottent, l'Irlande, l'Espagne, l'Islande, les Pays-Bas et la Slovénie. Mais la Bulgarie et la Moldavie reviennent. La Roumanie fait son retour. Je rappelle que l'Eurovision est organisée par l'UR parce que souvent on me dit non mais je comprends pas pourquoi il y a l'Australie. Eh bien non, il faut savoir que ce sont pas les États qui participent au concours, mais les diffuseurs pour
1: l'Union
0: la France.
1: Européenne des radios, voilà, UER.
0: Exactement, ouais. Et la France c'est avec France Télévisions. La finale c'est samedi prochain, c'est avec Monroe, on croise les doigts. C'est la troisième fois d'affilée que la France votera et chantera lors de la deuxième demi-finale. Donc ça sera diffusé sur tous les réseaux, etc., sur Internet. Vous verrez la chorégraphie et la prestation avant samedi de Monroe, puisqu'elle participe à la demi-finale, mais elle n'est pas notée.
1: Oui, puisque de toute façon, elle est qualifiée d'office, voilà. Elle fait partie des gros pays. Alors, on peut le voir avant, si on veut. Sinon, oui. On peut attendre samedi.
0: Oui, vaut mieux. Voilà. C'est vrai. La France pourrait également voter pour l'Arménie, à qui le pays donne régulièrement beaucoup de points. Il faut penser à tous ces pays qui, généralement, nous soutiennent et penser à ceux qui ne nous soutiennent pas. Je pense à la Belgique, par exemple.
1: Oh oui, les Belges, on vous kiffe, mais vraiment, Hein, bon. Vous êtes avares de points.
0: Exactement. Lors des demi-finales, alors c'est demain et jeudi, seront éliminés à chaque fois 5 pays. Et ça, on verra bien. Alors moi, je croise les doigts pour les représentants du Portugal. Alors, je vous explique. Les représentants du Portugal, je dis ils parce que c'est un groupe d'hommes, ils s'appellent Bandidos do Cante.
1: Oh, les bandits de la chanson. Oh, ça m'excite, Laurent. Dites-moi, alors... ils sont barbus, tatoués, les bandits. Non.
0: Attends, tu me fais rire.
1: Ah, pardon. Ils sont comment?
0: Ils sont barbus, mais ils sont pas du tout tatoués. Ah. C'est plutôt costume pas terrible.
1: C'est quoi, c'est les sept nains? Ça me fait peur.
0: C'est hyper classique, mais trop classique. Attends, tu me fais pleurer.
1: Ils sont moches ?
0: Non. Enfin,
1: je vais les googler, j'en ai marre.
0: Ils sont pas habillés de manière extravagante, mais c'est ça leur force. Parce que d'abord, c'est un chant, c'est l'Alente Jano, qui est un chant traditionnel. C'est un chant traditionnel d'une région du Portugal, bien évidemment. Miguel, Duarte, Francisco, Luis, Francisco. Il y a deux Francisco.
1: Ils sont mignons, ils ressemblent un peu à des premiers communiants.
0: T'es gentil.
1: Ils ont des... Oui.
0: Mais justement, moi, je trouve que c'est leur force. Ils sont très connus. Ils ont eu déjà un premier grand succès là-bas au Portugal. Ils ont donné plein de concerts. C'est toujours à guichet fermé. C'est vraiment le chant traditionnel de cette région. Alors...
1: On écoute un petit extrait.
0: On va écouter, moi je trouve ça joli.
1: Bandidos. Pas du tout. Do Cante.

0: écoute. Eh ben pourquoi pas. Moi j'aime bien les choses comme ça, à contre-courant de l'extravagance obligée, les paillettes, les cheveux de toutes les couleurs, etc., etc. Là, pourquoi
1: ils...
0: pas.
1: Oui, bon. Oui, ils ont des petits costumes pastels.
0: Et voilà. Et puis ça serait bien qu'on, ça on irait au Portugal l'année prochaine.
1: Ah, ça c'est pas mal. Allez, on termine avec la Finlande. Finlande. Eux, ils sont favoris, hein, Laurent.
0: Attention, cette année, la Finlande a demandé de revenir sur une règle très importante. Linda Lampenius, c'est la joueuse de violon. Et c'est un duo, hein. C'est un homme et une femme. Elle joue du violon. Lui, il chante. Eh bien, pour la première fois, et ça, l'UR l'a accepté, elle va jouer en live. D'habitude, ce sont les voix qui sont en live, mais
1: l'orchestre
0: chante. Tout le monde. Même si vous voyez des gens avec des guitares, des batteries, tout ça, c'est du. C'est de la bande.
1: Il n'y a que le micro-chant qui est ouvert.
0: Exactement. Donc, la force de Linda Lampenius, c'est effectivement son originalité. Elle, elle est très connue. Elle a joué avec Céline Dion, avec plein d'artistes internationaux en tant que violoniste. Bon, ben voilà, une belle blonde. Bien sculptée, on va dire, très jolie femme, très glamour, violoniste.
1: Lolo me mime, la dame. Eh ben, elle joue bien du violon, je peux vous dire.
0: C'était pas de l'accordéon que je faisais, c'était plutôt. Et lui, bon bah c'est le beau gosse brun, chemise torse poil, voilà,
1: il
0: et ça chante. Hein, comment?
1: Pet.
0: Oui, il s'appelle Pet.
1: Pet Parkonen.
0: C'est Linda ou Pete. Pete.
1: Ah,
0: et il chante, alors je parle toujours pas finlandais, Liikin-Aitin. Franchement, c'est un tube. Et ils sont numéro un. Tous les bookmakers les voient gagnants. Même les Eurofans les voient gagnants. Mais, parfois on se trompe. Et en fait, j'ai appris également, selon les statistiques, que 56% des chansons gagnantes ont été interprétées par des femmes et plus de 73% ont été chantées en solo. Donc là, on a un duo et c'est un mec qui chante. Donc peut-être qu'ils vont pas gagner.
1: Allez, c'est
0: la fin. Ça serait bien
1: fin,
0: que Monroe prenne cette petite place numéro 1.
1: On envoie évidemment nos meilleures pensées à Monroe. À demain, Lolo.
0: À demain.
1: On se retrouve tous les soirs pour cette semaine spéciale Eurovision. Et faites-vous une petite idée donc de Linda Lampenius et Pet Parkonen.
0: Voilà.

0: Magnus au violon et Pete Parkkonen, les Finlandais favoris des bookmakers pour cette Eurovision 2026. La suite demain.
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0: Allez maintenant, on est beaucoup moins loin que Vienne et l'Eurovision. Nous sommes à Rouen, en Normandie. On va retrouver un groupe actif là-bas depuis une vingtaine d'années. Il s'appelle La Maison Tellier. J'ai une passion pour eux et pour leur mélange de chansons françaises, de rock, avec un petit peu de folk, un petit peu de country. J'adore, on entend des trompettes de temps en temps et je sais pas, ça me fait voyager. C'est merveilleux. La Maison Tellier vient de sortir un nouvel album qui s'appelle La timidité des arbres et je vous propose d'en découvrir la chanson titre. C'est vraiment un immense coup de cœur. Ils sont en tournée. Je vous donnerai les dates une fois que vous aurez découvert cette chanson. Voici La Maison Tellier, coup de cœur du jour.

0: La maison Tellier, c'est somptueux, la timidité des arbres. Ils seront en concert toute l'année, hein, jusqu'à la fin de l'année, notamment à la Clé Saint-Germain-en-Laye le 5 juin, Paris, l'Élysée, Montmartre le 24 septembre, encore le Chabada d'Angers le 3 octobre.
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0: C'est l'anniversaire de Renaud, les amis, notre cher Renaud qui fête aujourd'hui ses... Non, allez, on compte pas. On écoute juste Mistral gagnant, on l'embrasse très fort et on vous annonce qu'il fête aussi cette année, ça c'est un beau nombre rond, c'est 50 ans de carrière.
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0: Le temps est assassin, oui, mais Renaud, faites quand même aujourd'hui ses 74 ans. Merci à vous d'avoir écouté l'émission. Et merci à l'équipe, Iris Guitoni, Vincent Désir, Elodie Biancamaria et Franck Moilier.
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5: Ça me rappelle un souvenir particulier. 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Et en fait, il y a une route qui passe devant chez mes parents. Et il y a une femme qui arrive un peu de nulle part en marchant. Et elle se met à nous chanter plein de chansons. Et puis, elle s'en va.

0: ça m'a marqué. 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

0: Juin 2014, un jeune homme de 17 ans vient de remporter The Voice avec sa guitare sous le bras. Son nom, Kenji Girac. Mais pour devenir une star, il lui faut un hymne.
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0: Ce sera Color Gitano. L'idée, mélanger les traditions des guitares flamenca avec l'efficacité de la pop moderne. C'est la naissance de la Gypsy Pop. À travers ce texte, Kenji veut montrer sa culture, celle du voyage et de la fête, loin des clichés. Il chante la famille, le respect et surtout une irrésistible envie de danser.

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0: 1977, Michel Delpech troque ses paillettes pour des bottes en caoutchouc et signe un hymne hommage à son enfance et à la campagne.
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0: Avec le Loir-et-Cher, c'est un cri du cœur ultime du retour à la terre. Son secret, un mélange osé entre la bourrée paysanne et la musique un peu plus rock'n'roll. Delpech y raconte ses racines en Sologne, se décrivant comme un rat des villes qui retrouve son terroir.
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0: En pleine naissance du mouvement écologique, ce tube devient alors un véritable phénomène de société.
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3: J'ai rencontré une fois dans un restaurant, et quand ce disque est sorti, son troisième album, j'étais à Biarritz et je me suis dit, allez, je garde ce moment, je vais aller sur la plage tranquillement avec mes écouteurs et je vais écouter l'album. Et

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1: L'artiste toulousain Rudy Dez, c'est toi.
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1: Rudy Dez, de la pop teintée de soul et une écriture d'une grande sincérité. Le timbre chaud de l'artiste, parfois fragile, donne vie à des textes qui racontent les élans et les doutes du quotidien sans jamais tricher.

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2: Salut Brésil.
3: Salut toi. Qui est cette charmante personne? Voulez-vous me présenter?
4: Ah, c'est encore Sylvie.
2: Je suis Sylvie.
3: Vous avez quel âge?
2: J'ai 50 ans.
4: Tu crois que je te vois pas?
3: Vous faites quoi dans la vie, en fait?
2: Je suis vendeuse en boulangerie.
4: Mais tu me prends pour une conne, là, ou quoi?
5: Elle est jalouse, tu sais pourquoi?
2: Je suis dans les petits bonheurs.
6: C'est exactement ça qu'on a pensé.
7: Qu'est-ce que vous faites ici, à part foutre la merde?
2: J'habite à Port-Sal.
8: Et alors?
2: Port-Sal, c'est sauvage, bleu turquoise.
8: Comme sur les cartes postales.
2: Il y a une super vue au Guiligui qui surplombe le port, et c'est le paradis.
9: Un petit commerce, une petite femme. C'est pas beau ça, c'est pas le paradis.
10: C'est quoi votre endroit préféré?
2: Mon coin de balade préféré, c'est Boutrouille à Kerlouan.
11: Et on peut savoir pourquoi?
2: C'est une grande plage avec des rochers. Quand j'étais jeune, je montais sur les rochers. J'allais attraper des poissons, des crabes, des étrilles. Il y a trois petits rochers qui se situent au milieu de la plage. L'eau ne part pas quand la mer descend. Et ça fait des petites mares. Et quand j'y retourne maintenant, je vois les enfants qui jouent là où je jouais. Par contre, les rochers sont tous usés, puisque les enfants glissent dessus.
12: Allez, je glisse. Moi, tous les matins, je casse le vent, je fais chier les gens, ça me purifie, c'est important.
4: C'est quoi un méga-tube?
2: Ma chanson d'enfance inavouable, c'est Son Kukai.
13: En l'an 70 du calendrier spatial, des êtres humains quittèrent la Terre pour rejoindre différents systèmes galactiques, comme le 15e système solaire, par exemple.
2: C'est un générique de dessin animé qui passait dans les années 80. J'adore.
14: Je ne comprends toujours pas.
15: Tu leur as acheté un huile bordée.
2: Quand je me suis mariée, on l'a passé avec le MP3.
16: Très bien, ma chérie. Après tout, c'est ton mariage.
2: Son Kukai au mariage. Ah bah oui.
17: Sur quelle planète?
18: Allez, vas-y, fais nous rire.
4: Raconte-nous une histoire, allez.
2: Si, j'en ai une quand même.
17: Ah oui?
2: La maladie du boulanger.
19: Ah, mais je crois que je la connais.
20: Non, c'est peu probable.
2: C'est la brioche qui gonfle et la baguette qui tombe.
21: Mais c'est énorme d'entendre des trucs comme ça.
2: C'est une tradition. Allez, salut!
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0: Formidable histoire. À la Bastide d'Armagnac se trouve Notre-Dame des cyclistes, une chapelle, comme son nom l'indique, consacrée au cyclisme. Notre guide, Claude Madeau, président des Amis de Notre-Dame des cyclistes.
22: L'histoire de Notre-Dame des cyclistes, c'est grâce à un curé qui habitait à Créon d'Armagnac, un petit village à une dizaine de kilomètres de la Bastide d'Armagnac. Et c'était un fou de vélo. Il a été, durant son sacerdoce, il a été 18 fois à Saint-Jacques-de-Compostelle. Il a été 12 fois à Rome, à vélo. Il a été 4 fois à Fatima, à vélo. Et alors, c'est en se promenant sur les bords du lac de Côme, en Italie, qu'il s'est aperçu qu'il y avait une chapelle qui était dédiée aux cyclistes italiens depuis 1948. Il s'est aperçu qu'il y avait des maillots accrochés au mur et des vélos suspendus au plafond. Il est allé voir le maire de la Bastide d'Armagnac pour lui raconter qu'il avait vu ça en Italie et qu'il voudrait la même chose en France. Le maire lui a dit, attendez, cette chapelle qui est abandonnée depuis un certain nombre d'années, nous allons la raser. De là, puisque le maire ne veut pas entendre, je vais voir le préfet. Il est allé voir le préfet des Landes, il a raconté l'histoire au préfet des Landes, qu'il avait vu ça en Italie, etc., et qu'il voulait faire ça en France. Il a dit, mais je suis tout à fait d'accord, sachez que la préfecture ne s'y opposera pas. Alors il a réfléchi quelques jours de plus dans son presbytère, et puis il a dit, bon, maintenant, pour faire ça, il me faut l'accord de l'évêque. Et l'évêque ne lui a rien dit, et lorsqu'il est parti, il a dit, oh là, j'ai dû faire une impasse quelque part pour ne pas qu'il me réponde. Puis il a réfléchi quelques jours de plus, il a dit, là, il prend son vélo, il part à Paris voir le grand directeur du Tour de France qui était Jacques Gaudet à l'époque. Et Jacques Gaudet lui dit, mais c'est une très très bonne idée. Si vous voulez faire la même chose en France, bravo. en rentrant de Paris à la Bastide d'Armagnac, il y a quand même plus de 800 kilomètres. Il me faut l'accord de l'évêque impérativement. Alors l'évêque lui dit, mais écoutez, mais moi je ne peux pas vous donner mon accord. Il dit comme ça. Le seul qui puisse vous donner l'accord, c'est le pape. Qu'à cela ne tienne, il dit. Il est parti le lendemain voir le pape à Rome. Il est revenu 18 jours plus tard. Et le premier qui est allé voir, bien sûr, ça a été le maire de la Bastide d'Armagnac. Et toi, il dit, je ne te demande pas ce que tu en penses, je te demande surtout de me restaurer cette chapelle le plus rapidement possible. Parce que moi, je veux l'inaugurer très rapidement. Et c'est ce qu'il a fait.
0: Est-ce que dans notre chapelle, aujourd'hui, dans les Landes, Notre-Dame des Cyclistes, il y a, à l'image de celle d'Italie, des maillots et des vélos au plafond ?
22: Absolument. Il y a 831 maillots qui sont accrochés au mur. J'en ai 350 dans les cartons qui attendent que je trouve de la place, parce que j'ai plus de place.
0: Notre-Dame des Cyclistes est ouverte à la libre visite de mars à octobre et toute l'année pour les groupes. Tous les renseignements auprès de la mairie de la Bastide d'Armagnac. Recommandé par Ici Gascogne.
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6: Aujourd'hui, je voulais vous parler de cet homme au courage inégalé, le facteur auxiliaire Clavel. Au début du XXe siècle, la vie se développe au sommet du Mont Ventoux avec l'arrivée de l'observatoire. Le service postal de cette structure souhaite recevoir le courrier plusieurs fois par semaine. Sauf que le sommet du Mont Ventoux culmine à plus de 1900 mètres d'altitude et un accord est passé. Le courrier devra être acheminé 5 fois par semaine tous les jours, sauf le mardi et le jeudi. Ce sera donc le facteur Clavel qui s'occupera à pied de cette tournée. Imaginez bien, 22 km aller-retour via des raccourcis sont ainsi réalisés par ce facteur, payé, écoutez bien, 4,50 francs par jour. Il faut en moyenne au facteur 5 heures pour monter et 3 heures pour descendre. Mais quand la saison d'hiver arrive, c'est une autre histoire. La neige à l'époque pouvait encore atteindre 1 mètre de hauteur. Pour ajouter les vents terribles du sommet et les températures négatives, le facteur Clavel peut mettre jusqu'à 8 heures de marche pour gravir le sommet. À l'époque, cette ascension quasi quotidienne attire un bon nombre de curieux qui n'hésitent pas à faire l'ascension avec le postier qui se transforme alors en guide. Et puis, comme si ça ne suffisait pas, le facteur doit aussi effectuer une tournée de 10 km sur les hauteurs du Ventoux. Son salaire à l'année ne dépasse pas les 190 francs. À l'époque, un article de presse demande sa titularisation auprès de l'administration des postes. Le facteur Clavel partira ensuite en 1914 au front durant la Première Guerre mondiale et on ne retrouve pas sa trace dans l'histoire vauclusienne. Aujourd'hui, l'unique souvenir de ce facteur courageux est la création dans les années 50 du chemin du facteur au Mont Ventoux qui permet d'emprunter son périple via la Combe en Suisse.
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1: Me voilà parti en quête de brèves de comptoir. Et pour ça, nous allons rentrer au Zanzibar. Bonjour messieurs, dames.
2: Bonjour.
3: Bonjour.
4: Bonjour.
1: Là, la brève de comptoir, tu sais, c'est la circulation. Et comment dire, le bordel, les bouchons, les vélos sur les trottoirs, les trottinettes sur les trottoirs, qui ne respectent pas. Et puis voilà, c'est le bordel. Ouais. Je me dis qu'à un moment donné, il faudra respecter les codes de la route. Et respecter les piétons. Donc, c'est bien l'heure où on râle. C'est mon surnom, figurez-vous.
2: Non.
1: Si. La râleuse. Moi, j'en ai marre. Donc, après, voilà, c'est comme hier, tu vois, il y a un vélo électrique qui était sur le trottoir. Il m'a à peine bousculé, machin. Même une trottinette, hein, à un moment donné, faut contrôler, quoi. Et comme hier, on est parti en voiture, on avait un vélo devant nous qui était sans lumière. Et je l'ai pas vu parce que mon nez là, quand on descend sur Sidoine, les voitures montantes, on a les lumières en pleine face. Donc quand les gens viennent pour la piste cyclable ou traversée, on voit en rien. Il y a une voiture, il y a un vélo qui est sans lumière. Je l'ai pas vu. C'est mon mari qui a dit attention. J'ai freiné. Ben mon mari aurait rien dit. Et ben le vélo sans lumière, sans le voir, j'aurais percuté. Qui c'est qu'a tort?
5: Alors, est-ce que vous faites que râler ou est-ce que parfois vous montrez votre mécontentement vis-à-vis d'un cycliste ou un gars en trottinette? Est-ce qu'il entend la suite et le reste?
1: Alors, des fois, on a un petit doigt d'honneur et des fois, la personne s'arrête et on discute. Il y a des gens qui sont bien sympas, qui s'arrêtent en disant, voilà, comme les vélos qui sont sur la route et que je klaxonne en disant que je vais passer. Il dit, qu'est-ce qu'il y a, madame? Ben, monsieur le maire fait 10 millions pour une piste cyclable, allez-y, quoi. Il dit, vous n'avez pas faux, madame. Du coup, il va sur piste cyclable et voilà. Et des fois, il y a des gens qui vous emmerdent ou voilà, des bons gros mots. Après, ben, je prends la patience et puis voilà, quoi. Et puis, ouais, je râle dans un bon tour toute seule.
5: Et après, on vient défouler tout ça aux Zanzibar.
1: Et ma râleuse, elle s'appelle comment?
5: Nadine.
1: Au revoir, Nadine.
5: Au revoir, madame.
1: Mais vous, comment, alors?
5: Patricia.
1: Patricia, enfantée, ouais. Patricia.
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6: Bonjour Lise, bonjour à tous.
7: Les Suisses ont décidément besoin de nous pour tout. Hein.
6: Ouais, alors je vais pas vous faire toute la liste, on y passerait la journée, mais il y a quand même un truc qui est indiscutable. Est-ce que vous connaissez la langue suisse? Eh ben non, et c'est normal, parce qu'ils n'en ont pas, ou plutôt si, ils en ont quatre, mais en fait, ils les piquent aux pays voisins. Et donc, nos voisins romands, faute d'avoir leur langue à eux, eh ben ils parlent la nôtre. Oui, les Suisses, ne vous étouffez pas, mais pensez qu'à chaque fois que vous ouvrez la bouche, c'est du français hein, qui en sort. Sans nous, vous seriez muets. Remarquez que des fois, ce serait peut-être pas plus mal. Hein.
7: Bon, et d'après vous, on est trop gentils.
6: Bah, déjà, plutôt que de leur prêter, on devrait leur louer. Hein, eux qui savent si bien dire qu'on est pauvre à côté de leur pays coffre-fort. Mais ça, bon, passe encore. Par contre, il y a une attitude qui est insupportable, c'est de se croire proprio de ce qu'on vous prête. Quand vous invitez des amis à manger, ils viennent avec un petit cadeau, mais ils n'amènent pas leur meuble pour s'installer. Eh bien, les Suisses, si.
7: Ça mérite une petite explication, là, quand même.
6: Alors, ils n'ont pas de langue, donc pas de dictionnaire. Nous, on a le Robert. Eh bien, je vous le dis, si on les laisse faire, ils vont nous le naturaliser suisse, le Robert. Leur université a en effet fait le forcing pour entrer des mots de leur dialecte dans notre dico. Le carac. Est-ce que vous savez ce que c'est, le carac?
7: Non.
6: Évidemment non. Eh ben, ça y est, le carac est dans le Robert. C'est une tartelette garnie d'une ganache au chocolat et recouverte d'un glaçage de couleur verte surmontée d'une pastille de chocolat. Mais une tartelette suisse.
7: Oh là là.
6: Et comble de l'insolence, ils ont même proposé d'y entrer le mot frouze. Alors je vous le dis, méfions-nous de leur intrusion dans notre belle langue française, sinon on n'est pas à l'abri d'une lente annexion. Et ça, eh ben c'est impossible ou bien?
7: Merci beaucoup David. On entend le message, attention, hein, ça commence par le dictionnaire et puis après on ne connaît pas la suite. Très bonne journée, puis on se dit à demain comme d'habitude.
6: À demain.
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11: À Bebounkachao.
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14: Adieu.
11: Oui, qui doit parler d'expression abe bun kachao. Littéralement, ça voudrait dire avoir une bonne dent. Mais en français, on dirait plutôt avoir un bon coup de fourchette.
5: Ah.
11: Qui est mis en des kusata, qui nous cita, qui sont las dents, qui utilisent, mais qui est français, qui est la fourchette. Ce qu'on peut remarquer qui est amusant, c'est qu'en occitan, ce sont les dents, alors qu'en français, c'est la fourchette.
5: Et qu'a bête anecdote?
11: De la même famille qui utilise souvent à quelle expression? Surtout le grand paille, qu'on est her honey qui vient de her et qui a cavé toutes les assiettes. Dans la famille, on utilise souvent cette expression. Surtout mon grand-père, pour moi, quand j'ai très faim, que je mange beaucoup et que je finis les assiettes de tout le monde.
2: J'ai la dalle, j'ai faim, nourris-moi. J'ai la dalle, j'ai faim.
11: Mon petit frère qui est minge her, que la paiera mêlée ou la chichangle. Prends mon cueil magre, coumieux chichangle. Mon petit frère ne mange moins. On l'appelle plutôt la chichangle, le lézard. Car il est maigre comme un lézard.
5: Qu'est-ce qui est à gras de meille?
11: Las glaces, qui n'est eu coffre forte, une sorte de mes grands-pais.
5: Des glaces dans chez tes grands-parents.
11: Un coffre fort entier.
5: Merci, sœur.
11: Adieu.
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1: Vous êtes dans un club de quelque chose, vous? Genre, vous faites du foot le dimanche matin ou du tennis le mardi soir, à moins que vous attendiez impatiemment le mercredi après-midi pour aller vous éclater au club des cheveux d'argent. Cathy, elle, son club à Bois-Guillaume, il s'appelle Invigno Meritas. Bon, je vous le dis, Cathy, dans son club, on cultive du raisin. Par contre, j'ai du mal à la trouver.
2: Ah, si on se carre pas au même endroit aussi, hein?
1: Bah oui.
2: Comment tu vas?
3: Bien, et toi?
2: T'as vu le soleil?
3: Bah écoute, regarde, l'exposition, ouais, il est
2: magnifique, hein?
1: On est au pied du conservatoire de musique de Bois-Guillaume.
3: Oui!
1: Et ici, Cathy et ses copains ont planté des vignes pour faire du vin.
3: Bah oui, le vin de Invigno Meritas.
2: Bon, tu me les montres de plus près, là?
3: Allez, on y va.
1: Il y en a pas mal des vignes dans l'agglo rouennaise.
3: Il y en a à Bois-Guillaume, il y en a à Biorel, il y en a à Mont-Saint-Aignan.
1: Et les copains d'Invigno Meritas n'en ont pas qu'au conservatoire de Bois-Guillaume.
3: Deux arts sur le Mont-Fortin, avec 1431 pieds.
1: Ouais.
3: Et tu peux voir les vignes de Rouen. Quand tu es en bas de la rue Jeanne d'Arc, tu lèves le nez au-dessus de la gare, tu vois les vignes.
2: Alors qu'est-ce qui vous a appris de monter cette association-là de viticulteurs amateurs?
3: Une idée folle de Philippe Rivals, qui est d'une famille de vignerons dans le Tarn. Ouais. Et il habite à Bois-Guillaume, en face d'un terrain, et il disait ça serait bien de mettre des vignes sur ce terrain. Et avec le propriétaire du terrain, Monsieur Human, il nous a mis à disposition gracieusement son terrain. Et puis, courageusement, les vignerons de Bois-Guillaume ont planté différents cépages. Ça fait 10 ans.
1: Elle n'est pas toute jeune, l'association.
3: Ça fait 10 ans que l'association existe. On apprend sur le tas.
2: Tu connaissais rien avant, toi?
3: Rien du tout.
1: Rien du tout.
3: Rien du tout.
2: Et là, t'es venu avec ton sécateur et tout.
3: Ah ouais, je peux te montrer comment on taille une vigne maintenant.
2: Mais c'est la période, en fait. Hein,
3: ah, on va le faire, là, ça y est, on commence.
2: Ouais.
3: On attend un petit peu parce qu'on voudrait pas se taper des petites gelées le mois prochain.
2: Quand t'étais gamine, tu gaulais les pommiers.
3: Oui, plutôt les pommiers qui.
2: Aujourd'hui, tu tailles les vignes.
3: C'est ça.
2: Il a fallu prendre des cours ou quoi, alors? Comment vous avez
3: On fait des cours ouverts à tout public. On a eu la semaine dernière une session de taille.
2: Ah, vous en donnez en
3: à
2: plus?
3: À Bois-Guillaume, les gens viennent.
1: Il y avait du monde à la dernière session de taille.
3: On était une quinzaine de personnes quand
2: même. C'était une session de
3: taille. Tu veux essayer?
2: Vas-y, mais il ne faut pas trop couper alors.
3: Ah,
2: mars, ce n'est pas encore trop le moment. Là.
3: On peut commencer là. Sur le dessus, tu vois, tu as des départs comme ça.
2: Ouais.
3: Et à partir de là, tu comptes 1, 2 bourgeons et tu coupes.
2: Tout simplement.
3: Voilà.
2: Tu mets tout par terre.
3: Tout ce qui est mort, hop, tu coupes.
2: Combien il y a de pieds en tout à...
1: Elle te l'a dit tout à l'heure.
3: 1431. Et tu sais pourquoi?
2: 1431.
3: Ça te rappelle pas une date?
2: C'est pas Waterloo.
3: Non.
2: C'est pas...
3: C'est chez nous quand même, hein.
2: Ah, Jeanne d'Arc.
3: Eh ben oui.
1: C'est en 1431.
2: Quelle était... Est-ce que vous avez une cuvée Jeanne d'Arc au moins?
3: Pas encore.
1: Mais c'est une idée.
3: Bien vu, Fred.
1: Et il est comment ce vin?
3: Il est bon.
1: Il est bon.
3: Très très bon.
1: Il leur reste des bouteilles des premières cuvées.
3: Oui, plein. Ouais.
1: Il était pas aussi bon.
2: Vous les gardez pour la postérité, quoi.
3: Exactement.
2: Pour la collection.
3: Pour les gens qu'on aime pas.
2: Ouais. Tiens.
1: Vous savez ce qu'ils font avec les feuilles de vigne?
3: On fait des feuilles de vigne farcies.
1: Rien ne se perd.
3: C'est très très bon.
1: Tapez une vigne au Meritas sur un moteur de recherche, vous aurez toutes les infos.

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1: Bonjour Johan.
2: Salut Manu, bienvenue.
1: Devant un lustre magnifique qui prend la lumière.
2: Là, on est sur un lustre, tu vois, qui a une monture en bronze, qui est à peu près du milieu du XXe siècle, assez important.

0: grand, hein, il fait 60, 70 cm de haut. Et ben, tu vois, il a toutes ces petites, cet ensemble de verreries, de perles, comme des grappes de raisin,
1: et travail.
0: Des petites fleurs. Et là, on est sur de la verrerie de Murano. Alors, évidemment, à Murano, on faisait toutes sortes de couleurs de verre. Tu vois, il y a toute la palette, là. Ce liste est très, très décoratif. Couleurs un peu chatoyantes, comme ça. Toutes ces petites pastilles, ces fleurs de verre bleu, vert, jaune, brune, rouge, tu vois.
1: On peut parler d'art déco.
0: Ah, complètement. On est même presque dans l'art nouveau. Bon, c'est un lustre de style, hein. Il est plutôt au milieu 20e, mais il évoque vraiment les luminaires du début du siècle, entre 1900 et 1920.
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0: On est dans l'art nouveau, début de l'art déco, et puis c'est très décoratif, tu vois, avec ces chaînes en bronze qui le suspendent.
1: On dirait une coupe de fruits retournée.
0: Exactement. Et puis toute cette verrerie là de Murano, cette verrerie italienne est chatoyante, elle est très très déco. Et puis tu vois, ce lustre est vendu dans un ensemble puisqu'il possède sa paire d'appliques, tu vois, et ça c'est assez rare de les trouver.
1: Le prix.
0: Alors cet ensemble lustre avec ces deux appliques, on est autour de 500 €. Tu vois, c'est très accessible et c'est très déco. C'est très belle qualité. Donc c'est un très bel ensemble, très décoratif. Puis ça, honnêtement, ça s'accroche dans une cuisine, ça s'accroche dans un salon, ça s'accroche dans une entrée, dans une chambre. C'est hyper déco, quoi. Voilà, c'est un peu au goût de chacun, mais c'est très déco.
1: Double validation pour moi.
0: Je pense qu'il va faire des heureux.
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4: Il s'appelle Frédéric Brand et ça fait maintenant 17 ans qu'il travaille à l'élaboration des créments, des 4 millions de bouteilles de créments de l'entreprise Louis Bouillot à Nuit-Saint-Georges. Il nous fait voir l'envers du décor. Mais d'abord, on s'équipe de chasubles orange fluo.
5: Sur le site, il y a une centaine de personnes qui travaillent sur le site. Et c'est un site classé IFS BRC. C'est-à-dire qu'on respecte des normes qualité et sécurité consommateur. Et donc, mettre des chasubles qui permettent l'identification des visiteurs avec un enregistrement bien adéquat.
4: Eh bien, allons-y, ouvrons cette porte.
5: Oui, on va y aller.
4: Oula!
5: Donc, en fait, ici, nous n'avons pas de cave enterrée. Les cuves font jusqu'à 7 mètres de haut.
4: Ah oui.
5: 7 mètres de haut et une seule cuve représente le volume d'un petit domaine viticole. Ça représente environ 520 hectolitres de vin. Ici, nous avons dans cette cuverie-là 50 cuves différentes. Et cette diversité de cuves, cette quantité de cuves est importante parce qu'en Crémant de Bourgogne, nous sélectionnons les zones géographiques. Mais également, nous avons un grand travail au pressurage où nous séparons la cuvée et la taille que nous vinifions séparément. Et afin d'avoir une grande diversité de profils aromatiques qui vont nous servir de nos assemblages crémants futurs, nous avons besoin d'avoir une grande quantité de cuves qui vont pouvoir mettre en musique nos assemblages pour la suite.
4: Donc malgré le fait qu'on soit dans un environnement plus ou moins industriel et gigantesque, on a quand même cette notion de terroir, c'est important de le rappeler.
5: C'est important. Si maintenant je mélange tout, parce que c'est effectivement une seule appellation que l'on vinifie, mais si je commence à tout mélanger pendant les vinifications, après les assemblages qu'on va faire n'auront plus aucun sens. Il faut vraiment respecter ces trois principes, donc le cépage, le terroir et le fractionnement au pressurage qui vont nous permettre justement d'accorder. Il faut savoir que Louis Bouillot a plus d'une dizaine d'assemblages différents et il faut que chacune de ces assemblages ait une personnalité bien précise, avec son moment de dégustation et de plaisir propre. Et donc c'est grâce justement à ces diversités qu'on peut avoir ça.
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1: Pas tous mes petits bébés, mes petits semis. Tu vois, je les ai foutus dans la couveuse, là, puis je suis en train de repiquer toutes les variétés. Cacao, de la brandy wine, de l'absinthe, large barrel bourre.
2: C'est
1: grand,
2: quoi ça?
1: Grand sanglier rayé.
2: Ah oui?
1: Alors il paraît que ma prononciation est pas remarquable.
2: Oh, je suis pas remarqué. Vraiment, on m'avait dit que tu étais un pêcheur, mais en fait, tu es plutôt un cultivateur.
1: J'étais un pêcheur. On l'est à vie comme ministre, mais la pension n'est pas tout à fait la même, si tu veux.
2: Donc, du coup, tu as besoin de faire pousser tes tomates.
1: Mais je suis quand même un pêcheur.
2: Mais c'est aussi ton petit coin, là, où tu te poses, parce que là, tu as un journal.
1: Je lis mon journal. Tu vois, dans la serre, dès que ça, il y a un petit rayon, hop, ça tape. Et puis, moi, j'ai besoin de lumière. Dès qu'il y a un petit rayon, il faut que je sorte.
2: Quand on est sur un bateau, c'est parce qu'on aime être dehors, quoi.
1: Ben oui, dans les éléments, quoi. Dont la lumière est un des principaux.
2: Comment est-ce que tu as su que tu allais être marin et que c'est, tu voulais en faire ton métier?
1: D'abord, mon père n'était pas du milieu, mais il avait été élevé par sa mère seul dans le milieu des pêcheurs d'Urville. Et donc, j'étais quand même très tôt bercé dans l'amour de la mer et par mon père, qui était un fou de pêche aussi, pêche en mer, j'ai chopé le virus.
2: Qu'est-ce que t'aimes justement dans la pêche, dans cette liberté peut-être qu'on a quand on est sur l'eau?
1: Ben, j'aime tout, le côté traque, le côté recherche, le côté piéger un animal.
2: Côté chasseur, quoi.
1: Pour un peu chasseur, pour se nourrir d'abord, principalement. Voilà, avoir compris comment il fonctionnait, pouvoir le choper, tout ça. Puis j'aime la mer par-dessus tout. Et quand j'ai commencé, on n'avait pas de positionnement, de GPS et tout ça. Donc t'imagines, quand je filais des casiers, j'ai la tête sous l'eau, quand j'ai la tête dans le fond de l'eau, j'ai la tête là où ils vont atterrir. C'est l'imaginaire d'abord.
2: Tu projettes ton esprit sous l'eau, quoi.
1: Oui, c'est ça. Bon, après, t'acquiers de plus en plus de connaissances, mais...
2: Tu connais les coins, quoi.
1: Oui, mais au début, tu sais, je connaissais rien du tout. Hein. Et ça pourrait être simple. Tu lis des cartes marines, tout ça, tu dis, bon, là, attends, il y a les lignes de sonde, tout ça, qu'est-ce qui se passe sous l'eau, comment c'est foutu, qu'est-ce qui peut passer comme espèce, les homards, où est-ce qu'ils sont, et puis après, t'apprends les saisons, progressivement, les migrations et tout. T'as des périodes de vaches maigres, des périodes de creux, des périodes où tu dis, bon, je me suis planté, c'est pas là que ça se passe, mais... Et puis des périodes où, hop, tu tombes dedans, c'est formidable, quoi.
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3: Bonjour Nicolas Villerette.
4: Bonjour Olivier.
3: Responsable zoologique, c'est tout mignon, hein, raton laveur. Décrivez-nous cet animal.
4: C'est un animal qui fait à peu près la taille d'un renard, qui va être tendance gris avec cette belle queue annelée, avec des anneaux qui sont noirs un peu plus foncés. C'est comme un petit ourson. Et puis c'est très dynamique.
3: Il vit où?
4: On peut le trouver de plus en plus d'ailleurs, parce que les densités augmentent ces dernières décennies. Nous ici, dans notre secteur, on va dire en Argonne-Ardennaise, autour de tous les villages, si on sort la nuit en voiture, il n'est pas rare de croiser un ou quelques ratons laveurs maintenant. Au départ, les ratons laveurs, c'est nord-américain. On les retrouve au Canada. Ça n'est pas une espèce de chez nous, mais qui a été importée notamment dans notre secteur par les militaires canadiens au sortir de la Seconde Guerre mondiale. Et en fait, ils retrouvent ici tout ce qui leur correspond. Des forêts de feuillus, dans les zones tempérées, qui leur permettent d'avoir des refuges, que quand ils se sentent agressés ou en danger, ils montent à la cime des arbres, et là, ils sont inatteignables.
3: Qu'est-ce que ça mange, un raton laveur?
4: Eh bien, c'est omnivore, ça mange de tout. Donc, quelqu'un qui a un beau jardin, eh bien, ça en fait une belle assiette pour les ratons laveurs.
3: Qui va se servir dans le potager.
4: Ah oui, il va se servir dans le potager. Alors voilà, effectivement, donc, ils vont manger des légumes, des fruits bien sucrés, ça c'est ce qu'ils aiment bien, et de la viande, et c'est là où ils posent problème. Sur les passereaux, notamment les populations de mésanges, de moineaux, parce qu'ils vont aller prélever les petits ou les œufs directement. Et puis, ils vont manger aussi beaucoup de grenouilles, par exemple, dans les milieux humides. Ils vont manger aussi beaucoup d'amphibiens. Donc c'est là où, effectivement, en surdensité, il peut poser des problèmes à la biodiversité.
3: On trouve souvent en lisière de village. Est-ce qu'il rentre dans les villages? Est-ce qu'il fouille dans les poubelles?
4: Alors oui, typiquement, si on retrouve un jour une poubelle un peu éventrée, c'est pas nécessairement un chien errant, ça peut être un raton laveur.
3: Ça reste actif toute l'année, hiver comme été?
4: Alors il n'y a pas d'hibernation au sens strict, mais il y a une hivernation, c'est-à-dire que les périodes froides, Et lorsqu'on va dire qu'on descend en dessous de 0 degré, ils vont se mettre dans une cachette et ils vont rester là, tranquilles, s'endormir. La température de leur corps baisse un petit peu. Ils ne vont plus chercher à manger. Ils restent au chaud. Ça peut durer quelques semaines, 2-3 semaines. Et dès que les températures sont plus clémentes, hop, ils rentrent en activité. Ce qui est très pratique quand il fait froid. Ils n'ont pas besoin de chercher à manger.
3: En matière de reproduction, comment ça se passe?
4: C'est comme les chats, on va dire. Les petits naissent au printemps. 3-4 petits par femelle en général. Et je fais le comparatif avec les chats et on en parle ici au parc parce que parfois des gens trouvent un jeune raton laveur à la traîne, vont le prendre, c'est trop mignon. On peut le biberonner facilement. Les gens vont parfois les garder chez eux. Mais quand vient le moment de l'adolescence, ça devient bougon, c'est compliqué, ça met le bazar à la maison. Donc on déconseille vivement, qui que ce soit, de ramasser des ratons laveurs. Laissons-les là où ils sont. S'il est à la traîne, ça arrive. C'est pas grave, il n'est pas nécessairement oublié par sa maman.
3: D'ailleurs, en préparant cette interview, vous me racontiez qu'il y a des ratons laveurs qui passent par les chatières dans des habitations.
4: Ah oui, tout à fait. Si jamais, parce que c'est la bonne taille, si jamais il y a à manger pas très loin après la chatière, ils sont tout à fait capables de rentrer dans la maison, manger les croquettes et ressortir presque incognito. Et puis autre chose, leur particularité, ils aiment bien ouvrir les robinets. Et ils les ouvrent, mais généralement, ils ne le referment pas. Donc ça, c'est souvent signe qu'il y a un raton laveur par ici.
3: Ces animaux tout mignons, on les a mis à l'honneur aujourd'hui dans Terre de Champagne-Ardenne. Avec vous, Nicolas Villeretz, les ratons laveurs de notre région.
4: Avec grand plaisir, Olivier.
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5: Forte, sensible et guerrière. Quand les gens vous disent tout arrive en même temps, c'est vrai. Bon, à la limite, donc ça arrive tout en même temps parce que... En ce moment, on fait tout. Et puis, ça peut être que mieux après. Je me suis retrouvée pour la première fois de ma vie assise dans mon salon par terre avec une impossibilité totale de me servir de mon cerveau, de pouvoir travailler, ce qui m'était jamais arrivé.
6: Qu'est-ce qui vous permet, en fait, à ce moment-là, de sortir la tête de l'eau?
5: Ce qui va m'aider, c'est une prise en charge médicale, mais aussi, je me suis mise à peindre, à lire de la philo, et ça va m'aider doucement à baisser le taux d'angoisse, à donner du sens au vide auquel j'étais confrontée. Quelque chose de créatif qui m'a aidé à pas mourir en fait, hein. Donc ça a été assez incroyable de voir capacité de créativité qu'on peut avoir alors que quand plus rien fonctionne en fait.
6: De quelle façon ça se met en place?
5: J'étais assise par terre entre Noël jour de l'an 2021 toute seule, mes enfants étaient pas là et j'avais sous mon canapé acheté pour les enfants pour jouer 2-3 toiles et puis une espèce de gouache. Et je me suis mise à peindre des points pour faire des peintures aborigènes parce que je me suis dit bon bah ça va être à peu près tout ce que je vais savoir faire. Il m'arrivait des fois de le faire pendant 10 heures d'affilée sans me rendre compte du temps qui passait. Et c'était assez magique. Mais non, il n'y avait rien de prémédité. Aujourd'hui, ce qui est incroyable, c'est que je ne saurais plus faire ça. Donc je les regarde avec... D'abord, je les remercie parce que je sais que ça a été un peu... vraiment ma planche de salut. Enfin, mes toiles de salut, je ne sais pas si on peut dire ça. Comment expliquer? Ça m'a aidé à poser mon cerveau, mettre sur pause les angoisses et surtout de voir que malgré le vide intersidéral qui m'entourait, j'arrivais à créer quelque chose. Parce qu'il n'y a pas d'objectif à atteindre. On a le droit d'effacer, de recommencer. Que ça plaise ou pas, on s'en fiche, parce que de toute façon, on ne le fait pas pour ça. Rien n'est grave, en fait. Tout sera parfait. Et ça c'est agréable.
6: Cette réflexion, ça vous a mené à quelle conclusion?
5: Avant, je pensais que tout n'était que responsabilité. Aujourd'hui, c'est plus du tout le cas. Je vois beaucoup plus de choses, en fait. Un souci ne prend plus jamais tout l'espace dans ma tête. Il y a de la place pour tout. Les emmerdes et les trucs bien. Mais c'est pas parce qu'on a... Voilà, il y a quelque chose qui va pas que rien d'autre ne doit aller. Et c'est comme dans la peinture, en réalité. Par exemple, quelque chose ne va pas correspondre à ce que vous vouliez faire. Bah, c'est pas grave, l'espèce de tâche que t'es pas prévue, bah, on la laisse, mais le tableau n'est pas gâché. Et c'est ça, en fait, que j'ai appris. Il peut y avoir une couleur qui ne correspond pas à ce qu'on a voulu sur une partie de la toile, mais tout le reste, en fait, est magique. Bah, la vie, c'est ça, en fait. Il y a toujours un truc qui ne va peut-être pas aller, et on va juste lui laisser la place qu'il doit avoir, mais pas tout.
7: Voilà, résiliente et sage, pour donner d'autres qualificatifs qui correspondent à Émilie Voiron. 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
8: Bonjour à toutes et tous, bienvenue dans Affaires classées, le podcast. Nous sommes au printemps 1824. Une vieille dame habitant Saint-Faust est jetée vivante sur un bûcher. Des villageois l'accusent en effet d'être une sorcière qui jetterait des sorts maléfiques sur la population. Que cache ce fait divers digne d'un autre temps ? La suite dans un instant.
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8: Nous sommes en l'an 1824. Au matin du 29 avril, le préfet des Basses-Pyrénées est de fort mauvaise humeur. Il vient d'apprendre qu'à 8 km de son palais, dans le village de Saint-Faust, une vieille dame connue sous le nom de Marie Payon a bien failli périr brûlée sur un bûcher improvisé par un groupe d'individus au prétexte qu'elle serait une sorcière. Des villageois se sont emparés d'elle afin de la ligoter. Ils ont entassé du bois, attachant la malheureuse à un pieu avant d'allumer le feu. Mais tandis que les flammes faisaient leur œuvre, elles cramèrent aussi les cordes qui entravaient les mains de la pauvre Marie, laquelle parvint à s'échapper comme elle le put. Grâce aux soins d'un médecin, elle échappa à la mort et put lentement panser ses plaies malgré d'horribles souffrances. Quelques jours plus tard, Marie songea à alerter monsieur le maire du village, pensant qu'il lui viendrait en aide en prévenant les gendarmes du crime commis sur sa commune. Que nenni ! Fort embarrassé par cette affaire d'un autre temps, l'élu commença par mener son enquête en identifiant les suspects. Dans ce village rural de quelques centaines d'âmes, les langues finirent par se délier. Les auteurs du crime ne sont autres que les membres et proches d'une famille honorablement connue à Saint-Faust. Suspectant la vieille dame de leur vouloir du mal, ils ont tenté de la supprimer par le feu. L'affaire fait tache. Elle rappelle ces pratiques d'un autre temps, en Béarn, au Pays Basque ou en Bigorre, où l'on brûlait ces femmes que l'on taxait de sorcellerie. Le maire s'interroge. Doit-il dénoncer l'affaire ou bien l'étouffer ?
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8: Selon les premiers témoignages, une fillette du village souffrant d'un mal implacable semblait vouée à une fin prochaine. Et comme souvent à l'époque, lorsque la médecine s'avérait incapable à soigner, les proches recouraient aux soins du guérisseur ou du sorcier du coin. Ça tombe bien. À Saint-Faust, les villageois racontent que Marie Payon, une vieille femme un peu marginale, aurait le pouvoir magique de guérir toutes sortes de maladies. Croyant en un miracle, les parents de la fillette implorent Marie de leur venir en aide. La vieille dame se déplace, elle examine l'enfant, et là, stupeur, elle refuse, se disant incapable de soigner ce mal sournois. L'incompréhension, la colère gagnent les parents de la fillette, prêts à payer tout ce qu'elle voudra, mais rien n'y fait. Marie refuse. Un refus qui pourrait bien lui coûter cher. Au village, la veuve Payon est surnommée la poussouère. Comprenez, celle qui connaît les poussous, autrement dit, les poisons. Aussi admirée que redoutée, elle offre, dit-on, ses potions miracles, ses breuvages mystérieux lorsque la médecine ne peut plus grand-chose. Les proches de l'enfant malade s'interrogent « Pourquoi Marie a-t-elle refusé ses soins ?» Sans doute se sentait-elle impuissante face à ce mal incurable, mais les parents meurtris ne l'entendent pas de cette oreille. À leurs yeux, son refus signifie qu'elle leur a jeté un sort. Ivre de chagrin, ils s'imaginent que la vieille veuve a pactisé avec le diable. Et comme on le croyait naguère par ici, il faut brûler la sorcière afin que ses cendres chassent le mal dont la fillette souffre. Une pratique pourtant interdite par le roi Louis XIV depuis l'an 1682. Circonstances, le maire du village aurait dû alerter les gendarmes et le procureur du roi afin qu'une enquête soit ouverte et que les suspects soient identifiés, jugés et châtiés. Or, en cette année 1824, marquée par l'avènement du roi Charles X, il en ira tout autrement dans cette commune béarnaise connue pour ses coteaux de vignes, de maïs et d'apiculture. Redoutant le scandale et voulant sans doute éviter la paille de la prison aux acteurs de cette affaire honorablement connue dans le canton, l'édile de Saint-Faust va tout faire pour l'étouffer, avec de l'argent, tout bonnement. Il convainc les parents de la fillette de mettre la main dans leurs économies et lui remettre des espèces sonnantes et trébuchantes qu'il se propose de porter au chevet de Marie Payon, accompagnée du notaire de Gand. Au mépris des lois du code pénal napoléonien en vigueur depuis 1810, monsieur le maire lui met le marché en main, moyennant une somme d'argent destinée à réparer le prix de ses souffrances. La vieille dame serait bien inspirée de signer un papier officiel par lequel elle s'engage à ne pas déposer plainte contre ceux qui ont allumé les flammes du bûcher. Une transaction qui éteindrait le feu, en somme. Lorsqu'il apprend la nouvelle, le préfet palois manque de s'étrangler. Qui est donc ce maire de campagne, ce petit notable qui fait fi des lois ? Aucun élu ne doit se prêter à un tel chantage, tonne le préfet palois. Furieux, il demande au procureur du roi l'ouverture d'une enquête qui sera confiée le 2 mai aux gendarmes de l'Escar. La malheureuse Marie Payon va enfin pouvoir livrer son récit des faits aux autorités.
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8: Âgée d'une soixantaine d'années, Marie était la benjamine d'une famille nombreuse des environs. Sa vie durant, elle avait exercé le métier officiel de fileuse. Ses connaissances en matière de plantes lui ont vite valu la réputation de guérisseuse. Les témoins entendus par les gendarmes confirment qu'en mars dernier, Marie s'est présentée dans l'état le plus affreux, pieds et mains brûlés. Marie accusa spontanément les nommés Sagette, Broc, Pondac et la sœur de ce dernier d'être les auteurs de son calvaire. L'un d'eux avait d'ailleurs fui le village, redoutant sans doute d'être envoyé en prison par les gendarmes. Il revint 3 semaines plus tard, proposant sans honte, par l'entremise de monsieur le maire, ce qu'il appelait un accommodement, une sorte de transaction destinée à éteindre l'affaire. Interrogé à son tour, l'édile de Saint-Faust masque mal son embarras. Laurent Luc jure qu'il ne savait rien des raisons de ce bûcher improvisé. Marie lui aurait confié qu'elle avait été attachée à un piquet, le feu sous les pieds et sur la tête, se disant victime d'un mauvais tour. L'omerta frappe aussi un couple de vignerons qui, bien que présents près du bûcher, disent tout ignorer de l'histoire. Sur la foi des accusations de Marie Payon, les deux principaux acteurs de cet acte barbare sont identifiés et arrêtés. Le premier est un certain Jean Broc. Marié à la nièce de la victime, il est tailleur d'habits de métier. Lui nie envers et contre tout. Jamais, jure-t-il, il n'a brûlé les jambes de celle qu'il taxait naguère de sorcellerie, l'accusant d'avoir donné une maladie à une enfant par ses maléfices et ses sortilèges.
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8: Le second suspect se nomme Jean Pondac. Laboureur de profession, il est suspecté d'avoir planté le pieu, installé les sarments au pied de la malheureuse et d'avoir allumé le bûcher. Lui aussi nie de toutes ses forces, imaginant que nul ne croirait les dires de celle qui dit être une folle. L'enquête ira vite. 2 mois plus tard, le 28 juillet 1824, le juge d'instruction palois met Broc et Pondac en accusation du crime de tentative de meurtre sur la personne de Marie Payon. Dans son ordonnance, le magistrat écrit que la victime fut soupçonnée de sortilège par l'opinion publique parce qu'elle avait eu le tort de refuser ses soins dont chacun espérait de prompts résultats. Aux yeux des villageois, Marie fut accusée d'avoir, par ses maléfices, ses sortilèges, généré des maux qu'elle ne pouvait guérir. L'ignorance commune et les préjugés firent le reste. Les esprits s'irritèrent. Ainsi naquit l'idée de brûler une présumée sorcière. Le procès s'ouvre au Parlement de Navarre le 20 novembre 1824. L'instant est grave. L'affaire Marie Payon sera l'ultime procès palois de l'histoire où l'on parlera de sorcellerie dans un tribunal. 12 jurés venus du Pays Basque, du Béarn, et 3 magistrats vêtus de leur robe rouge et noire sont réunis pour juger 2 accusés, 2 hommes honorablement connus. Très vite, l'audience vire au calvaire, non pas pour les accusés, mais pour la victime, Marie Payon. Certes, les 2 hommes ont bien commis les faits reprochés, mais selon les juges, c'est Marie, par ses maléfices, ses sortilèges, qui a fait naître ses blessures et les a envenimées. Incroyable, la victime passe pour une simulatrice, une victime si peu innocente que la cour acquitte les 2 accusés. Ils seront libérés sur le champ.
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8: Le malheureux destin de Marie Payon, c'était l'épisode Requiem pour une guérisseuse. Dans un prochain épisode, je vous raconterai une affaire survenue en juin 2014. Une fillette âgée de 30 mois décède d'une asphyxie soudaine dans son lit près de Saint-Jean-Pied-de-Port. Selon le médecin légiste, c'est une mort naturelle, mais les gendarmes nourrissent pourtant quelques doutes.
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